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0: C'est les 69 Police qui vient au théâtre. À bientôt. Ça doit les agiter assez bien. Il y a pas beaucoup de flics freaking comme les 69 Police autour d'ici. On regarde les chaussures italiennes et le poudre vert. Et on doit se demander.
1: Un film en technicolor de Warner Brothers.
0: Mais quand du 120 commence à se déployer à San Francisco, c'est les 69 Police.
1: Et ça marche. Première fois, Jacqueline, tu sais, dans le corps.

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2: Moi, j'ai toujours eu l'impression que j'aurais pas le temps de faire ce que j'ai à faire. Puis le jour où je me suis aperçue que finalement, bah, c'était bien, je pouvais. Alors là, maintenant, parce que là, je me suis dit, mais c'est important. Un jour, oui, j'ai eu un déclic. Hein. En fait, c'est ça, c'est un déclic. Pas dû à l'âge, mais un déclic. J'ai attendu 70 ans là pour aller dans un institut de beauté. Moi, je me trouve à l'âge où je peux faire ce qui me plaît. Et ça, c'est vraiment très, très important. Parce que j'ai élevé les enfants. Ensuite, j'étais mamie, et quand il me reste du temps, ben c'est pour moi. De tout ça, j'ai le temps. Moi, alors pour moi, la retraite, c'est surtout le temps d'aller vers les autres, et le temps aussi, que je n'ai pas eu jusque-là, le temps de m'occuper de moi. Tiens, si je le faisais maintenant, parce que peut-être qu'un jour, je ne pourrais plus.
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4: Bonjour, ici Pascale Lord pour une nouvelle chronique autour du thème du vieillissement sous toutes ses formes, ses couleurs, ses mouvements, son impact sur la société. Aujourd'hui, j'aimerais vous parler d'une série espagnole diffusée actuellement sur Arte qui mérite vraiment qu'on s'y attarde. Cette série s'appelle Céleste. Et ce prénom est celui d'un personnage assez rare à l'écran, une héroïne de 60 ans, inspectrice des impôts, qui tient véritablement la série à elle seule. Alors évidemment, dit comme ça, on pourrait croire à un sujet un petit peu austère, un peu aride, pas très vendeur. Une inspectrice des finances publiques, c'est pas exactement la figure glamour habituelle des séries. Et pourtant, c'est précisément là que Céleste nous surprend. Ce personnage, c'est une femme arrivée à un âge où,

0: Dans beaucoup de fictions, les personnages féminins disparaissent ou alors deviennent secondaires. Ici, c'est tout l'inverse. Elle est au centre, elle agit, elle observe, elle décide et surtout, elle pense. Ce qui frappe d'abord, c'est sa manière d'exister dans le monde. Elle n'est pas dans la démonstration de force, ni dans la séduction, ni dans une forme de caricature de dureté. Elle est juste dans quelque chose de beaucoup plus subtil. Une espèce d'intelligence calme, une persévérance un peu silencieuse, une capacité à lire les situations et les gens avec une précision redoutable. Son métier, donc inspectrice des impôts, devient alors presque une métaphore. Elle traque ce qui est caché, ce qui est dissimulé, ce qui échappe au regard. Et c'est exactement ce qu'elle fait aussi avec les individus. Elle décèle les incohérences, les failles, les mensonges. Elle voit là où les autres ne regardent pas. Mais ce qui rend ce personnage particulièrement intéressant, c'est son âge. Pas comme un détail, mais comme une véritable dimension narrative. À 60 ans, elle n'est plus dans la construction de soi, mais dans une forme de lucidité. Elle n'a plus besoin de prouver. Elle n'est plus prise dans les injonctions sociales de réussite ou de reconnaissance. Et cette liberté-là, paradoxalement, lui donne une puissance singulière. La série montre aussi de manière assez fine ce que cet âge implique. Une certaine fatigue, certes, parfois un décalage avec les codes contemporains, mais aussi une expérience accumulée, une mémoire des situations, une forme de capacité à relativiser. Il y a quelque chose de très intéressant dans la façon de filmer cette femme, sans la rajeunir artificiellement, sans la transformer en héroïne exceptionnelle, au sens spectaculaire, elle reste profondément ordinaire. Et c'est justement ce qui la rend remarquable. On est loin des figures féminines surécrites ou idéalisées. Ici, le personnage existe avec ses silences, ses hésitations, ses moments de retrait. Elle n'est pas là pour plaire ni pour incarner un modèle. Elle est là pour faire son travail, pour comprendre, pour tenir. Et c'est peut-être là que la série touche quelque chose de plus profond. Elle donne à voir une forme de présence au monde qui échappe aux logiques habituelles de visibilité. Une présence donc discrète mais déterminée. Dans un paysage audiovisuel souvent obsédé par la jeunesse, la vitesse, la performance, Céleste propose autre chose, une temporalité différente, une attention plus lente, plus précise. Et finalement, cette inspectrice des impôts devient une figure presque inattendue, celle d'une résidence douce mais tenace, une femme qui, sans bruit, continue d'exercer un pouvoir, celui de comprendre, de déchiffrer et peut-être simplement de ne pas se laisser aveugler. Peut-être que la véritable force de Céleste est dans ce déplacement discret mais essentiel du regard. Mettre au centre une femme de 60 ans, non pas comme exception ou curiosité, mais comme sujet à part entière. C'est venir fissurer une habitude profondément ancrée dans les récits contemporains, celle d'associer visibilité, désir et importance à la jeunesse. Ce choix donc n'est pas anodin. Il ouvre un espace où d'autres expériences deviennent visibles. Le temps long, la mémoire, la lucidité, mais aussi des formes de puissance moins spectaculaires, moins immédiatement lisibles. Voir une femme d'un âge avancé occuper le cœur du récit, c'est reconnaître que les trajectoires ne s'arrêtent pas à un seuil arbitraire, que les vies continuent de se déployer, de penser, d'agir. Dans un paysage saturé de figures interchangeables, cette présence introduit une variation précieuse. Elle rappelle que raconter, ce n'est pas seulement multiplier les histoires, mais élargir ceux et celles qui ont le droit d'y apparaître pleinement. Et à ce titre, Céleste ne se contente pas de proposer une intrigue, elle participe à sa manière à redéfinir ce qui mérite d'être regardé. C'était une chronique de Pascal Lord. Je vous retrouve très vite sur les ondes de Radio Radio Plus.
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1: L'agenda de Radio Radio Plus vous recommande le cycle Anya Breyan, présenté à la Cinémathèque de Toulouse jusqu'au 4 juin. Cette cinéaste norvégienne, méconnue en France, est actuellement redécouverte grâce à la sortie de ses films qui étaient jusque-là inédits en France. Sa filmographie est riche d'une dizaine de longs-métrages et de plusieurs courts, présentés dans les plus grands festivals internationaux. Elle a durablement marqué l'histoire du cinéma nordique. Née en 1940, elle a porté un regard acéré sur la condition féminine et s'est imposée dans les années 70 comme une figure artistique majeure de son pays, à la croisée de l'engagement social et de l'expérimentation formelle. Elle est la fille de l'écrivain et peintre Hans Borg Breyan. Elle s'est formée à l'IDEC à Paris et a affirmé dès ses débuts un style très personnel. Elle fut remarquée dès ses premiers courts-métrages et a réalisé son premier long, Le Viol, en 1971, un film qui dissèque les mécanismes judiciaires et sociaux de son pays. Il est tourné dans un style quasi documentaire et introduit une forme de néoréalisme en Norvège. Le Viol marque l'émergence d'une nouvelle vague norvégienne une décennie après celle initiée en France. En 1975, Anya Breyan acquiert une reconnaissance internationale avec Wives, un film qui lui fut inspiré par Husbands de John Cassavetes. Le cinéaste américain y suit trois hommes le temps d'une soirée dans les nuits new-yorkaises. Dans Wives, Anya Breyan suit trois femmes qui s'accordent une échappée loin de leurs obligations familiales. Les dialogues sont improvisés avec les actrices dont le jeu se révèle inventif et moderne. Derrière l'ironie et la légèreté apparente, la réalisatrice met en lumière les limites de l'émancipation féminine dans une société encore profondément marquée par des normes patriarcales. Le succès de Wives donnera naissance à deux autres films, le deuxième en 1985, puis en 1996, avec les mêmes actrices, une trilogie qui accompagne l'évolution de ces héroïnes au cours des décennies. Nous écoutons la bande-annonce de cette trilogie.
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C'était la bande-annonce de Wives, trilogie de Anya Breyen, qui fait actuellement l'objet d'une rétrospective à la Cinémathèque de Toulouse, où 7 films de la réalisatrice norvégienne sont projetés jusqu'au 4 juin. La trilogie Wives, bien sûr, mais aussi L'Héritage, qui est son œuvre la plus emblématique, sélectionnée en 1979 au Festival de Cannes, en sélection officielle. Au cours des années suivantes, Anya Breyen tourne plusieurs films qui décrivent un univers essentiellement masculin dans lequel tentent d'évoluer les femmes qui tiennent d'une manière générale les rôles principaux. Elle explore des registres variés, du film historique à la satire contemporaine, sans jamais s'éloigner de ses thèmes de prédilection, qui sont les rapports de pouvoir, la domination masculine et la quête d'autonomie des femmes. Des films comme La Persécution ou Le voleur de bijoux témoignent de cette constance tout en prenant soin de renouveler ses formes narratives. La mise en scène est fondée sur une forte implication des acteurs et elle place le spectateur au cœur du récit. Si le cinéma d'Anya Breyen donne une place centrale aux expériences féminines, la cinéaste refuse d'être réduite à l'étiquette cinéma féminin pour revendiquer une approche universelle. Si les films d'Anya Breyen explorent un large registre, ils portent tous en eux un engagement social clair, même dans ces films historiques où des parallèles peuvent être établis avec des situations actuelles. Engagée aussi bien sur le plan artistique que politique, elle n'a cessé de défendre le cinéma comme espace de réflexion critique. Elle ira jusqu'à protester publiquement contre la politique culturelle norvégienne et se séparera symboliquement d'une récompense officielle. Nous nous quittons avec Diana Ross, un tube des années 80 que Anya Breyen a utilisé dans le deuxième volet de la trilogie Wives, qui est sorti en 1985.

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0: je trouve affligeant d'opposer aux gens un refus désobligeant. On peut éviter de les irriter avec un feu de doigté. Hier, mon gérant me dit pour le nouvel an, vous paierez 20 000 francs. Votre petit loyer est donc quadruplé. Qu'est-ce que vous décidez ? Écoutez, monsieur le gérant, il me semble que vous allez un peu fort, mais enfin tout de même. Si vous me donnez un balcon, je ne dis pas non, je ne dis pas non. Deux water et trois salons, je ne dis pas non, je ne dis pas non. J'espère que vous me paierez aussi ma bonne ma maîtresse et mes taxis. Mais à part ces restrictions, vraiment je ne dis pas non. Une poule dernière.
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3: Bonjour à toutes et à tous et bienvenue dans Y'a pas d'âge, l'émission de Radio Radio Plus qui s'intéresse aux évolutions démographiques de la société française et donc à tous les sujets lié au vieillissement de la population. Pour cette série d'épisodes, nous sommes en compagnie d'Isabelle Hesch et Jocelyne de Boucaud, toutes deux coprésidentes de l'antenne toulousaine de l'association Hold Up, comprenez l'association des vieux debout, réseau d'échange, d'action et de recherche fondée à Paris en 2008. La genèse et la vocation d'Hold Up, c'est le sujet du premier des cinq épisodes de ce grand entretien. Il n'y a pas d'âge, c'est parti. Isabelle Hesch, Jocelyne Boucaud, bonjour.
4: Bonjour.
3: Vous êtes respectivement, Isabelle, donc coprésidente d'Hold Up Occitanie, l'antenne toulousaine, chargée des relations extérieures. Et vous, Jocelyne, vous êtes également vice-présidente d'Hold Up Occitanie, chargée des coprésidentes, chargée des dossiers, projets spécifiques. On va en parler. Pour commencer, tout simplement, chacune pourra donner sa version, disons, de l'histoire d'Hold Up, mais on ne peut pas ne pas revenir sur la genèse, hein, de la création de cette association, qui va, dans deux ans, fêter ses 20 ans, si j'ai bien compris, Isabelle. Racontez-nous cette histoire.
4: Oui, alors c'est l'association Hold Up, tout court, c'est-à-dire que l'association parisienne, qui a été créée alors donc 2008, ça va faire bientôt 20 ans, et c'est une association qui a été créée par des membres de l'école des grands-parents, qui avaient fait l'école des parents, l'école des grands-parents, et à un moment donné, ils se sont rendus compte, alors c'est Marie-Françoise Fuchs qui a été la présidente qui a créé Hold Up, s'est dit qu'il fallait vraiment réfléchir sur la question des vieux et des vieilles dans la société. Donc voilà, c'est comme ça que ça a été créé en 2008.
5: Oui, avec un slogan qu'on a repris, hein, vieux debout, vieux mais debout.
3: Et puis aussi, plus si jeune mais pas si vieux.
5: Voilà, ouais. C'est ça.
3: C'était donc un entre-deux, entre deux phases de la vie peut-être.
4: C'est-à-dire que ce qui est amusant, c'est qu'au départ, Hold Up, Paris, c'était des femmes et des hommes de plus de 75 ans. Et puis finalement, en se disant, on rentre dans le grand âge, voilà, un peu avec cette idée qu'à partir de 75 ans, on rentrait dans le grand âge. Et en fait, maintenant, ça s'est beaucoup plus élargi. C'est-à-dire qu'on va plutôt vers des gens, même qui, à la retraite, se disent, j'ai envie aussi de me mobiliser, de réfléchir sur tout ce qui se passe sur la vieillesse. Donc, l'association, ce que je voulais dire, c'est que l'association parisienne, comme c'est des gens qui venaient de l'école des parents et des grands-parents, est très fondée sur la création de groupes de parole. Et que toute la réflexion, elle est toujours basée sur ce que pensent réellement les vieux et les vieilles de ce qui se passe et ce qu'elles vivent ou ce qu'ils vivent réellement sur tout un tas de sujets. Ça, je crois que c'est le point fort de Hold Up. C'est ce côté groupe de parole et c'est très lié à leur histoire. Voilà.
5: par rapport à des thèmes qu'ils fixent. Alors nous, on fait circuler la parole, parce que c'est important justement que... Alors on veut aussi que les vieux changent de regard sur eux-mêmes et que la société change aussi de regard sur nous. Mais en ce qui concerne le changement de regard des vieux sur eux-mêmes, c'est important de ne pas perdre la parole. Et donc, on n'a pas véritablement, nous, sur Old Opoc, des groupes de parole, mais on a, par exemple, une tertulia, qui, avec une fois par mois, avec un thème donné.
3: Une discussion
5: un thème libre.
3: Qui vient du langage taurin, oui. D'ailleurs.
5: Oui, c'est ça, exactement. Oui.
4: C'est tout ça. À fait ça.
5: C'est ça, on n'est pas à Toulouse par hasard. Voilà, et puis on a aussi un autre atelier qui s'appelle Contribution directe, ou sur des thèmes proposés par les adhérents, parce que on tient beaucoup aussi à ce que l'activité de l'association vienne aussi des adhérents, qu'on n'ait pas, que ce soit pas vertical, qu'on peut proposer, mais on sollicite beaucoup les propositions des adhérents.
3: Donc le cœur du fonctionnement d'Hold Up, c'est la parole, sont les groupes de discussion, alors à Paris principalement.
4: Mais nous Isabelle. Aussi, c'est-à-dire qu'en fait, il y a deux choses. Jocelyne, tu disais changer le regard des vieux sur eux-mêmes. C'est-à-dire se dire que finalement, le fait d'être à la retraite, surtout ce mot, la retraite, un peu cette, l'idée de mise à l'écart, c'est de se dire mais on est toujours capable de faire un certain nombre de choses. Donc avoir confiance un peu en ce qu'on est et ce qu'on sait faire, etc. Donc c'est donner la parole et l'apprendre aussi. Et ça, c'est vrai que les thématiques... quelqu'un nous dit ben, « j'ai envie de faire un atelier sur la santé ». Bon, ben, on a fait un atelier sur la santé, mais la personne qui nous l'a proposé, en l'occurrence c'était Luc, ben, on a fait l'atelier et c'est lui qui le pilotait. C'est-à-dire qu'on n'est pas une association qui achète, entre guillemets, une prestation comme un club classique senior qui va dire bah, tiens, je fais un cours de gym, un cours de ceci, un cours de cela, je vais faire un atelier d'écriture, un atelier. Et on demande à quelqu'un de l'extérieur de faire la prestation. Nous, on l'a fait nous-mêmes. Même si quelquefois c'est pas le grand spécialiste ou la grande spécialiste du sujet, cependant on le fait nous-mêmes et on apporte des éléments de réflexion qui sont de notre point de vue très importants, parce que ça veut dire qu'on est en capacité de nous exprimer. Voilà, ça c'est le premier volet. Et le deuxième volet, c'est plus dans la société, être plus force de proposition ou de réflexion sur des grands thèmes qui sont liés à la vieillesse. Mais bon, peut-être on en parlera plus
3: Absolument.
4: Tard.
3: Absolument. Ouais. Vous vouliez rajouter quelque chose, Jocelyne?
5: Oui, alors ça peut être lié à la vieillesse, mais ça peut être aussi plus large. Par exemple, on a participé, c'était il y a un an et demi, avec la fac en face, la fac de droit, à des marches exploratrices dans la ville pour voir un petit peu les sensations. On était avec des jeunes étudiants, il y avait des femmes d'un côté, des hommes de l'autre, et on était nous aussi représentantes des vieilles. Donc c'était intéressant aussi, on était un peu dans de l'intergénérationnel en fait, pour un petit peu discuter et échanger sur les perceptions de ce qu'on peut avoir dans la ville. Est-ce qu'on est en danger? Est-ce qu'on se sent bien sur telle ou telle place, à tel endroit? Enfin bon, c'était très très intéressant, mais on fait plein de choses.
3: C'est la fin du premier des 5 chapitres de notre entretien avec Isabelle Hesch et Jocelyne Boucaud, toutes deux coprésidentes de l'antenne toulousaine de l'association Hold Up. Comprenez les vieux debout, réseau d'échange, d'action et de recherche. La suite de cette interview, c'est évidemment à écouter dans le prochain épisode de cette série de l'émission Y'a pas d'âge, le programme de Radio Radio Plus qui s'intéresse aux évolutions démographiques de la société française et donc au vieillissement de la population. Réalisation Nicolas Coulot, rédaction en chef Luc Magrina, restez à l'écoute sur le 106.8 et à très vite dans Y'a pas d'âge.
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7: Mesdames, Mesdemoiselles, Messieurs, voici l'excellente fantaisiste Claire Franconnet. 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Ma chère amie, je sais que vous imitez d'une façon très amusante nos vedettes actuelles. Ça doit être assez piquant pour les intéresser.
8: Oh, pas toujours. Ils ne se reconnaissent jamais et se fâchent souvent.
7: Eh bien, aujourd'hui, nous ne leur donnerons pas l'occasion de se fâcher. Je vous demande quelques chansons de votre répertoire.
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1: L'agenda de Radio Radio Plus vous recommande le cycle Pop du 14 avril au 28 juin à la Cinémathèque de Toulouse, un cycle qui propose une plongée dans les années 60 et 70, berceau de la pop culture, avec notamment au programme Phantom of the Paradise de Brian De Palma, mais aussi Orange Mécanique de Stanley Kubrick, Hairspray de John Waters, Les Demoiselles de Rochefort de Jacques Demy, Femme au bord de la crise de nerfs de Pedro Almodovar, Masculin féminin de Jean-Luc Godard ou encore Le Batman de 1966. Je vous propose de nous intéresser plus particulièrement à The Party qui sera projeté dans le cadre de ce cycle pop les dimanches 26 avril et samedi 27 juin à 16h à la Cinémathèque de Toulouse.

Extrait de la musique d'Henry Mancini, composée pour le film de Black Edwards, The Party, projeté à la Cinémathèque de Toulouse les dimanches 26 avril et samedi 27 juin à 16h, dans le cadre du cycle Pop, un cycle qui célèbre la réouverture de la Cinémathèque de Toulouse, dont la programmation s'étale du 14 avril au 28 juin. La Cinémathèque de Toulouse ouvre en effet ses portes après 18 mois de travaux de mise aux normes et de réaménagement des espaces avec la création d'une nouvelle salle de 100 places, mais aussi l'ouverture au public d'un bar et d'un patio. Voici des extraits du texte écrit par Olivier Père à propos de The Party de Black Edwards, un film de 1968. Dans La Partie, en français, un figurant indien, gaffeur et maladroit est invité par erreur à une réception chez un puissant producteur hollywoodien dont il a saboté par son incompétence le dernier tournage. The Party, dit Olivier Père, est sans doute l'un des plus beaux films comiques jamais réalisés, qui doit beaucoup à la science des gags, des maîtres du muet du burlesque américain, mais aussi à Jacques Tati, puisque Playtime est une référence avouée de Black Edwards. The Party est un film essentiel dans la carrière de Black Edwards, mais aussi dans celle de son interprète principal Peter Sellers, mais encore plus un film important dans le panorama du cinéma américain de la fin des années 60. The Party est une satire intelligente du monde du cinéma comme Hollywood en produit chaque décennie en moyenne. Et après Boulevard du Crépuscule au début des années 50, The Party fait le bilan de l'état de Hollywood 18 ans plus tard. Et ce n'est visiblement pas très brillant puisque le reflet dévoilé dans le film de Black Edwards est proche de la réalité. Hollywood vieillit et traverse une période de décadence artistique, de panne d'inspiration. Les producteurs se raccrochent à des vieilles recettes, comme ce remake en couleur de Gunga Din, dont le tournage ouvre le film The Party. À l'époque, Hollywood est ringardisé par le cinéma moderne européen qui révèle des cinéastes à succès en France et en Italie. Dans The Party, une des invitées du producteur est une starlette italienne partie à la conquête de Hollywood, qui évoque une parodie de Claudia Cardinale, qui a d'ailleurs été dirigée par Black Edwards dans La Panthère Rose en 1963. La Panthère Rose avec Peter Sellers, l'acteur principal de The Party. Dans The Party, la fête se déroule dans une luxueuse villa moderne avec des invités snobs et mondains qui pourraient être un pastiche de celle de la nuit d'Antonioni. Black Edwards organise dans The Party une succession de gags à combustion lente dont la précision et la sophistication n'ont rien à envier à l'art de Jacques Tati, écrit Olivier Père.

Nous écoutions un extrait de la musique composée par Henry Mancini pour le film de Black Edwards, The Party, qui sera projeté à la Cinémathèque de Toulouse les dimanches 26 avril et le samedi 27 juin à 16h dans le cadre du cycle Pop, un cycle proposé par la Cinémathèque de Toulouse du 14 avril au 28 juin. Comme un diamant sur canapé réalisé par Black Edwards en 1963, The Party est aussi un chef-d'œuvre sentimental et musical grâce à Henry Mancini, écrit Olivier Père. C'est l'histoire émouvante de la rencontre de deux misfits, des êtres étrangers et déplacés, propulsés dans un univers plein de pièges et de faux-semblants. La starlette française et le figurant indien, un couple improbable et pourtant irrésistible, se retrouvent sur le chemin de l'enfance. Deux adultes qui ont conservé leur pureté dans un monde corrompu et factice.

nouvel extrait de la musique composée par Henri Mancini pour le film de Black Edwards, The Party. Ce n'est pas la première collaboration du compositeur avec le cinéaste, puisqu'ils ont travaillé à plusieurs reprises, notamment La Panthère Rose, mais aussi Diamant sur canapé. Voici maintenant la critique de Pierre Murat dans Télérama. Dès qu'il entre dans cette soirée où il a été invité par erreur, c'est la catastrophe. Rondi Bakshi est un indien gaffeur qui perd son soulier dans la piscine intérieure. Il finit par le récupérer sur un plateau de petits fours à la suite de mésaventures où Black Edwards retrouve l'efficacité du burlesque muet. Les dialogues sont d'ailleurs presque inexistants. On n'entend que le bruit de fond, vague et insipide des mondains qui s'écoutent parler pour ne rien dire. Et au milieu d'eux, tel un Huron moderne, notre Indien multiplie bévue sur bévue avec une belle inconscience et un gentil sourire. Un film culte, explique Pierre Murat dans Télérama à propos donc de The Party, un film de 1968, projeté à la Cinémathèque de Toulouse les dimanches 26 avril et le samedi 27 juin à 16h, dans le cadre du cycle Pop, un cycle qui est proposé à l'occasion de la réouverture de la Cinémathèque de Toulouse, fermée durant 18 mois pour travaux. Le cycle Pop du 14 avril au 28 juin à la Cinémathèque de Toulouse.

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5: Dis donc, Francis, ça te va bien cette robe? Je sais pas si j'ai pas chopé la syphilis, les amis, parce que là, il y a mieux.
6: Oui, robe, oui, l'horoscope, oui, oui.
5: Non, c'est, oui, c'est bon, oui, c'est le métier. Hein. Taisez-vous derrière! Oh!
6: Bélier. Ah, je lance, oui. Oh, bah, t'as compris, bien sûr. Bien évidemment, l'autre, il lance en retard. Bélier. Bonjour à tous, hein, c'est l'horoscope, l'horoscope, l'horoscope. Écoutez, c'est la formule. Les informations zodiacales, c'est un métier. J'en ai fait une profession. Bélier. Les effets de Jupiter vous aident à calmer le jeu si besoin et avec vos supérieurs.
5: Ça, c'est la phrase. C'est la phrase qui était inscrite là, qui me vient. C'est le flash qui me vient, vous voyez. J'ai un flash d'un seul coup et cette phrase m'apparaît là, devant les yeux. Les effets de Jupiter vous aident à calmer le jeu si besoin et avec vos supérieurs. Eh bien, ah, j'ai mal. Eh bien, ce n'est pas ça, Bélier. Ce n'est pas ça du tout aujourd'hui. Aujourd'hui, méfiez-vous de vous-même, Bélier, tout simplement, car vous êtes votre propre ennemi aujourd'hui, Bélier. Oui, vous allez vous tendre des pièges, vous allez vous-même vous agacer parfois, vous-même vous énerver. Mais en fin de journée, Bélier, vous vous réconcilierez avec la main. Veuillez m'excuser, mais je ne suis pas certain que ce qu'on m'a écrit l'horoscope qu'il fallait. Je ne comprends pas, je ne vois que des saletés aujourd'hui sur mon horoscope. Taureau ! Taureau, taureau, taureau, taureau. Alors là, taureau, écoutez ce bruit, taureau. Ouais, ça, c'est l'horoscope, c'est la page qui vous concerne, taureau. Et immédiatement, taureau, je tire une carte, car vous m'inquiétez. Vous m'inquiétez, taureau, c'est... Ah, la liberté avec des chaînes qui se brisent, taureau, oui. Oui, c'est ce que semble vouloir dire. Ici, je le vois, c'est sérieux, taureau. C'est ici, vous êtes très bien. Votre partenaire ne manquera pas de répondant, taureau. Et c'est très bon signe pour vous. Vous allez aujourd'hui communiquer et partager avec les autres. C'est très bien, car il y a longtemps que vous ne le faites plus, taureau. Hein, vous êtes seul, hein, taureau, en ce moment. Hein, ça va pas? Ouais, ça va pas, non. Ah oui, non, mais appelez-moi quand même, appelez-moi. G-E-M-E-A-U-X. Et oui, le signe qu'on appelle Gémeaux. Gémeaux, les chaussures qu'il faut. Alors, non, s'il vous plaît, pas de publicité. Francis, pas de publicité dans mon horoscope, s'il te plaît. Gémeaux, vous êtes dans une forme resplendissante aujourd'hui. Attention, Gémeaux, aujourd'hui, ne vous emballez pas, vous êtes très bien aujourd'hui. Mais Vénus et Mercure vont vous le mettre profond. Attention, donc, Gémeaux, surveillez vos arrières. Vous êtes aujourd'hui en pleine forme, mais demain, c'est les huissiers, Gémeaux. On ferme la maison, police, menottes, prison. Voilà, Gémeaux, ce qui vous arrivera dans les 24 heures qui viennent. Et nous allons passer immédiatement au cancer. Cancer, ça va. Oui, cancer, ça va. Les célibataires, alors là, le palpitant aujourd'hui. Les célibataires, tout va se jouer au niveau du cœur avant que ça descende bien un petit peu. Mais sinon, tout va se jouer au niveau du cœur, cancer. Aujourd'hui, l'amour, Cupidon vient à vous. Cancer, oh, quelle joie, tiens. Si quelqu'un est cancer, qu'il m'appelle immédiatement. Nous avons peut-être des choses à faire ensemble. Nous marquons une petite pause. Oh, musique, ça. Oh, ces flashs m'épuisent. Francis, appelle-moi un peu d'eau. Lion. Ah, le lion. Le lion est aujourd'hui le signe à oublier. Ah, oh, le lion m'a foutu. Oh là là là. Si vous saviez, ce matin, j'avais un horoscope qui était nickel. Hein. Très bien, il ne manquait qu'un signe, c'était le lion. Quand il est apparu, tout s'est écroulé. Et je vais le prouver. Je vais le prouver par un tirage de cartes subi. Le voici. Oh, la mort. La mort, là là là là là là. Oh, c'est la fin.
6: C'est la fin pour le lion, c'est le détachement. Eh oui, le détachement, c'est-à-dire qu'on va vous détacher, lion. Et vous allez partir on ne sait où. Sale journée pour vous, lion, aujourd'hui, mais on se retrouvera demain pour de meilleurs, vous verrez, pour de meilleurs instants. Vierge, la Vierge, se fout de tout aujourd'hui. Alors, Vierge, des fois, c'est comme ça, hein, les jours où c'est printanier pour la Vierge, et d'autres jours où madame ou monsieur se fout de tout, mais absolument de tout. Du sérieux, du loufoque, de ceci, rien ne l'intéresse aujourd'hui, la Vierge, et c'est un signe qu'on va évacuer assez rapidement, sauf au niveau santé, où il vous faudra consulter psychiatriquement, Vierge, me signale-t-on. Il faudra peut-être aller faire un petit tour du côté du zinzin pour voir s'il n'y a pas quelque chose, quand même, qui déconne un peu. Qu'est-ce qui nous reste comme signe? J'ai encore un petit peu de temps. Oui, ma Vierge, on va attaquer directement par mon ami la Balance. Ce signe que je tense régulièrement, bien évidemment, mais que j'aime infiniment, la Balance aujourd'hui. Oh là là, où ça s'affole, la Balance. Alors, sans les lunettes, c'est difficile, mais on va y arriver. Moins d'efforts volontaires seront nécessaires. Je pense qu'il y en a un qui a dû se déchirer sa mère au moment de la rédaction du papelard. Donc, Balance, ne faites rien, ni volontairement, ni involontairement, vous avez compris. Ce sera nécessaire, mais pas indispensable. C'est un peu la merde de son truc, ce qu'il lui a mis, là. En tous les cas, par contre, du côté amour, Balance, aujourd'hui, il arrive, ou elle arrive. Je ne sais qui, mais vous le sentirez. Balance. Scorpion, quoi? Qu'est-ce qu'il y a? Hein? Ah bon? Scorpion, aujourd'hui c'est la balade. Voilà, c'est le signe qui se balade, qui va aller de droite à gauche. On est en goguette, on se... Hein? Tout est tranquille, tout est heureux, on s'en fout. Je vais vous tirer une petite carte avant de vous lire quand même quelque chose, Scorpion, parce que cette légèreté-là m'inquiète, je vous le dis tout de suite. Vous tirez, c'est le rêve. Et oui, Scorpion, vous êtes en plein rêve. C'est ça, vous êtes en plein rêve, Scorpion. La preuve, ces changements viennent des autres de la collectivité, comme des lots, des directives ou des dernières nouvelles. C'est un peu n'importe quoi, là aussi. Mais Scorpion, pour vous, c'est tout bonus. Petite pause. Sagittaire, aujourd'hui, surveillez l'antiparasite de la mobilette, Sagittaire, s'il y a un problème de démarrage, ça vient de là, ne cherchez pas autre chose, ne démontez pas le pot, n'enlevez rien, c'est l'antiparasite Sagittaire de la mobilette que j'entends régulièrement passer devant la maison, qui me scrite tout, et j'en ai plein le cul. Alors, Sagittaire, sinon, en ce qui concerne, en dehors des petits problèmes mécaniques, Sagittaire, vous avez un fort besoin, Sagittaire, on le sent, hein, vous regardant, un fort besoin de créer, d'inventer, d'innover, de vous montrer supérieur. Eh bien, je vous tire une carte, Sagittaire, pour voir ce que ça va donner. Vous êtes dans la Grande Arche. Bravo, Sagittaire, la Grande Arche, ce qui est le signe d'une avancée certaine, très rapide. Vite, on me dit très rapide, moi aussi, de même manière, je vais le faire très rapidement. Le signe suivant, c'est le Capricorne. Ah, le Capricorne, aujourd'hui, vous mettrez toutes vos compétences intellectuelles au service de votre tâche et votre réussite, bien entendu, Capricorne. Sauf qu'à 13h45, vous allez avoir de très sérieux problèmes. Moi, je vous le dis, alors Capricorne, ne faites pas trop le mariole quand les choses se passeront bien. Attendez de subir le contre-coup vers les 13h45 avec un tirage de cartes magnifique. Ouh, c'est pas la bonne. Non, c'est la carte bleue, ça. Merde, qu'est-ce que c'est? L'accomplissement, Capricorne, avec un magnifique trèfle à quatre feuilles. Allez, vite, on passe au sujet suivant. Maintenant, c'est le Verseau. Le Verseau, lui, alors, ouais. Comment vous dire, Verseau? Écoutez, je vais vous dire le truc traditionnel. Jupiter vous pousse à prendre des décisions, Verseau. Ça fait combien de temps que moi, je vous le dis, hein, sans avoir attendu que Jupiter vous en parle? Je vous le dis depuis 3 mois, Verseau, prenez des décisions. 8 minutes 27, Verseau, il faut vous emballer car la santé, c'est extrêmement, extrêmement bon, Verseau. Le 4, le 18, le 16, le 28, le 33, le 42 et le 55, Verseau. Alors, qu'est-ce que vous venez vous plaindre? Et on va finir par ce satané putain de poisson, qui est pas frais. Il est parfait aujourd'hui, mon poisson. Il est parfait, mon poisson. Avec, bien évidemment, si, en amour. Ah, pardon, si, là. Ah, en amour, là. Alors là, en couple, c'est l'extase, hein. Là, je ne sais pas ce qu'il y a. L'amour, le poisson vit une belle histoire d'amour. Pour le célibataire, eh bien, pour le célibataire, aujourd'hui, une petite canne à pêche pourrait lui faire quelque chose, visible. C'est ce que m'annonce ce flash terrible qui vient de... Oh là là, ça y est. Oh, je suis fatigué, je vous laisse.

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0: messieurs, je ne sais pas ce qu'Armand Mestral l'emporte exactement dans sa valise, mais je suis sûr que vous êtes d'accord avec moi pour penser qu'il emporte au Canada et en Amérique une bien belle voix qui fera honneur aux chanteurs de notre pays. Alors mon cher Armand Mestral, une dernière fois, au nom de votre petite fille et de votre petit garçon, et au nom de tous les auditeurs, nous vous souhaitons un heureux voyage. Nous espérons que vous nous écrirez souvent les cartes postales que nous lirons au microphone que personne ne sorte.
1: Prenez sur moi, j'en porte spécialement un stylo.
0: Merci beaucoup.
1: Spécialement pour vous envoyer des cartes postales, je vous ferai un petit compte rendu.
0: Alors, bon veau d'or, belle cabane au Canada, bon voyage, mon cher Armand Mestral. Et merci de votre dernière visite. Alors,

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3: Bonjour, ici Pascal Lord, bienvenue dans Y'a pas d'âge, avec aujourd'hui une nouvelle chronique autour du thème du vieillissement sous toutes ses formes, ses couleurs, ses mouvements, son impact sur la société. Aujourd'hui, je vais vous parler d'un phénomène apparu aux États-Unis depuis plus de 30 ans et qui désormais se produit de plus en plus souvent en France. Je veux parler de ce qu'on appelle le divorce gris. De quoi s'agit-il ? Eh bien, du divorce chez les personnes relativement âgées. En effet, le divorce gris explose. En 30 ans, la part des séparations après 50 ans a plus que doublé, passant de 14% à près de 34% des divorces. Chez les sexagénaires, la tendance est encore plus marquée, leur proportion ayant triplé depuis les années 90. Autrefois, le divorce des personnes âgées était très rare. Les couples restaient ensemble coûte que coûte. Aujourd'hui, pour les couples formés depuis de nombreuses décennies, on a peut-être envie de se projeter dans une nouvelle vie. Les enfants sont partis de la maison, on n'a plus rien à prouver au niveau professionnel et on se retrouve face à une forme de vertige face à ce qui s'annonce. L'expérience du couple peut apparaître comme un poids. La cohabitation devient pesante, on réalise qu'on ne changera plus l'autre, que rien ne changera en fait. Et c'est à ce moment-là qu'on a envie de prendre le large. Dans ce cadre, plusieurs facteurs peuvent intervenir. Tout d'abord, l'allongement de la durée de vie. On ne peut pas finir sa vie dans une relation insatisfaisante. Autre critère qui peut avoir un impact, une moindre stigmatisation du divorce, compte tenu de l'évolution des normes sociales. De plus, l'indépendance économique accrue des femmes fait qu'elles peuvent se libérer plus facilement qu'auparavant de liens qui n'ont plus de sens. D'ailleurs, ce sont les femmes qui sont le plus souvent à l'origine du divorce. Et puis il y a la redéfinition du couple, c'est-à-dire que le mariage n'est plus seulement une institution sociale ou économique, mais il est devenu un espace d'épanouissement individuel. Quand cet épanouissement disparaît, la séparation devient plus acceptable, même tardivement. Ceci étant posé, le divorce gris, entendu comme une séparation survenant après 50 ans donc, ne saurait être appréhendé comme une expérience homogène. Il constitue au contraire un révélateur particulièrement aigu des inégalités de genre qui traversent l'ensemble du parcours conjugal et se prolongent dans le vieillissement. D'un point de vue socio-économique, les trajectoires post-divorce divergent nettement. Les hommes bénéficient dans la majorité des cas d'une relative continuité de leur niveau de vie, leur carrière professionnelle ayant été moins interrompue. Ils disposent de ressources financières plus stables, notamment au moment de la retraite. À cela s'ajoute une capacité plus grande à se remettre en couple, souvent avec une partenaire plus jeune, ce qui contribue à maintenir une forme de continuité affective, domestique et sociale. À l'inverse, les femmes subissent plus fréquemment une dégradation de leurs conditions matérielles. Les inégalités accumulées au cours de la vie conjugale, temps partiel, interruption de carrière pour s'occuper des enfants, dépendance économique, tout ceci se cristallise au moment de la séparation. Le divorce agit alors comme un révélateur tardif de vulnérabilité structurelle. Sur le plan relationnel, les femmes se remettent également moins souvent en couple, ce qui peut accentuer des formes d'isolement, mais aussi ouvrir un espace inédit d'autonomie. On ne peut bien évidemment pas réduire cette asymétrie à une simple opposition entre avantages masculins et désavantages féminins. Car si les hommes semblent mieux préservés sur les plans matériels et conjugal, il n'en reste pas moins que les femmes sont plus nombreuses à être à l'initiative de la rupture. Ce paradoxe invite à déplacer l'analyse. Le divorce gris ne se limite pas à une redistribution des ressources, il engage une redéfinition du rapport à soi, au corps, et à la liberté. Ainsi, là où les hommes tentent à reconduire des formes d'organisation préexistantes, les femmes, malgré une fragilisation économique, peuvent investir le divorce comme un espace de transformation subjective. Cette dissymétrie souligne que les bénéfices du divorce ne se mesurent pas uniquement en termes matériels, mais aussi en termes de pouvoir sur sa propre existence. Il s'inscrit dans ce que l'on pourrait appeler une micro-politique du quotidien, où chaque décision, aussi ordinaire soit-elle, devient le lieu d'une souveraineté retrouvée. Dans cette perspective, le divorce gris peut également être appréhendé comme une expérience de réenchantement. Non pas au sens d'un optimisme naïf ou d'une idéalisation de la solitude, mais comme la redécouverte d'une intensité du rapport à soi et au monde. Après des années structurées par des routines conjugales, parfois contraignantes, certaines femmes décrivent une forme d'ouverture, redéploiement des activités, réinvestissement des amitiés, exploration de nouveaux désirs, voire redéfinition de leur identité. C'était une chronique de Pascal Lord. Je vous retrouve très vite sur les ondes de Radio Radio Plus.
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Bonjour, ici Pascal Lord, je suis ravie de vous retrouver sur les ondes de Radio Radio Plus. Aujourd'hui, nous allons évoquer la vieillesse dans les dystopies. Une dystopie étant un récit de fiction qui décrit une société imaginaire dont les citoyens sont sous le contrôle d'un pouvoir tyrannique et totalitaire. Une société fictive, sombre et dangereuse en sorte. Dans L'Arrache-Cœur, roman publié en 1953, Boris Vian imagine un monde absurde, violent et dérangeant, dans lequel l'humanité se trouve mise en accusation à travers la peinture de petites communautés régies par des lois absurdes. L'une des scènes les plus marquantes du roman est celle de la foire aux vieux, où des personnes âgées sont exposées, mises en concurrence et vendues comme du bétail. Cette scène grotesque entre cauchemar surréaliste et satire grinçante révèle une vérité brutale. La vieillesse est une catégorie sociale marginalisée, instrumentalisée, voire effacée par une société obsédée par la productivité et la jeunesse. En ce sens, la foire aux vieux ne relève pas seulement de la fantaisie romanesque, elle anticipe avec une cruauté lucide certaines tendances profondes de nos sociétés contemporaines. Voici un extrait. Il vit en arrivant que c'était seulement la foire aux vieux. Il y avait un banc de bois exposé au soleil et des grosses pierres sur lesquelles s'asseyaient les derniers arrivés. Des vieux s'alignaient sur le banc et trois des pierres étaient déjà occupées. On pouvait compter 7 hommes et 5 femmes. Le maquignon municipal était debout devant le banc, son registre de Moleskine sous le bras. Il portait un vieux costume de velours marron et des chaussures à clous. Et malgré la chaleur, il était coiffé d'une ignoble casquette en peau de taupe. Il sentait mauvais et les vieux encore plus. Plusieurs restaient immobiles, les mains croisées sur leurs bâtons polis par l'usage, tout couverts d'étoffes sales et informes, pas rasées, pleins de rides, pleines de crasse, les yeux plissés d'avoir trop travaillé au soleil. Ils mâchonnaient de leur bouche édentée aux chicots puants. En partant de la scène emblématique de cette foire aux vieux, il nous semble pertinent de la confronter aux réalités sociales actuelles liées à l'âgisme et à l'invisibilisation des personnes âgées. Il est vrai que cette fiction donne à voir, à travers l'exagération et le grotesque, une violence bien réelle. Les dystopies ont souvent exploré les extrêmes, le contrôle total, la déshumanisation, la pénurie. Mais dans ces récits où les jeunes héros luttent contre des systèmes oppressifs, la vieillesse est rarement au centre de l'attention. Pourtant, imaginer la condition des personnes âgées dans de tels mondes pose des questions profondes sur notre rapport au vieillissement, à la dignité et à la solidarité intergénérationnelle. Dans la scène de la foire aux vieux de L'Arrache-Cœur, Boris Vian reprend les codes des foires médiévales ou des expositions coloniales, où l'on exhibait des curiosités humaines, cette fois transposées à un marché aux vieillards. Les vieux y sont vendus à la criée, empaquetés, estimés, marchandés, selon des critères d'utilité dérisoires. La satire fonctionne par excès. Les corps décrépits sont exposés comme des objets, réduits à une valeur marchande, et leur humanité semble dissoute dans la mécanique d'un système absurde. Ce traitement grotesque déstabilise le lecteur. Il provoque à la fois le rire et le malaise. Ce double effet est caractéristique du style de Boris Vian, qui joue sur les registres pour mieux dénoncer les logiques d'exclusion. En caricaturant la manière dont la société traite ses vieux, Vian ne fait que rendre visible une violence déjà présente dans le réel, celle de l'abandon, de la relégation en marge, de la perte de dignité. Le grotesque agit ici comme un révélateur, en poussant à l'extrême les logiques sociales de tri, de hiérarchie, d'inutilité supposée. Vian met en scène une société sans mémoire ni compassion, où les corps ne valent que ce qu'ils peuvent produire ou distraire. Or, cette société imaginaire n'est pas si éloignée de la nôtre. Dans de nombreuses œuvres dystopiques, les anciens sont relégués aux marges de la société, confinés dans des zones appauvries ou dans des institutions strictement contrôlées. Leur savoir, pourtant précieux, est ignoré, car la survie immédiate prime sur la transmission intergénérationnelle. Ici, on sacrifie les inutiles pour préserver les productifs. Ces scénarios, glaçants dans leur froideur,
pose la question de la valeur intrinsèque d'une vie. Nous verrons dans de prochaines chroniques comment la vieillesse peut aussi devenir une forme de rébellion dans les dystopies. Les anciens, porteurs de mémoire et de savoir, incarnent une résistance subtile au contrôle totalitaire, une lueur d'espoir, celle d'un vieillissement qui devient un espace de résistance, de rébellion et de réinvention. Les anciens, dans leur marginalité, symbolisent une forme de liberté face à des systèmes qui ne les contrôlent pas entièrement. Ils montrent qu'il est possible de survivre, voire de prospérer dans un monde où tout semble perdu. C'était une chronique de Pascal Lorde. Je vous retrouve très vite sur les ondes de Radio Radio Plus.

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0: Alors, il ne faut pas confondre, hein, bien évidemment. Nous ne sommes pas dans la nostalgie. Alors là, attention, je tiens absolument à démentir tout ce qui a été dit dans la presse cette semaine. Nous ne sommes pas dans la nostalgie. 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Putain que c'est beau.
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2: Bonjour, ici Pascal Lord pour une nouvelle chronique autour du thème du vieillissement sous toutes ses formes, ses couleurs, ses mouvements, son impact sur la société. Aujourd'hui, je vais vous parler d'un court-métrage de 30 minutes réalisé en 2025 par Margot Fournier, intitulé « Au bain des dames », actuellement visible sur le site de France TV. De quoi s'agit-il ? Eh bien, d'une bande de copines de 70 ans et plus qui se retrouvent sur une plage de Marseille un jour d'été. Elles parlent des hommes, de leurs relations, de leurs souvenirs. Tout semble teinté de légèreté et de dérision à l'évocation de leur rapport aux hommes et à la sexualité. On les voit topless, totalement à l'aise et conscientes du vieillissement de leur corps qu'elles assument et qui est filmé sans concession mais sans voyeurisme. On se croirait parfois dans une photo de Martin Parr, le grand photographe anglais qui vient de s'éteindre et qui a documenté ce qu'il appelait lui-même la banalité du quotidien. Un quotidien coloré, parfois grotesque et caricatural, car empreint de bien de stéréotypes. Ainsi, tout au long du film que l'on peut qualifier de documentaire, la caméra montre les corps vieillissants qui portent, malgré tout, des stigmates de la jeunesse. Petits bracelets, tatouages, cordelettes autour des chevilles, par exemple. Le ton est donné dès le début, car la caméra s'attarde sur un graffiti écrit en lettres majuscules, en gros, sur un des murets qui borde la plage et qui dit « Soutif obligatoire, les vieilles ». Les deux copines septuagénaires qui arrivent à la plage découvrent le message. L'une d'elles, Joëlle, une des principales protagonistes du film, retire son t-shirt et découvre sa poitrine. Elle se plante torse nu devant le muret et s'exclame avec un doigt d'honneur « un gros fuck ». On voit l'installation sur la plage, le chihuahua, les petits potins qui ponctuent les journées et deux hommes qui font l'objet d'attention et d'observation. Il y a des blagues, des rires et en même temps de la nostalgie. On parle du corps qui vieillit, de petites mesquineries et malgré tout ce désir toujours ardent de plaire, de rencontrer quelqu'un et d'être aimé. Et puis la réalisatrice en profite pour isoler l'une d'entre elles, la fameuse Joëlle, au centre du film, qui se confie sur le dégoût qu'elle a de son visage, de son corps. Et d'où cela vient ? Elle raconte alors les violences qu'elle a subies plus jeune par son mari jusqu'à son dépôt de plainte et son divorce. Et là, le film bascule. On est surpris car sur cette plage, sous ce soleil éclatant, on ne s'attend pas à cette histoire si sordide. Une tragédie qui se termine par le suicide du mari en question. Tout à coup, ce n'est plus un quotidien banal qui est décrit, mais un univers fait de jalousie, d'humiliation, de peur et de vie brisée. Mais Joëlle reprend sa place et l'on passe des larmes au rire auprès des copines au corps brûlé par le soleil. Elles évoquent le temps qui passe, les paupières qui tombent, celles qui ont osé la chirurgie esthétique. Il y a même une scène de drague, un homme vieillissant qui apparaît devant ces dames. Ils sont touchants, ces hommes aussi. Ils semblent seuls, vulnérables, un peu amers malgré leur sourire, comme si en quelque sorte ils étaient vaincus, qu'ils avaient renoncé. Et puis il y a celle qui est mariée, qui se plaint de son homme, qu'elle trouve impatient, emmerdant. Et voilà que notre Joëlle se plaint du bruit et va sermonner les plus jeunes avec leur musique assourdissante. Tout ça se terminera dans un joyeux mélange où les jeunes comme les vieux dansent et chantent sur une chanson de Johnny Hallyday. Dans ce film, pourtant très court, on a le temps de s'attacher aux personnages car c'est un petit monde sympathique qui surgit là sur cette plage. Une micro-société qui en dit long sur les rapports hommes-femmes, sur les attentes, les déceptions, mais aussi le désir malgré la vieillesse. D'ailleurs, l'autre Joëlle, car il y en a deux dans le film, est en train au loin d'embrasser fougueusement un homme de son âge. On l'a entendu précédemment vanter les sites de rencontres qu'elle semble maîtriser plus que les autres. Les regards se tournent vers ce couple enlacé qui rappelle un couple adolescent qui, le temps d'un été, vit là sa première idylle. Lauréate du prix Découverte du meilleur moyen métrage et du prix France Télévisions, la réalisatrice Margot Fournier signe là son premier court-métrage qui a été aussi sélectionné pour le festival Premier Plan d'Angers en 2025. Elle explique qu'elle a voulu mettre en lumière ces femmes à qui on ne donne jamais la parole et qu'elle croise sur les plages marseillaises depuis son enfance. Filmer le corps des femmes est politique. C'est parler de corps politiques, c'est-à-dire de corps minoritaires qui sont stigmatisés par la pression sociale. Une femme âgée ne doit pas se montrer torse nu, par exemple, et invisibilisée de plein d'autres manières dans nos sociétés. Ce film est donc un acte fort pour une jeune réalisatrice qui s'inscrit d'emblée dans une approche sociale aux enjeux politiques extrêmement prégnants. Je vous laisse découvrir ce film disponible sur le site France TV jusqu'au 26 mars 2026. C'était Pascal Lorde. Je vous dis à très bientôt sur les ondes de Radio Radio Plus. 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
3: 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L'agenda de Radio Radio Plus vous recommande le cycle Anya Breyen, présenté à la Cinémathèque de Toulouse jusqu'au 4 juin. Cette cinéaste norvégienne, méconnue en France, est actuellement redécouverte grâce à la sortie de ses films qui étaient jusque-là inédits en France. Sa filmographie est riche d'une dizaine de longs-métrages et de plusieurs courts. Présentée dans les plus grands festivals internationaux, elle a durablement marqué l'histoire du cinéma nordique. Née en 1940, elle a porté un regard acéré sur la condition féminine et s'est imposée dans les années 70 comme une figure artistique majeure de son pays, à la croisée de l'engagement social et de l'expérimentation formelle. Elle est la fille de l'écrivain et peintre Hans Borch Breyen. Elle s'est formée à l'IDEC à Paris et a affirmé dès ses débuts un style très personnel. Elle fut remarquée dès ses premiers courts-métrages et a réalisé son premier long, Le Viol, en 1971, un film qui dissèque les mécanismes judiciaires et sociaux de son pays. Il est tourné dans un style quasi documentaire et introduit une forme de néo-réalisme en Norvège. Le Viol marque l'émergence d'une nouvelle vague norvégienne une décennie après celle initiée en France. En 1975, Anya Breyen acquiert une reconnaissance internationale avec Wives, un film qui lui fut inspiré par Husbands de John Cassavetes. Le cinéaste américain y suit trois hommes le temps d'une soirée dans les nuits new-yorkaises. Dans Wives, Anya Breyen suit trois femmes qui s'accordent une échappée loin de leurs obligations familiales. Les dialogues sont improvisés avec les actrices dont le jeu se révèle inventif et moderne. Derrière l'ironie et la légèreté apparente, la réalisatrice met en lumière les limites de l'émancipation féminine dans une société encore profondément marquée par des normes patriarcales. Le succès de Wives donnera naissance à deux autres films, le deuxième en 1985, puis en 1996, avec les mêmes actrices, une trilogie qui accompagne l'évolution de ces héroïnes au cours des décennies. Nous écoutons la bande-annonce de cette trilogie.
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C'était la bande-annonce de Wives, trilogie de Anya Breyen, qui fait actuellement l'objet d'une rétrospective à la Cinémathèque de Toulouse, où 7 films de la réalisatrice norvégienne sont projetés jusqu'au 4 juin. La trilogie Wives, bien sûr, mais aussi L'Héritage, qui est son œuvre la plus emblématique, sélectionnée en 1979 au Festival de Cannes, en sélection officielle. Au cours des années suivantes, Anya Breyen tourne plusieurs films qui décrivent un univers essentiellement masculin dans lequel tentent d'évoluer les femmes qui tiennent d'une manière générale les rôles principaux. Elle explore des registres variés, du film historique à la satire contemporaine, sans jamais s'éloigner de ses thèmes de prédilection, qui sont les rapports de pouvoir, la domination masculine et la quête d'autonomie des femmes. Des films comme La Persécution ou Le voleur de bijoux témoignent de cette constance, tout en prenant soin de renouveler ses formes narratives. La mise en scène est fondée sur une forte implication des acteurs et elle place le spectateur au cœur du récit. Si le cinéma d'Anya Breyen donne une place centrale aux expériences féminines, la cinéaste refuse d'être réduite à l'étiquette « cinéma féminin » pour revendiquer une approche universelle. Si les films d'Anya Breyen explorent un large registre, ils portent tous en eux un engagement social clair, même dans ces films historiques où des parallèles peuvent être établis avec des situations actuelles. Engagée aussi bien sur le plan artistique que politique, elle n'a cessé de défendre le cinéma comme espace de réflexion critique. Elle ira jusqu'à protester publiquement contre la politique culturelle norvégienne et se séparera symboliquement d'une récompense officielle. Nous nous quittons avec Diana Ross, un tube des années 80 que Anna Breyen a utilisé dans le deuxième volet de la trilogie Wives, qui est sorti en 1985.

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0: Ça sent bon par ici. Alors aujourd'hui, on va faire la parmigiana. La parmigiana est un gratin originaire du sud de l'Italie, composé d'aubergines, d'une sauce tomate et de fromage. Pour un plat plus gourmand et complet, nappez-le d'une couche de crumble, qui apportera du croustillant.
1: Et nous, on va faire un crumble à la farine de châtaigne.
2: Alors, ce qui est intéressant dans cette recette, c'est que du coup, on utilise une farine locale, la farine de châtaigne, qui est une farine sans gluten, qui va apporter une petite note sucrée au gratin. Et comme on l'additionne d'un peu de farine de riz, on se retrouve vraiment sur une recette légère et gourmande. Alors, comment on va s'y prendre pour préparer le gratin ?
0: Alors, on va commencer par laver nos aubergines et les couper en fines lamelles. On les met dans un plat et on les saupoudre de sel. Et en fait, on va venir les laisser dégorger pendant une heure.
2: Oui, alors ça, c'est nécessaire pour avoir une meilleure cuisson de l'aubergine. Et du coup, en sortir l'eau et qu'elle soit moins...
0: Parce que c'est souvent trop gorgé d'eau, les aubergines. Pendant ce temps, on vient couper et épépiner les tomates. On épluche et on hache finement l'ail et l'oignon. Dans une casserole, on fait revenir l'oignon pendant 5 minutes avec 2 cuillères à soupe d'huile d'olive. Quand l'oignon devient translucide, on vient ajouter l'ail et les morceaux de tomates, de thym, le basilic lavé et finement haché.
2: À ce moment-là, on peut rectifier l'assaisonnement, ajouter ou non du sel ou quelques herbes de Provence. Et on laisse mijoter
0: pendant 10 minutes. On met de côté et on va s'attaquer aux aubergines. Alors, on les avait déjà mis à dégorger avec le sel. Maintenant, on va venir enlever le sel et les huiler avec un petit peu d'huile d'olive de chaque côté. Et ensuite, on vient les mettre dans une poêle anti-adhésive.
2: Et on les fait griller légèrement.
0: On les fait griller 2-3 minutes à peu près.
2: De chaque côté.
0: De chaque côté. Ensuite, on les place dans un plat à gratin qu'on a aussi légèrement huilé.
2: D'accord.
0: On vient mettre nos lamelles de mozzarella sur les aubergines, du coup, qu'on vient de placer. Et on verse la sauce tomate.
2: Qu'on a cuisiné avec l'oignon et l'ail et les petits
0: branches
2: de thym
0: et le basilic.
2: Donc finalement, on se retrouve avec des tranches d'aubergine grillées de chaque côté, de la mozzarella déposée dessus, couverte d'une sauce tomate. Ben, il n'y a pas de crumble là.
0: Et non, on va bientôt le faire le crumble.
2: Ah d'accord. Alors donc là, on met le gratin donc d'aubergine sauce tomate au four à 180 degrés.
0: Non, on ne le met pas au four pour l'instant.
2: Ah bon? Ah non, on préchauffe le four à 180 degrés à chaque fois, je veux aller. C'est
0: donc
2: vrai que ça sent bon en plus, donc on a envie de goûter. Alors, donc préparation du crumble.
0: Donc maintenant, on fait le crumble. Donc dans un saladier, on vient mettre la poudre de noisette, la farine de châtaigne, les herbes de Provence et une demi-cuillerée à café de sel, bien sûr. On vient ajouter l'huile d'olive et on mélange le tout avec une cuillère au début. Et ensuite, on vient faire avec le bout des doigts.
2: Oui, alors c'est nécessaire pour la pâte à crumble de vraiment avoir ce sablé qu'on égraine avec les mains, en fait, finalement.
0: Voilà, des petits morceaux, c'est comme ça le crumble.
2: Voilà.
0: On vient mettre notre crumble, qui a été fait très rapidement, sur notre préparation qu'on a fait avant. Et là, on vient tourner pour 25 à 30 minutes à peu près. On viendra voir pendant la cuisson le temps qu'il faudra.
2: Jusqu'à que le gratin soit bien doré.
0: Voilà.
2: Se régaler avec cette recette-là, sans gluten qui plus est. Et avec de la farine de châtaigne locale des Cévennes. Oui, ça doit relever le goût de l'aubergine.
0: Oui, alors faut pas en mettre trop, parce que sinon c'est souvent trop fort. Donc on l'additionne avec une autre farine.
2: Bah merci Timéa pour ces délicieuses recettes d'été et locales. Merci à toi.
0: Au revoir. Bon bah c'est cool, on a fait la recette pour papa.
2: Ouais, bah il va être content, oui, ça c'est chouette.
0: En plus, j'ai réussi à bien faire.
2: Bon, il est cuit le brownie là, tu as sorti ?
0: Ouais, c'est bon, il est là.
2: Vas-y. Attends, on met de la chantilly dessus.
0: Ah oui !
2: Vas-y. C'est trop bon. Stop. Bon, on s'en fout, papa est pas là, de toute façon, il ne pourra pas m'engueuler. Tu vois ? C'est trop bon.
0: S'il nous voit.
2: Il est bon, hein ? Oui, mais il ne nous voit pas, c'est pas grave.
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2: Plusieurs enseignes et sociétés à Toulouse ont pour adresse la rue du Maréchal Clabel. On les trouve sur la toile pour peu qu'on googlise ce nom, Maréchal Clabel. Maréchal, nous voilà, se dit-on. Allons visiter la rue du Maréchal Clabel et, par anticipation, pour paraître informé, veillons à savoir d'abord qui fut le Maréchal Clabel. C'est un beau nom, c'est un vrai nom de bataille. Clabel clabaude bellement parmi les combats, se dit-on. On le voit bien aux côtés des Bonaparte ou dans quelque aventure coloniale, culbutant des Zoulous, obtenant la gloire avant de risquer d'avoir sa stature renversée quelques siècles plus tard par des wok, des insoumis, des LGBT, voire des altermondialistes. On imagine les mémoires du maréchal Clabel. On les désire. Sans doute valent-ils ceux de bien d'autres généraux. On les suppose héroïques, quoiqu'un peu fanfarons, et avec peut-être des souvenirs égrillards. La fourrière française exige que quelques jupons soient retroussés. Il ne serait pas mal qu'il fût un maréchal de Louis XIV, ou qu'il eût combattu dans quelque confuse guerre de religion, changeant de patrie et de camp toutes les quatre batailles, et disant ici ou là quelques bons mots avant de composer des sonnets d'amour, puis de massacrer des hérétiques variables. Son tombeau serait un monument, des musiciens lui auraient dédié des musiques, et Ronsard des vers. Hélas, hélas! Ou heureusement pour qui eût pu avoir sa vie écourtée par le maréchal Clabel, ce grand homme n'existe pas. Il ne fut ni Austerlitz ni à Marignan, il n'enfonça pas les lignes anglaises ou russes, il ne fit pas capituler Bergerbzum, la rue du maréchal Clabel est un trompe-l'œil. Elle se nomme en vérité rue du Mal Clabel. Elle est proche de l'avenue Jean Rieu. On peut supposer que les armées européennes qui se battirent dans les parages le 10 avril 1814 tirèrent quelques boulets sur son futur emplacement, mais nul Clabel n'y chevaucha. Ni Wellington, ni Topin, ni Soult n'aperçurent ce maréchal. La rue du Mal Clabel signifie peut-être rue du Mal Pavé en occitan, bien que cette étymologie soit douteuse. C'est peut-être aussi la rue Mal Fermée. Pourquoi pas ? C'est en tout cas une rue pas très bien fichue, ou se promener en rêvant. L'erreur est un pays fertile, on peut le dire, on peut le vérifier. L'erreur tant de fois répétée des anciens habitants de la rue et même des municipalités qui firent visser des plaques « Rue du Maréchal Clabel » ont favorisé les imaginations. Donc cette histoire de rue. Molière faisait dire dans sa comédie de l'étourdi que les plus courtes erreurs sont toujours les meilleures. Ne nous attardons pas.

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Même si le blues s'est baladé un peu sur toute la planète et a emprunté à pas mal de continents beaucoup d'instruments, il n'en reste pas moins qu'à la base, le blues, c'est surtout la guitare et un autre instrument qui est quand même un instrument mythique du blues, à savoir l'harmonica. Une voix, un harmonica, une guitare, tels sont les ingrédients justement du duo Sonny Terry et Bronnie McGee dont on va parler aujourd'hui. Soyons clairs tout de suite, l'harmoniciste c'est Sonny Terry, il est aveugle, et le guitariste c'est le chanteur Bronnie McGee. Pendant plus de 40 ans, ils furent au devant de la scène du blues rural, véritables ambassadeurs du genre dans le monde entier.

Non, c'est pas Jean-Jacques Milteau, mais bien Sonny Terry avec Brownie McGee. En fait, une guitare, un harmonica, une bonne chanson, il n'en faut pas plus. On était là, bien sûr, au pays du gospel.

À la mort de Blind Boy Fuller en 1940, McGee prendra quelque temps son nom et Blind Boy Fuller numéro 2. Il avait hérité de sa guitare, mais il a dû la vendre par manque d'argent. Sonny Terry et Bernie McGee sont au carrefour du folk, du rock, du rhythm and blues et du blues. Tous deux nés juste avant la Première Guerre mondiale, ils suivirent des chemins solo et duo. Sonny Terry, aveugle, pratiquant les églises, s'est tourné très tôt vers l'harmonica. Dans les années 30, il aidera un médecin ambulant à vendre ses médicaments. Un jour, en jouant, il remarque un guitariste sur le trottoir d'en face, et ce guitariste, c'est Blind Boy Fuller, issu du Piedmont Blues, ce blues du sud-est des États-Unis. C'est par l'intermédiaire de ce dernier donc qu'il rencontre en 1938 Bernie McGee. Ils rejoignent ensuite New York avec Pete Seeger, Woody Guthrie, les premiers chanteurs populaires à avoir mélangé leur répertoire avec des musiciens.

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Sonny Terry, donc comme je vous le disais, est devenu aveugle. Il allait quand il était gamin à la chasse avec son père, et c'est pour ça qu'ensuite il a essayé de recréer les sons du renard dans un titre qui s'appelle Fax Chase. Pour lui, l'harmonica était une passion, mais c'est devenu vite un moyen de subsistance quasiment obligé, donc, lorsque deux accidents l'ont privé de la vue. Dans l'Amérique des années 20, les handicapés, grand oubliés du système social précaire, étaient contraints de subvenir à leurs propres besoins. Pour beaucoup d'aveugles, la musique était le seul moyen de survivre, et Terry opta rapidement pour cette solution dès l'âge de 17 ans, après avoir quitté la ferme de ses parents. Donc il va se rendre en Caroline du Nord, un état dont la principale richesse est la culture de l'industrie du tabac. Souvent accompagné par un guitariste, Terry se produit sur les trottoirs des petites villes qu'il traverse, et les sons extraordinaires qu'il parvient à faire jaillir de son harmonica lui valent

0: Jusqu'en 1986, date de la mort de Sonny Terry, le duo écumera les scènes d'Europe et d'ailleurs, invités dans de nombreux festivals. Broadway s'intéresse à eux et ils auront même l'occasion de faire quelques musiques de films. Dans les années 80, leur duo se sépare et Bronnie McGee termine sa vie à San Francisco, où il s'était installé depuis plusieurs années. Sonny Terry et Bronnie McGee restent le couple blues mythique entre guitare et harmonica.
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1: Bonjour. Ne loupez pas le festival Passe ton bac qui aura lieu le week-end prochain, le week-end du 5, 6, 7 juin, avec notamment le concert d'ouverture Con Voce Festiva, avec de la trompette et soprano et l'ensemble baroque de Toulouse, évidemment. Le concert de fin, créé l'inoubliable avec l'ensemble baroque de Toulouse, toujours au grand complet, et deux chanteuses, Anne-Laure et Caroline Champy. Et ben, à très bientôt au festival.
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2: Allô, bonjour l'Expresso, ici Joël Sorin, j'organise avec l'association Upwork que je représente une bac balade dans le quartier des Chalets ce samedi 6 juin entre grosso modo 10h et 13h au programme donc une redécouverte du quartier des Chalets, c'est une promenade encadrée et qui vous amène de concert en concert. Si elle s'appelle Bac Balade, c'est que les répertoires joués seront autour du compositeur de baroque, avec Raphaël Léger en guitare solo, Philippe Gelda au piano d'aujourd'hui, électrique, Eugénie Hirsch, violoncelle et voix, et Lorenzo Naccarato sur un piano préparé, magnétophone à cassette et boîte à rythme préhistorique. Donc, dans le quartier des Chalets, 6 juin, à partir de 10h. Le rendez-vous est à 9h30 à la chapelle, rue Daniel Casanova, et il faut préalablement s'être inscrit, avoir pris sa place sur LOASO à Poirc, j'appelle APOIRC, à samedi.
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3: 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On commence justement le lundi 1er juin à 17h30 pour le retour d'Yves Le Pestipon et ses célèbres classiques au détail. Cette fois-ci, il s'attaquera à une fable de La Fontaine, le poisson et le berger qui jouent de la flûte. Rendez-vous le lendemain à partir de 18h, non pas le lendemain pardon, mais le 3 juin, le surlendemain, pour une rencontre avec le directeur de recherche au CNRS et professeur de philosophie à l'École normale supérieure, Mac Crépon, qui viendra présenter « Régression des temps sombres à venir » paru aux éditions Verdier. Le jeudi 4 juin, à partir de 18h, une rencontre en partenariat avec le GREP, rencontre avec Arnaud Miranda, à l'occasion de la parution de « Les Lumières sombres », comprendre la pensée néo-réactionnaire aux éditions Gallimard et Le Grand Continent. Rendez-vous le vendredi 5 juin à 18h avec l'écrivain et cinéaste Atik Rahimi, venu présenter Kabuliwala, c'est moi, aux éditions POL. Enfin, cette semaine se termine le samedi 6 juin pour une rencontre avec Augustin Humo à l'occasion du festival Passe ton bac d'abord. C'est une séance un instrument à l'ombre, un instrument à ombre blanche. Et cette fois-ci, c'est le basson qui sera à l'honneur, avec comme invité Laurent Lechenadec, bassoniste de l'ensemble baroque de Toulouse. Voilà, ça ce sera donc à 11h le 6 juin. Et ce même jour, le 6 juin, à 15h, une rencontre avec le journaliste et professeur à l'Institut supérieur de journalisme de Toulouse et écrivain Brice Torresilias, à l'occasion de la parution de Le Modérateur, paru aux éditions Arcane 17. Toutes ces rencontres sont à vivre à la galerie exposition et conférence de Ombre Blanche, rue Mirepoix, en plein centre-ville de Toulouse. Ces rencontres sont gratuites, donc n'hésitez pas à venir nombreux et nombreuses pour rencontrer les auteurs et les autrices, leur poser vos questions et même, pourquoi pas, vous faire dédicacer un ouvrage. Tout ça est possible. 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

David McWilliams aura donc été l'homme d'une seule chanson, The Days of Pearly Spencer, qui connaîtra un succès international en 1967. Né en 1945 à Belfast, ce chanteur météoritique ne reverra plus jamais les sommets de la gloire. Disparu en 2002, dans le plus grand anonymat, il n'aura pas pu non plus applaudir la reprise de sa chanson par Rodolphe Burger en 2010 sur son disque The Valley Sessions.

Jean-Baptiste Clément était un communard affirmé et auto-revendiqué. Il a combattu pendant la semaine sanglante du 21 au 28 mai 1871, où la commune de Paris a été écrasée et ses membres exécutés en masse. Mais Jean-Baptiste Clément était aussi parolier, et son ami Antoine Renard composait des musiques sur ses chansons. Suite à la boucherie de la commune, Clément dédia une de ses chansons à une infirmière morte pendant cette semaine sanglante, « Le temps des cerises ». Enregistré dès l'apparition des galettes de cire pour phonogramme, « Le temps des cerises » est une des plus vieilles chansons populaires connues du répertoire français, interprétée par une foule d'artistes comme Suzy Delair, que nous venons d'écouter. Elle a traversé les deux siècles suivants dans sa livrée d'origine, jusqu'en 2010, où elle a revêtu un costume rock dans les guitares du groupe bordelais Eiffel, accompagnée du chanteur de Noir Désir, Bertrand.

Armand Mestral, le chant des partisans, 1943. On l'appelait aussi le chant de la libération, une musique de lutte qui est immédiatement devenue l'hymne de la résistance française durant l'occupation par l'Allemagne nazie pendant la Seconde Guerre mondiale. Anna Marley en a écrit la musique en 1941 et ce sont les écrivains Joseph Kessel et Maurice Druon qui en ont écrit les paroles alors qu'ils venaient tous deux de rejoindre les forces françaises libres. Interprété par une multitude de chanteurs, le chant des partisans variera très peu de sa version première, avant que le groupe français Zebda ne lui rafraîchisse le drapeau aux couleurs reggae-ska sous le titre « Motivé ».

0: Merci d'être venu.
1: Voilà votre participation. Voilà merci. Merci beaucoup.
0: Merci beaucoup. C'est un mesdames et messieurs, c'était le représentant de Toulouse.

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1: Bonjour à toutes, bonjour à tous. Retrouvez dans un instant Yves Le Pestipon à la librairie Ombre Blanche, lundi 5 mai 2025, lors d'un classique au détail consacré aux aventures de Télémaque de Fénelon, et plus précisément aux pages 34-35 de La grotte de la déesse à couronner de fleurs. Bonne écoute.

0: Nous allons essayer d'attaquer ce nouveau classique au détail sur un des auteurs les plus classiques français, bien qu'il soit parfois un peu oublié, bien qu'il ait été très connu autrefois et un peu moins lu maintenant, qui s'appelle Fénelon. C'est un des auteurs les plus classiques français parce qu'il est difficile de faire mieux que lui, puisqu'il est né l'année où a commencé le règne de Louis XIV, et il est mort l'année où a fini le règne de Louis XIV. Il est né en 1651, c'est-à-dire Louis XIV avait 13 ans exactement, et à 13 ans, il a obtenu sa majorité, et donc il est devenu enfin roi. Son père était mort quelques années auparavant, Louis XIII. Il est mort, Louis XIV, en 1715, et Fénelon est mort aussi en 1715. Voilà. Donc il n'y a pas plus Louis XIVien que Fénelon. C'est la perfection. Il a eu quelques amitiés avec Louis XIV et quelques problèmes avec Louis XIV. On va essayer de voir un petit peu ça. Fénelon, il est natif du Périgord, du château de Fénelon, qui domine un peu les rives de la Dordogne et qu'on peut visiter encore. C'est une vieille famille aristocratique qui remonte bien avant Fénelon. Et il a eu la malchance ou la chance d'être un cadet de famille. Bon, son père avait eu 9 enfants d'une première femme, 3 ou 4 d'une deuxième. Quelques-uns sont morts, mais enfin, ça faisait un bon paquet. Il n'était pas l'aîné, donc n'étant pas l'aîné, il ne pouvait pas être militaire. Et donc, il fallait bien faire autre chose pour s'occuper. Il a décidé très rapidement, il avait un peu la vocation pour ça, de rentrer dans les ordres. Il se trouvait très bien qu'il avait un oncle qui était évêque. Il a pu être nommé prêtre très vite en 1677 du côté de Cahors. Il s'est occupé de quelques trucs du côté de Cahors et de Sarlat. Et puis très rapidement, il a fait une carrière brillante à Paris qui lui a permis d'être assez rapidement, de manière assez étonnante, après avoir écrit un certain nombre de choses, précepteur du duc de Bourgogne, c'est-à-dire du petit-fils Louis XIV, puisque le fils Louis XIV s'appelait le duc de Bourgogne et le petit-fils s'appelait aussi ensuite le duc de Bourgogne. Fénelon était le précepteur du duc de Bourgogne, mais aussi du comte de Toulouse, qui était aussi un de ses frères, qui ensuite est devenu roi d'Espagne, véritablement. Il a été aussi précepteur d'autres enfants de Louis XIV. Il était très protégé pendant un moment par Madame de Maintenon. Alors pourquoi il a fait cette carrière remarquable? C'est que Fénelon, très très vite, s'est engagé contre les protestants. Et donc, vous savez qu'autour des années 1680, Louis XIV retourne la politique royale de Henri IV, qui consistait d'avoir une certaine tolérance avec les protestants, qui s'appelle l'édit de Nantes. Et donc, l'édit de Nantes est aboli, mais cette abolition de l'édit de Nantes est préparée par toute une série de mesures que prend Louis XIV et la monarchie en général contre les protestants. Et Fénelon est chargé en particulier de l'éducation des filles, qu'on appelle les nouvelles catholiques, qui ont été converties plus ou moins de force au protestantisme. Ils vont en tirer d'ailleurs un traité de l'éducation des filles, d'ailleurs relativement libéral, et il va aussi être chargé de faire de la propagande catholique dans la région de la Saintonge. Et comme il est remarquablement orateur et remarquablement efficace dans la propagande catholique, il est remarqué par un personnage très important qui s'appelle Bossuet, qui deviendra ensuite son ennemi. Bossuet le présente à Madame de Maintenon. Vous savez que Madame de Maintenon, elle va partir de la moitié de la fin du règne de Louis XIV et la maîtresse officielle de Louis XIV, et ensuite elle devient effectivement la femme secrète, mais en fait non secrète de Louis XIV. Madame de Maintenon fonde la maison de Saint-Cyr pour la jeunesse catholique dont les pères sont morts à la guerre, catholique et parfois protestante ou mais ex-protestante. Et Fénelon plaît beaucoup à Madame de Maintenon. Il paraît que Fénelon était particulièrement plaisant, agréable, sympathique, quelque peu insinuant, plaisant à tout le monde. Fénelon est donc nommé par Madame de Maintenon, mais aussi par Louis XIV, mais c'est Madame de Maintenon qui pilote un peu ses affaires, précepteur du duc de Bourgogne, c'est-à-dire du petit-fils Louis XIV, ce qui est un rôle tout à fait important, puisque donc ça donne accès directement au roi, hein, au roi évidemment. Madame de Maintenon, on est à Versailles, et on peut espérer piloter la politique du règne au siècle suivant, bien entendu, puisqu'on peut espérer que le jeune duc de Bourgogne succède un jour à Louis XIV, au début du XVIIIe siècle peut-être. Et donc c'est une fonction importante dans le moment, à grande durée de vie potentiellement. Alors c'est à cette occasion que Fénelon écrit des textes pour éduquer le jeune duc de Bourgogne. Il écrit des fables à la manière un peu de La Fontaine, mais plus morale que celle de La Fontaine. La Fontaine n'est pas vraiment très très catholique et ses fables sont très problématiques. Fénelon écrit des fables plus morales. Il écrit quelques textes romanesques, on peut dire des contes, pour éduquer le jeune prince avec cette idée que grâce à la littérature, grâce à l'écriture, on peut développer chez le jeune prince quelques idées politiques, morales et des formations et aussi des idées historiques et géographiques. Et c'est dans ce cadre-là qu'il écrit un texte dans les années 1694, 12, 13, 14, on ne sait pas trop quand exactement, qui prolonge les aventures d'Ulysse et qui va être publié sous le titre des Aventures de Télémaque. Il va être publié malgré Fénelon en 1699. Il va être publié, on va dire, parce qu'on a probablement volé ses manuscrits, c'est diffusé, c'est imprimé et ça a un succès immédiatement considérable. Mais ce succès est un scandale terrible, le roman au XVIIe siècle et en particulier pour un homme d'église. C'est terrible parce que le roman, ça raconte des mensonges, principalement. Le roman s'est écrit assez généralement pour les femmes. Et on le sait, les femmes parfois sont libidineuses. Et on le sait, vous avez vu qu'on n'ose même pas dans les 10 commandements préciser que les femmes n'ont pas à convoiter les hommes, parce qu'elles les convoitent. C'est les hommes dont on nous demande de ne pas convoiter les femmes du voisin. Véritablement, pour les femmes, on ne peut pas faire grand-chose. Et toutes ces idées sont vraiment dans la tête du XVIIe siècle, très fort. Le roman est dangereux parce qu'évidemment, il est adressé aux femmes, il provoque des images plus ou moins douteuses. Et donc, il est plus ou moins condamnable. On peut admettre à la rigueur que Madame de Scudéry ou quelques autres écrivent des romans, mais un peu sous contrôle. Mais qu'un homme d'église écrise des romans, c'est un peu bizarre, étrange. Et donc, effectivement, ce texte qui va avoir grand succès, et dont Fénelon va essayer d'expliquer que ce n'est pas un roman, mais que c'est une sorte d'épopée, un poème, il va essayer de s'en tirer un petit peu, a un grand succès, mais un succès qui fait scandale parce que c'est un homme d'église. On reviendra sur le contenu de ce roman dans un deuxième temps. Mais ça ne suffit pas, c'est que Fénelon a aussi, il faut le dire, une amitié féminine. Et oui, il n'y a pas que l'abbé Pierre, mais là, c'est plus moral, mais c'est plus compliqué et c'est plus théologique. Il y a une grande affaire dans la théologie catholique au XVIIe siècle qui s'appelle l'affaire du quiétisme. Le quiétisme, c'est une très très grosse affaire, c'est lourd, ça vient de l'Italie, ça vient un peu de l'Espagne, d'un certain Molinos. Qu'est-ce que c'est que le quiétisme ? Vous avez deux thèses qui vont s'opposer sur un point vraiment central. Les hommes vraiment d'église, les gens sérieux comme Bossuet, pensent que la vie du chrétien doit être pilotée par l'Église catholique qui définit un corps de doctrine, contrôlé par le Saint-Siège, le conclave, le pape, les cardinaux, les évêques, les curés, etc. Et que donc, effectivement, le travail du chrétien consiste essentiellement à suivre les préceptes de l'Église catholique. Les types ont pensé pour vous, ils font le boulot. Faites le boulot, c'est-à-dire donner de l'argent à la quête, ne violez pas les voisines, les voisins, ne tuez pas, ne volez pas, etc. Donnez de l'argent aux pauvres, ne vous occupez du reste. Le travail, les points qui font débat, sont entièrement débattus, précisés dans le canon de l'Église catholique. Bon, alors, c'est pas mal, donc c'est un travail de fonctionnaire, on va dire, au sens presque mauvais du terme. Et puis, il y a un certain nombre de gens qu'on appelle les mystiques. Alors les mystiques, c'est toujours des gens un peu bizarres. C'est souvent des Espagnols, il faut le dire. Jean de la Croix, Thérèse d'Avila, mais il y en a eu d'autres, évidemment, italiens, français ou autres. C'est des gens qui ont le sentiment que Dieu arrive directement sur eux. Hop, il est là, immédiatement, il y a un sentiment très présent que Dieu est là. Et là, on ne passe pas nécessairement par les canons de l'Église catholique ou quoi que l'on veut. Les mystiques peuvent être catholiques, évidemment, comme Claudel l'a été à un moment. Il a reçu la présence de Dieu sous un pilier à Notre-Dame de Paris. Mais les mystiques ne sont pas nécessairement des gens qui sont tout à fait centrales, normées, pontificales, papales et tout ce que vous voulez, cardinalistes, évêques et compagnie. Le mystique, c'est quelqu'un qui prétend et qui éprouve, supposons qu'il soit parfaitement sincère, qu'il y a une présence de Dieu qui arrive en lui. Et ce qui compte, ce n'est pas qu'il ait lu le corps de doctrine de l'Église catholique, c'est qu'il se soit fait disponible, on va dire tranquillement disponible, à l'amour de Dieu. Tranquillement, en latin, quietus, ça veut dire tranquille, paisible. Et donc, en gros, le mystique, il est calme, il attend, il espère peut-être, et quelque chose se manifeste en lui, qui est l'amour de Dieu, et par cet amour de Dieu, qui ne passe pas par les textes, qui ne passe pas par le corps de doctrine, mais qui est comme immédiat, absolument immédiat, il entre effectivement en contact avec Dieu, et là, il va être éclairé sur ce qui est le bien, et vraiment le mal, et il va le faire. On connaît les mêmes débats, on va dire, dans un autre domaine, qui est la poésie. On peut penser à la poésie comme une sorte de tradition, de travail, de lecture, de modalité, de règles, et tout ce que l'on veut dans ce genre. Très bien, c'est une possibilité. Ou bien on peut penser à la poésie comme effectivement une sorte d'inspiration qui vous arrache d'un seul coup, qui vous prend, qui vous séduit complètement. Voilà. Et donc dans ce cas-là, vous n'avez pas besoin d'inspecteurs généraux, de livres, etc. Vous pouvez être un berger des Pyrénées complètement ignare et devenir un grand poète ou un grand mystique. Ça peut arriver aussi à une bergère. Par exemple, bon, du côté de Lourdes, Bernadette Soubirous n'avait pas fait de grandes études de théologie et d'un seul coup, plac ! Elle voit apparaître la Vierge Marie, et là, elle a des idées, elle prophétise, etc. Voilà. On comprend bien que pour l'Église catholique, comme d'ailleurs pour la tradition poétique universitaire et académique, les mystiques ou les poètes inspirés, c'est toujours un peu dangereux. parce que ce sont des gens qui sont à la limite de l'hérésie. Ça peut même être des femmes, il faut le remarquer. Thérèse d'Avila, assez douteuse, elle a des espèces d'orgasmes divins. Vous comprenez, c'est pas terrible. Hein. On commence comme ça, hein, et puis on ne sait pas où on finit. Si vous allez à Rome, Pied de la Garde Termini, vous avez la grande apothéose, la grande extase mystique de Sainte Thérèse d'Avila par le Bernin. Vous n'êtes pas très certain que ce n'est pas un film de cul ou si ce n'est pas un film, disons, théologique. On ne sait pas très bien. C'est entre les deux. Hein. C'est juste là, ça dépend comment on fait les photos et comment ça se passe dans l'Église. Et donc, effectivement, le mystique... Et on va dire solitaire, singulier, génial peut-être, mystérieux, mystique en effet, voilà, quelque part un peu comme l'amour le prend véritablement, et ça peut être n'importe qui, quelqu'un de pratiquement idiot. Le mysticisme, et on va dire le quiétisme, qui va théoriser cette question-là, c'est une prise de position que l'Église catholique en tant que telle loue, parce qu'évidemment dans la tradition catholique il y a des mystiques, mais en même temps il ne faut pas qu'il y en ait trop, il faut se méfier un petit peu. Il faut se méfier un petit peu parce qu'on voit bien les possibilités de délire divers et variés. Et en effet, il y a effectivement des gens qui sont complètement délirants. Si j'entre en transe comme ça en disant « Dieu est là, blablabla », etc., vous êtes en droit peut-être de m'arrêter ou au contraire de me sanctifier parce que peut-être que je vais faire des miracles. Voilà. Et donc, Madame Guyon est un personnage très intéressant de la fin du XVIIe siècle qui a quelque peu des visions, qui est un peu folle en certains aspects, on peut le dire, qui est un peu érotique, enfin tout ça, mais qui est une femme de très grande valeur par ailleurs et qui va incarner effectivement cette position qu'il y a en dehors des sentiers, disons, dogmatiques de l'Église, une possibilité de s'intéresser à autre chose qui est la tradition. Bon, en Espagne, on connaît bien ça, Sainte Thérèse d'Avila, Saint Jean de la Croix, il y en a bien d'autres dans un passé lointain, qui sont, disons, des gens qui, à ses yeux, incarnent ce que la tradition catholique assez récente au XVIIe siècle appelle le quiétisme. Le grand auteur du quiétisme, c'est un Espagnol qui s'appelle Molinos, ne pas confondre avec le Molina du molinisme que combat Pascal, mais donc voilà une tradition. Et Fénelon va être très attiré. Alors, ses ennemis vont dire par Madame Guyon, ses ennemis, ça va être Bossu en particulier, mais aussi par cette théologie du quiétisme qui fait débat, bien entendu. Parce que si on est quiétiste, ça veut dire que peut-être on est un peu mou sur le plan de la doctrine et qu'on s'intéresse à des choses qui s'éloignent du corps de doctrine dur de l'Église catholique. Et un grand débat se va se faire à la fin du XVIIe siècle entre cette mystique qui a une grande tradition au XVIIe siècle en France, et puis un autre corps de doctrine. Ce qui compte véritablement, c'est la doctrine catholique enseignée par les papes, par l'Église. Alors il va y avoir deux camps, il va y avoir deux personnages qui vont s'opposer à partir des années 1699. Ces deux personnages sont des têtes de l'Église catholique en France, Bossuet d'un côté, Bossuet, l'auteur, l'aigle de Meaux, l'auteur de beaucoup d'oraisons funèbres, très grand personnage, qui lui va incarner la position catholique papal, si on peut dire, dure le corps de doctrine, et Fénelon qui va présenter l'autre théorie. Et celui qui va gagner, c'est clairement Bossuet, qui va obtenir qu'en bout du compte, Fénelon soit débarqué de sa position de précepteur des enfants de France, donc en particulier du jeune duc de Bourgogne, et au fond exilé au nord du nord du nord du nord, à Cambrai, vous voyez à peu près où est Cambrai, au pays des bêtises de Cambrai, contre ce qui est maintenant la Belgique à peu près. Il va être nommé archevêque de Cambrai. Fénelon, c'est pas mal comme poste, mais ça veut dire tu es loin de Paris, mon vieux, et tu te débrouilles et tu reviens pas. Voilà à peu près le truc. Et donc, les deux choses vont entrer en même temps en action. Les aventures de Télémaque, on va y revenir, vont être extrêmement discutées et condamnées. Et Bossuet va dire, mais c'est quand même pas le travail d'un prêtre, d'un archevêque, de faire des romans avec des scènes nécessairement toujours un peu douteuses, un peu érotiques, un peu tout ce que l'on veut dans ce genre. Mais il y a aussi une autre critique, on va le voir. Et puis, il y a cette question du quiétisme. C'est pas le rôle d'un évêque de s'intéresser à Madame Guyon, qui est, bon, il y en a toujours sur Internet des Madame Guyon un peu mystiques. On en a vu surgir pas mal au moment du Covid, etc., avec des pratiques bizarres parfois, voilà, qui peuvent être à l'extérieur de l'Église catholique, qui peuvent être bouddhisto, tout ce que l'on veut, hein, peu importe. Mais donc, avec cette sensibilité, mais aussi, évidemment, c'est Madame Guyon, c'est-à-dire c'est une femme. Alors, le fait que ce soit une femme, déjà, bon, c'est un peu louche. Et donc, Fénelon va faire la fin de sa vie, c'est-à-dire le début du XVIIIe siècle, les années jusqu'en 1715. Il va vivre presque uniquement à Cambrai, où il va se comporter le plus possible comme un saint homme. Il va faire de l'action sociale, il va s'occuper des soldats, il va s'occuper de nourrir les gens, parce que vous savez que la fin du XVIIe siècle, il y a des guerres sans arrêt entre la France, l'Espagne, dans toutes ces régions, disons, des limites qui sont pour nous de la Belgique. Et donc, il va faire de l'action charitable autant qu'il peut. Et il va être un homme remarquable. Mais il va renoncer, pour l'essentiel, à écrire. Il va renoncer à toute carrière politique. Donc, la carrière de Fénelon s'arrête à peu près en 1700, la carrière politique et littéraire. Et là, il va se consacrer à son archevêché de Cambrai, avec énergie, sous la malédiction permanente de Madame de Maintenon, qui ne croit plus du tout en lui, de Bossuet, naturellement, et de Louis XIV. Donc, il a une fin de carrière. Alors, qu'est-ce qu'on lui reproche avec ses aventures de Télémaque ? Qu'est-ce que c'est que les aventures de Télémaque ? Donc, les aventures de Télémaque, c'est une suite. Vous savez qu'on aime beaucoup les suites, par exemple, au cinéma, dans les séries, hein, le retour du Jedi, 2, 3, 4, 5, 6, 7, etc. Les Chevaliers du Fiel, 1, 2, on attend le 3 avec impatience, en tout cas moi. Et bon, il y a des suites, ainsi de suite. Voilà. Peut-être un jour, il y aura le Blob 2, le Blob 3, le Blob 4, on ne sait pas très bien, j'espère. Enfin, voilà. En tout cas, donc, c'est une modalité qu'on aime bien. On le connaissait au XVIIe siècle ou avant. Il y avait Don Quichotte, première partie, puis ensuite, il y a la suite de Don Quichotte et les romanciers, ou Madame de Scudéry, ou les romancières, quand il y a un thème à succès, ajoutent quelque chose, quelque chose, quelque chose. Alors, ce que fait Fénelon, c'est se dire, j'ai envie d'éduquer le petit-fils de Louis XIV, donc je suis un professeur de latin, de grec, de morale, de théologie. C'est un gamin, c'était un gamin apparemment très brillant, très intelligent. Je vais le former en lui donnant un certain nombre de leçons politiques et morales, et aussi des leçons devinatives, en lui racontant une histoire qui peut lui convenir assez bien. Cette histoire qui peut lui convenir assez bien, c'est un héros auquel il peut s'identifier. On va dire comme Jules Verne, plus tard, va écrire des romans d'éducation avec des héros auxquels on peut s'identifier, plus ou moins des jeunes gens qui ont des aventures à travers les mers, dans les profondeurs marines, à travers les volcans, etc. Des héros qu'on va penser comme positifs. Et donc, je vais choisir, effectivement, d'écrire ce qui n'a pas été complètement écrit dans l'Odyssée d'Homère, qu'il connaît bien, puisqu'il est éduqué à cela. Je vais écrire les aventures de Télémaque. Alors, si on se souvient de l'Odyssée d'Homère, donc qui est un texte qui, à ce moment-là, a déjà 1700-1800 ans à peu près, Homère, si Homère a véritablement existé, raconte les aventures d'Ulysse, héros de Troie, qui réussit à survivre à la guerre de Troie, et dont le projet est de regagner Ithaque, où se trouve sa femme, Pénélope, et de régner de nouveau sur la petite île d'Ithaque, en bon père de famille, va-t-on dire. Simplement, le retour est contrarié par les dieux qui en veulent à Ulysse pour différentes raisons, parce que Troie était protégée en partie par certains dieux, donc il faut se venger sur Ulysse. Et donc le retour va mettre des années et des années. L'Odyssée s'organise comme un texte très particulier. Ça commence par ce qu'on appelle la télémachie. Télémaque est le fils d'Ulysse. Le fils d'Ulysse, Télémaque, ça veut dire celui qui combat Macos télé au loin, hein, celui qui combat au loin. Donc le fils d'Ulysse se pose des questions et Ithaque, qu'est devenu papa ? Le fils d'Ulysse est très beau, très costaud, etc. Il est embêté parce que ça fait un moment que son père n'est pas de retour, il n'a pas de nouvelles, et puis sa mère résiste comme elle peut aux prétendants hein, qui sont là, qui sont bien décidés à l'épouser et à prendre d'une manière ou d'une autre le pouvoir. Alors, il tente quelques expéditions pour avoir quelques nouvelles, mais finalement il n'a aucune nouvelle bien précise. À ce moment-là, on comprend qu'effectivement Ulysse est retenu ou a été retenu pendant longtemps dans une île par une sorte de divinité, une divinité qui s'appelle Calypso, qu'on va retrouver dans un instant. Calypso, c'est évidemment une très très belle femme, elle est dans une île où elle vit tranquillement. Calypso, en grec, calyptein, ça veut dire cachée. C'est donc celle qui est cachée. Elle se trouve le plus à l'ouest possible de la Méditerranée, c'est-à-dire à l'endroit, pas très loin des colonnes d'Hercule, où le soleil se couche, là où le soleil, calyptein, se cache véritablement. Donc Ulysse passe, bon, une vingtaine d'années, enfin en tout cas pas mal d'années, dans l'île de Calypso, où c'est pas mal, parce que Calypso est très belle, naturellement, elle a tout ce qu'il faut, de la nourriture, enfin tout ce que vous voulez, l'île elle est superbe, etc. Et donc, en gros, pendant une moitié des 24 heures, Ulysse passe son temps avec Calypso, alors c'est pas mal, hein, parce que c'est Koh-Lanta, enfin vous voyez, donc bon, on fait l'amour, elle est vraiment bien, quoi, elle est super, hein, voilà, il n'y a pas de problème, il est bien nourri, enfin tout ça, il y a des nymphes qui apportent la nourriture, mais le soir, il va pleurer au bord de la mer Violette, il va pleurer pour l'amour de sa femme, hein, Pénélope, qu'il ne rejoint pas. Alors ça dure un certain temps, bon, voilà. Mais il n'oublie jamais sa femme, bien que pendant la journée, il fasse son boulot avec Calypso. Et puis, bon, effectivement, les dieux décident, je passe sur les détails, de libérer Ulysse, il va pouvoir sortir. Calypso n'est pas du tout contente, parce qu'elle est prête à le garder longtemps, hein, pour l'éternité. Et Ulysse veut vraiment partir, et de revenir donc, il a du courage, auprès d'une mortelle, c'est-à-dire de Pénélope. Et donc il va repartir, il va se faire un petit radeau, il va couler, on l'a prévenu, si tu as un petit radeau, ça ne va pas être facile pour toi, il coule, mais il est récupéré par Nausicaa au bord de l'île des Phéaciens, et là il va raconter toutes ses aventures, c'est un récit qu'il fait au Phéacien en leur racontant un tas de salades, peut-être fausses, peut-être vraies et tout ça. Et puis les Phéaciens lui donnent un petit bateau pour, au bout du compte, rentrer à Ithaque, où là, vous le savez, il massacre les prétendants parce qu'il a un arc qui est un peu plus solide que les autres. Et donc, the end. À la fin, Ulysse retrouve Pénélope et ils font l'amour de manière non hystérique. Solaire s'insiste dessus. Comment dire, c'est assez étonnant parce que Pénélope apprend qu'il s'est tapé un certain nombre de femmes, qu'il a voyagé un peu partout. Enfin, tout ça, ça ne dérange pas du tout. Ils font l'amour dans le grand lit de chêne qu'a construit Ulysse, autour duquel il a construit sa maison. Et ils se racontent des histoires. Et ils sont vraiment très, très contents. Tout va très, très bien. The end, c'est fini. Parfait. Simplement, il restait un peu en chemin. Les aventures de Télémaque, c'est-à-dire ce personnage qui est le fils d'Ulysse, dont on comprend bien qu'il est allé se promener dans la mer Méditerranée, et finalement il n'y a pas eu beaucoup de nouvelles, et Fénelon va se dire, voilà un héros positif, hein, il est très bien ce Télémaque, celui qui combat au loin, il fait des voyages, il fait donc des aventures, il va de l'avant à la rencontre d'eux, hein, voilà ce mot sur lequel on reviendra, et puis ça pourrait être quelqu'un qui, à travers ses voyages, apprend un certain nombre de choses, les apprend d'autant mieux qu'il est accompagné, dans le texte de l'Odyssée déjà, par un personnage qui s'appelle Mentor. Maintenant, un mentor, on sait ce que c'est. Donc, quand j'étais professeur de Cagnes, j'étais en quelque façon le mentor de mes élèves, c'est-à-dire le professeur un peu sévère, un peu pénible, etc., qui rappelle la morale, rendait les copies à l'heure et des choses comme ça. Mentor, en réalité, c'est Minerve, la déesse Minerve, qui est transformée en mentor et qui accompagne Télémaque et qui, à toute occasion, on va le voir tout de suite, le prévient, attention, va pas là, fais ceci, etc., méfie-toi des femmes, surtout, ça c'est le problème numéro un, de manière à devenir le futur prince idéal. Donc, le futur prince idéal, première leçon, attention aux femmes. Deuxième leçon, attention au désir guerrier que tu peux avoir en toi, et donc pas la guerre, on va revenir sur ce programme de Fénelon. Et troisièmement, les désirs plus ou moins tyranniques que tu peux avoir, que chaque homme peut avoir, on va les modérer, non pas au nom de la démocratie, mais au nom d'une certaine tolérance, va-t-on dire, hein, d'accueil à autrui. Et donc, Télémaque va se promener dans le roman de Fénelon à travers la Méditerranée, à la recherche de son père, qu'il va finir par retrouver à la fin du livre. Il retrouve à Ithaque en réalité. Et là, il va rencontrer un certain nombre de situations difficiles, de guerres, de violences, de femmes et tout cela, des situations terribles parfois. Alors, c'est donc ce qu'on appelle un roman d'éducation. Ça a déjà existé, hein, on va dire, les aventures de Pantagruel, de Gargantua, sont à bien des égards des romans d'éducation. Mais c'est un modèle assez moderne de roman d'éducation. C'est-à-dire qu'il y a un héros vraiment positif, c'est pas drôle, qui progresse peu à peu, grâce aux leçons de son maître, dans une certaine direction qui lui permet de retrouver son père, mais aussi de se préparer au futur métier de prince. Et donc, c'est un roman politique. Et en effet, on va dire, trois idées politiques de Fénelon surgissent à peu près, qui sont d'une part, effectivement, le monarque doit faire un peu attention aux femmes. Alors, bon, Louis XIV n'était pas un modèle excellent hein, de ce point de vue-là. Le monarque doit se méfier de la guerre, et bien sûr. Et Louis XIV n'est pas exactement un modèle excellent, hein, surtout dans les dernières années de son règne. Et au fond, le monarque ne doit pas être essentiellement tyrannique. Et là aussi, Louis XIV n'était pas un modèle véritablement excellent. Et donc, Fénelon fonde un espèce de discours, disons un peu stoïcien, du point de vue de la sexualité, un discours pacifiste, en tout cas non guerrier, et puis d'autre part un discours avec des dimensions sociales, si on veut employer ce terme-là. Du coup, les inventeurs de Télémaque vont, surtout qu'elles sont accompagnées par des textes que Fénelon envoie à Louis XIV, des textes où il dit « bon, sire, arrêtez les guerres ». Oui, non, je continue, hein, voilà. Ou alors un espèce de programme qu'il convoque à la fin de sa carrière avec deux ou trois autres ducs quand il est à Vercambray, qui s'appelle le programme de Chaune, enfin les textes de Chaune, dans lequel il explique un petit peu ce que serait une politique idéale, qui est une politique aristocratique, avec le retour au grand-duc, la réduction du rôle de la bourgeoisie, et puis au contraire la réunion régulière des états généraux, quelque chose qui à certains égards peut déjà préparer la Révolution française, qui n'ira pas très loin de ce point de vue-là. Mais donc il a des idées politiques qui ne conviennent pas du tout à la monarchie telle que l'incarne Louis XIV à la fin de sa carrière, pas du tout du tout. Donc ça explique un petit peu cela. Mais en même temps, ça va faire le succès considérable des aventures de Télémaque à travers les deux siècles qui vont suivre. Le paradoxe veut que ce texte écrit par un archevêque, un religieux, un homme qui a combattu les protestants, qui n'était pas un rigolo, hein, véritablement, qui n'était pas le prince de la tolérance, hein, véritablement, et qui n'était pas un socialiste, tout ce qu'on veut dans ce genre, a été une lecture favorite de gens comme Michel Rocard, par exemple, beaucoup plus tard. Il a a été extrêmement lu par le 19e siècle et par le 18e siècle et par le début du 20e siècle. Ce n'est finalement qu'assez récemment que Fénelon n'est pratiquement plus lu en tant que texte politique intéressant. C'est commenté maintenant par les professeurs d'université, de littérature, beaucoup moins que par les hommes politiques. Des gens comme Jaurès connaissent très bien Fénelon, Rousseau connaît très bien Fénelon, des tas de gens. Et alors, ce texte va amener une série d'imitations, de contre-imitations. Vous voyez, tout de suite, quelques années après la publication du Télémaque, alors en 1699, on attend la mort de Fénelon en 1717 pour publier un texte plus exact à partir des véritables manuscrits. Et là, vont se multiplier les jeux sur le texte. Par exemple, Marivaux, en 1720 ou 30, publie un Télémaque travesti. Manon Lescaut, l'abbé Prévost, c'est une réécriture des aventures de Télémaque. Alors on le voit très bien, les aventures de Manon Lescaut, c'est la réécriture à l'envers des aventures de Télémaque. Il y a un personnage qui s'appelle Desgrieux, qui est un grec. Quelque part, il est prometteur, il est jeune, il peut réussir dans la vie. Malheureusement pour lui, il a en plus un protecteur qui ne s'appelle pas Mentor, mais qui s'appelle Tiberge. Donc Tiberge, le petit berger, etc., qui est très très bien, qui est solide, qui donne les bons conseils, etc. Pas de chance pour Desgrieux et pas de chance encore pour Tiberge. Il y a une femme, évidemment, une femme, naturellement, une femme qui s'appelle Manon Lescaut. Manon, celle qui est là, vraiment, qui tient vraiment les choses, qui est un peu Madeleine du Christ, voilà, et qui est Lescaut, le fleuve. Alors, quand une femme porte le nom de Madeleine et quand elle s'appelle Lescaut, c'est-à-dire de l'eau, il faut s'en méfier. Hein, voilà. Mais Desgrieux, il tombe immédiatement amoureux. Et contre l'amour, que peut-on faire? En dépit de sa morale, en dépit de Mentor, c'est-à-dire Tiberge, il ne va cesser de diriger, de divérer vers autre chose. Et donc, c'est la réponse à Fénelon, c'est que Fénelon était une sorte d'optimiste. Grâce à l'éducation, grâce au bon professeur, grâce à Mentor, grâce à une morale à peu près solide, etc., on peut s'éloigner des femmes, on peut progresser sur le chemin de la vertu, on peut ne pas être trop tyrannique, enfin tout ce que vous voulez dans ce genre, vous voyez, il est de gauche déjà, hein, voilà. En gros, hein, il a déjà sa carte au PS. Mais Manon Lescaut, écrite par un autre abbé, qui lui est plutôt d'inspiration janséniste, eh bien, si vous n'avez pas la grâce, quels que soient vos efforts, pour vous arracher à Manon Lescaut et au mal, vous n'y pouvez rien, vous êtes cuit à la fin. Voilà, c'est terrible, c'est comme ça. Aragon, beaucoup plus tard, va faire aussi sa version en 1922, je crois, un livre plus ou moins surréaliste qui va s'appeler « Les aventures de Télémaque » où il parle de lui-même. Ou alors, intermédiaire, enfin, il y a beaucoup d'exemples. Si vous avez lu le Père Goriot de Balzac, au début du Père Goriot, tout se passe dans une grotte. Cette grotte s'appelle la pension Vauquer. La pension Vauquer, c'est à côté de là où est maintenant l'école normale supérieure de la rue d'Ulm, pas loin du Panthéon. Là, il y a une espèce de femme qui s'appelle Vauquer, la grotte, elle évoque tout ça. Bon, là-dedans, tous les étudiants, les personnages louches, Vautrin qui se vautre, et puis Rastignac qui arrive, viennent se nourrir parce que c'est pas très cher là-dedans. Dans cette pension Vauquer, ils se retrouvent, c'est un peu un taudis, c'est un peu abominable. Et là, il y a une grande tapisserie qui représente effectivement quoi d'autre? Les aventures de Télémaque. Et Rastignac, c'est Télémaque. Et Télémaque, c'est Rastignac. C'est-à-dire celui qui veut monter. Alors évidemment, dans le monde de Balzac, dans le monde du 19e siècle, le Mentor, ça ne sera pas Minerve, ça ne sera même pas Tiberge, ça sera Vautrin. Alors qui est Vautrin? Bien sûr, c'est un affreux bagnard, c'est un homosexuel empire, enfin, c'est la totale, c'est un bandit de grand chemin qui veut amener Rastignac vers l'horreur de l'abomination en réalité. Ce que Rastignac, d'ailleurs, qui est un rasteigneux, va ne pas détester le faire. Ça sera un affreux bonhomme, mais avec beaucoup de talent et autres. Et donc, le Père Goriot, et on va dire largement la Divine Comédie, la Comédie humaine, excusez-moi, c'est une réécriture des aventures de Télémaque et bien d'autres textes, Marcel Proust et bien d'autres, et Le Voyage au bout de la nuit de Céline sont très largement des réécritures de ce livre fondamental de l'histoire littéraire française, mais aussi d'histoire politique, parce que effectivement Fénelon ouvre un espace à une pensée qu'on a envie de dire de gauche, en effet, c'est-à-dire cette idée selon laquelle l'homme est perfectible grâce au travail de l'éducation et aussi à son travail sur lui-même, et que effectivement des valeurs vraiment fondamentales, c'est une certaine vertu, bon, à l'égard des femmes peut-être, pas uniquement, un certain pacifisme, en tout cas non à la guerre, quelque chose comme ça, et puis une certaine idée d'une certaine justice sociale, hein, voilà à peu près. Et donc ceci vient évidemment s'opposer à une pensée janséniste, radicale, qui dit non, ça n'a aucune importance, parce que ce qui compte, c'est la grâce, ou une pensée de pure autorité, qui est celle de gens comme Bossuet, pour qui ce qui compte, c'est de respecter la loi de l'Église, les commandements, enfin, tels qu'ils sont formulés par l'Église, et même pas par la Torah, l'Église véritablement. Donc, on a là une ligne. Et alors, cette ligne, ce qui est intéressant, c'est qu'elle se fait dans un texte littéraire que Fénelon n'a jamais vu tout à fait avoué. Parce qu'en effet, ce n'était pas extraordinaire pour un homme d'Église de faire un roman. Parce qu'en effet, le roman, c'est un texte souvent écrit par des femmes, en tout cas écrit pour des femmes qui utilisent des images plus ou moins érotiques, plus ou moins séduisantes et autres. Donc ce n'est pas très théologique, ce n'est pas très moral même, voilà, au sens de Cicéron, des stoïciens, tout ce que vous êtes dans ce genre. C'est un genre un petit peu dangereux, et c'est dans cette zone un peu dangereuse que se situe ce texte-là. Et c'est ce qu'on va regarder maintenant, en regardant le début des aventures de Télémaque, presque le début, où effectivement ça commence dur pour Télémaque, parce que la première personne qu'il rencontre, c'est Calypso. Et Calypso est sur son île, elle est sur son île devenue déserte par elle et les nymphes, et elle est en manque, la pauvre femme, parce que Ulysse est parti. Et elle tourne en rond dans son île avec sa grotte, évidemment, et elle voit arriver un beau mec qui s'appelle Télémaque, et du premier coup, elle se dit « Waouh !» C'est le fils d'Ulysse. Waouh, elle le veut. Mais elle ne comprend pas très bien parce qu'il est accompagné par un vieillard qui est donc Mentor. Et donc, coucou, beau prince, viens, c'est les deux, trois premières pages. C'est comme ça à peu près que les retraits de Tarragon. Viens dans ma grotte, viens dans mon île et je vais te montrer un petit peu ma grotte. Et là, évidemment, c'est un peu dangereux pour un jeune homme qui s'appelle Télémaque. Heureusement, Mentor est là, mais bon. On est à la page 34, c'est-à-dire trois pages après le début du livre. Le livre, je lis la première phrase, ça commence comme ça. Calypso ne pouvait se consoler du départ d'Ulysse. Dans sa douleur, elle se trouvait malheureuse d'être immortelle. Sa grotte ne résonnait plus de son chant. Alors vous comprenez que quand Bossuet lit « Sa grotte ne résonnait plus de son chant », lui, il est fou de rage. Parce que là, vous imaginez un peu, hein, ouais, vous imaginez quoi. Ouais. Moi aussi. Page 34.
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La grotte de la déesse était sur le penchant d'une colline. De là, on découvrait la mer, quelquefois claire et unie comme une glace, et quelquefois follement irritée contre les rochers, où elle se brisait en gémissant, élevant ses vagues comme des montagnes. De notre côté, on voyait une rivière où se formaient des îles bordées de tilleuls fleuris et de hauts peupliers qui portaient leurs têtes superbes jusque dans les nues. Les divers canaux qui formaient les îles semblaient se jouer dans la campagne. Les uns roulaient leurs eaux claires avec rapidité, d'autres avaient une eau paisible et dormante, d'autres, par de longs détours, revenaient sur leurs pas comme pour remonter vers leur source et semblaient ne pouvoir quitter ces bords enchantés. On apercevait de loin les collines et des montagnes qui se perdaient dans les nues et dont la figure bizarre formait un horizon à souhait pour le plaisir des yeux. Les montagnes voisines étaient couvertes de pampres verts qui pendaient en festons. Le raisin, plus éclatant que la pourpre, ne pouvait se cacher sous les feuilles. Et la vigne était accablée sous son fruit. Le figuier, l'olivier, le grenadier et tous les autres arbres couvraient la campagne et en faisaient un grand jardin. Calypso, ayant montré à Télémaque toutes ses beautés naturelles, lui dit « Reposez-vous ! Vos habits sont mouillés, il est temps que vous en changiez. Ensuite, nous nous reverrons et je vous raconterai des histoires dont votre cœur sera touché. » En même temps, elle le fit entrer avec Mentor dans le lieu le plus secret, le plus reculé d'une grotte voisine de celle où la déesse demeurait. Les nymphes avaient eu soin d'allumer en ce lieu un grand feu de bois de cèdre dont la bonne odeur se répandait de tous côtés et elles y avaient laissé des habits pour les nouveaux hôtes. Télémaque, voyant qu'on lui avait destiné une tunique d'une laine fine, dont la blancheur effaçait celle de la neige, et une robe de pourpre avec une broderie d'or, prit le plaisir qui est naturel à un jeune homme en considérant cette magnificence. Mentor lui dit d'un ton grave, « Est-ce donc là, ô Télémaque, les pensées qui doivent occuper le cœur du fils d'Ulysse? Songez plutôt à soutenir la réputation de votre père et à vaincre la fortune qui vous persécute. Un jeune homme qui aime à se parer vainement comme une femme est indigne de la sagesse, de la gloire. La gloire n'est due qu'à un cœur qui sait souffrir la peine et fouler aux pieds les plaisirs. » Télémaque répondit en soupirant, « Que les dieux me fassent périr plutôt que de souffrir que la mollesse et la volupté s'emparent de mon cœur. Non, non, le fils d'Ulysse ne sera jamais vaincu par les charmes d'une vie lâche et efféminée. Mais quelle faveur du ciel nous a fait trouver après notre naufrage cette déesse ou cette mortelle qui nous comble de bien ?» Craignez, repartit Mentor, qu'elle ne vous accable de maux. Craignez ces trompeuses douceurs plus que les écueils qui ont brisé votre navire. Le naufrage et la mort sont moins affreux que les plaisirs qui attaquent la vertu. Gardez-vous bien de croire ce qu'elle vous racontera. La jeunesse est présomptueuse. Elle se promet tout d'elle-même. Quoique fragile, elle croit pouvoir tout et n'avoir jamais rien à craindre. Elle se confie légèrement et sans précaution. Gardez-vous d'écouter les paroles douces et flatteuses de Calypso, qui se glisseront comme un serpent sous les fleurs. Craignez le poison caché. Défiez-vous de vous-même et attendez toujours mes conseils. » Ensuite, ils retournèrent auprès de Calypso, qui les attendait. Les nymphes, avec leurs cheveux tressés et les habits blancs, servirent d'abord un repas simple, mais exquis pour le goût et pour la propreté. On n'y voyait aucune autre viande que celle des oiseaux qu'elles avaient pris dans des filets ou des bêtes qu'elles avaient percées de leurs flèches à la chasse. Un vin plus doux que le nectar coulait des grands vases d'argent dans des tasses d'or couronnées de fleurs. Que c'est beau. Voilà. Que c'est beau, que c'est moral, que c'est immoral. Hein, voilà. C'est ça le problème de ce texte-là. C'est vraiment entre les deux. Et donc, effectivement, les doctrinaire de l'Église catholique, en l'occurrence Bossuet, mais naturellement quelques autres, Madame de Maintenon, qui était née dans le ruisseau, vous savez, c'est une prostituée, et puis ensuite elle a progressé, elle a piqué Louis à Madame de Montespan, puis elle est quand même devenue une dévote, archidévote, etc. Quand on lit ça, on se dit, c'est l'archevêque qui a fait ça? Alors là, bon, ça pose un peu problème, c'est très moral. Mais comme tous les romans vraiment moraux et comme tous les films moraux, c'est ce qu'on détourne le plus facilement pour les renverser en immoralité la plus totale. Il vaut mieux, si on veut faire un film érotique et pornographique, partir d'un texte très sérieux, très moral, et on le retourne légèrement, et ça fait les effets certains. C'est vieux comme le monde, et ça continue. Alors, donc, on a là un texte parfaitement littéraire, parce que parfaitement ambigu, et qui a été tiré par la tradition dans des directions opposées. Naturellement, on ne sait pas du tout si Fénelon était un peu coquin par derrière, possible, ce que suggéraient évidemment Bossuet et ses amis, naturellement. Regardez Madame Guyon, quand même, c'était lourdement insistant.
Ou alors, si Fénelon était un homme, en effet, on va dire tendre, généreux, ouvert, sensible, sensuel sans doute, mais enfin dire de très bonne foi, véritablement. Et si quelque part, il ne voyait pas ce que les autres voyaient hein, à l'intérieur de ça. Donc, il y a ambiguïté totale et on ne va surtout pas tenter de partager. Simplement, la tradition littéraire a éclaté le texte de Fénelon dans les deux directions. Il y a eu des imitations, on va dire, paillardes, gauloises, en fait, tout ce que vous voulez. Le marquis de Sade, ça n'est donné à Clergeois, Apollinaire, enfin tout le monde y est allé de ces histoires. Et puis aussi, ceux qui en ont tiré une morale très positive, hein, véritablement. En effet, l'homme, on va dire, plus ou moins de gauche, qui est Fénelon, qui est Télémaque, tel qu'il est présenté ici ou là, doit se défier quelque peu des tentations féminines. Attention, même quand vous êtes Jaurès, ou même quand vous êtes Marx ou autre, ou quand vous êtes Lénine, encore plus, méfiez-vous. Vous un petit peu, c'est dangereux tout ça. Voilà, on sait bien la difficulté d'intégrer les femmes dans un certain paysage de gauche traditionnel français ou allemand ou autre. Et puis méfiez-vous évidemment des voluptés, méfiez-vous de votre présomption et en quelque manière sacrifiez-vous. Enfin voilà, tout ce thème-là. Alors, le texte lui-même est saturé d'histoire antique. Fénelon connaît par cœur l'Odyssée, il connaît par cœur les auteurs romains, Virgile, Horace, on les a rencontrés hier avec Sébastien Langlois quand on parlait de Fables de La Fontaine. Là, c'est les mêmes textes, on va dire, les bucoliques, les géorgiques, l'Énéide. Donc, l'Énéide raconte l'histoire d'Énée qui se promène à travers la Méditerranée. Fénelon connaît très bien ça. Et donc, il va utiliser ces différents éléments pour rappeler au jeune duc de Bourgogne sa culture, mais aussi pour jouer sur cette culture-là. Et les lecteurs de l'époque, quand ils lisent ça, savent très bien qu'ils lisent une ressucée, quelque manière, de l'Odyssée d'Homère, mais aussi de Virgile, et quelque part aussi de certains contes et romans du Moyen-Âge et du début du XVIIe siècle. Alors ça commence par une description d'un paysage. Ce paysage, évidemment, Fénelon n'a jamais vu. Fénelon n'a jamais vu la mer Méditerranée. Il n'est jamais allé en Grèce, il n'est jamais allé en Italie. Ce qu'il connaît, c'est à travers la littérature. Et la plupart de ses lecteurs aussi. La Fontaine, qui a fréquenté un peu Fénelon à un certain moment, ils ont eu des rapports un peu compliqués, n'a jamais vu la mer, par exemple, ce qui ne les empêche pas de décrire la mer. Hein. Tous ces gens ne sont pas nécessairement allés en Italie, ils ne sont pas allés en Grèce, bien entendu. Et à partir de la littérature, soit romanesque, soit biblique, soit antique, ils ont un certain nombre d'idées. Il n'y a pas que ça pour la littérature, il y a la peinture, bien entendu. Bon, les tableaux de gens comme Poussin, par exemple, hein, qu'ils voient dans les palais, dans les châteaux. Et c'est donc à partir de la peinture et de la littérature qu'ils se font une représentation qui n'a rien, évidemment, d'objectif, mais qui convient à des canons d'écriture. On va dire comme parfois un petit peu en musique, hein, il y a des modèles, véritablement, dans la musique classique et dans la littérature classique. Ici, Fénelon nous sert un paysage tel qu'on pourrait le trouver dans un tableau de Poussin et tel qu'on le trouve dans d'autres éléments. Alors ce paysage, il est parfaitement idéal et parfaitement ordonné. Alors on voit bien comment ça se passe. Donc il y a la grotte de la déesse, point de départ. Et donc on sait bien ce que c'est qu'une grotte au XVIIe siècle. Les gens à l'époque ne vont pas dans les grottes, c'est-à-dire de la spéléologie ou autre. C'est un lieu largement imaginaire. Fénelon n'est probablement jamais allé dans une grotte. Il a dû fréquenter des grottes fausses.

ailleurs, l'espace des dieux et autres. Et donc, la grotte vient s'opposer et en même temps s'intégrer à ce qui finit le dernier élément, le jardin. Le jardin, ce n'est pas la nature. Le jardin, c'est un espace cultivé soit pour produire des légumes ou autre, mais ici, ce n'est pas le cas, pour produire de la beauté. Et donc, le jardin est aussi un espace, disons, un peu naturel, mais travaillé, comme la grotte. C'est un espace ouvert, heureux, qui vient répondre à la grotte, mais comme l'inverse de la grotte, puisque le jardin est, disons, au soleil, hein, voilà, ouvert complètement, alors que la grotte, plus ou moins sauvage et obscure, mais évidemment, dans un beau jardin, c'est-à-dire dans un beau jardin de Versailles, il y a une grotte nécessairement. On fait une grotte pour, alors, si même vous allez à Bondigou, maintenant il y a une sorte de maison de santé hein, qui date du XVIIe, XVIIIe siècle. Dans le parc de Bondigou, vous avez naturellement une grotte. Si vous allez au château de Bonrebourg-Riquet, qui est le château de Riquet, pas très loin de Toulouse, et qui date du XVIIe siècle, vous avez évidemment une grotte. La grotte, c'est un lieu obligé d'un jardin qui n'a pas sa grotte chez soi quand on est riche, ça ne va pas. Donc dans un bon jardin, il y a une grotte, et la grotte est pensée comme un espace dans le jardin. Et donc l'extérieur, enfin l'intérieur, l'extérieur, la zone profondément féminine, trouble, dangereuse qui est la grotte, et la zone cultivée, plus masculine et ouverte qui est le jardin. Et le jardin, évidemment, fait référence au jardin d'Éden qui est là central. Simplement, c'est le jardin d'Éden revu par l'antiquité gréco-romaine, c'est-à-dire, par exemple, pour des gens comme Fénelon, par les jardins de Tivoli ou d'ailleurs, c'est-à-dire le jardin de la Renaissance, c'est-à-dire le jardin idéal. Et donc, on a affaire à un paysage qui est un paysage construit, qui va de la grotte au jardin, et le jardin, c'est à la fois petit et immense. Ce paysage, il est complet, comme dans les tableaux de la Renaissance, vous avez tous vu des tableaux flamands, de Ruysdael ou bien d'autres, vous avez des paysages complets, intégraux, y compris dans les tableaux de Van Eyck, vous avez à travers la fenêtre, par exemple, de la Vierge Chancelier-Rollin, vous avez un paysage complet qui apparaît, avec la ville, la mer, les châteaux et tout ce que vous voulez. Et donc, dans un bon paysage, il y a la mer, bien sûr, c'est bien, il y a la terre, naturellement, il y a de l'eau, des rivières, des eaux, tout se complète, et puis il y a aussi, effectivement, de belles plantes qui prospèrent, et puisqu'on est dans le sud, ici, la vigne qui va être là, mais il y a aussi le laurier, si je me souviens bien, le figuier, l'olivier, le grenadier. Donc tout ce qu'on trouve dans la Bible, dont Fénelon a le catalogue, on a les éléments. Donc c'est un jardin qui est plein de références, de littérature et de peinture pour décrire cela. Alors il est parfaitement ordonné, on peut imaginer tous les ordres possibles pour un jardin. Enfin, une description, on peut commencer par le début, parce qu'on a devant, puisqu'il est au fond, puis l'inverse. Mais là, on a un ordre qui est un peu différent. On a donc d'un côté la mer, on découvrait la mer quelquefois claire et unie comme une glace, quelquefois follement irritée contre les rochers, où elle se brisait en gémissant. Alors il y a une petite note de bas de page qui rappelle aux gens qui ne l'ont pas vue que c'est une citation de Virgile, tout simplement. Donc effectivement, Fénelon traduit Virgile, cette mer irritée de temps en temps et pas irritée de temps en temps, c'est du Virgile, comme hier, ceux qui ont vu la fable qu'on racontait de La Fontaine, le cygne cuisinier, avec trois vers, quatre vers, qui viennent directement de Géorgie de Virgile, qui sont traduits. Alors ça a deux effets, c'est un effet d'embellissement. Fénelon, comme La Fontaine dit, vous avez vu, j'ai vu Virgile, et c'est beau. Mais en même temps, deuxième effet, c'est rappeler au lecteur que lui aussi, il participe de la même communauté culturelle. Nous sommes tous d'accord, nous connaissons Virgile et nous jouissons de lire Virgile. Alors de ce point de vue-là, ce n'est pas de la poésie mystique. Si on peut rappeler le terme de tout à l'heure, vous savez, il y a des poètes qui disent « il faut que je me dépouille », c'est Rilke par exemple, « je me dépouille complètement, je laisse passer le Dieu en moi, j'oublie toute culture et je suis envahi par une sorte de transe poétique, hein, quelque chose comme ça. » L'autre jour, je parlais avec une jeune poète gasconne qui s'appelle Paulina Kamakin, sa vision de la poésie, c'est ça, donc c'est une sorte de pénétration par je ne sais quoi. Pour Bossuet, comme pour La Fontaine, la poésie, c'est d'abord une pratique culturelle, et aussi pour le lecteur. Et donc, faire de la poésie, c'est avoir lu Virgile, traduire Virgile, faire des modifications sur Virgile, et faire des clignotements comme ça, des sortes de citations qui renforcent la chose. Donc, on a d'un côté la mer avec deux états, bien sûr. La mer quelquefois irritée, ou se brisant, gémissant. Et puis la mer, elle est quelquefois claire et calme. Donc, il y a du temps qui est dans l'espace, véritablement. La mer n'est pas toujours la même. Et puis, en face de la mer, à côté de la mer, il y a d'un autre côté, on voyait une rivière où se formaient des îles bordées de tilleuls fleuris, de hauts peupliers qui portaient leurs têtes superbes jusque dans les nues. Alors ça, c'est un autre côté, avec la rivière, les îles, et puis des arbres qui sont de chez nous. Les tilleuls, le tilleul, d'accord, et les peupliers. Ça, on les a autour de Toulouse, on les a autour de Paris, on les a autour de Cambrai. Donc c'est un paysage tempéré, tranquille, agréable, bien de chez nous, on connaît bien. Et le paysage est rempli, puisque ces arbres montent pratiquement jusqu'au ciel. Hein, on les retrouve dans les tableaux flamands. Ça, c'est la peinture flamande qui nous est proposée là. Et puis, les divers canaux, alors les canaux, ce n'est pas nécessairement le canal du Midi, c'est des rivières tranquilles.
simplement. Donc c'est l'inverse du torrent. On trouve ça chez La Fontaine. Le canal, c'est bon, la Garonne, quand elle est tranquille, c'est un canal au XVIIe siècle, qui formait des îles semblait

jouaient dans la campagne. Les uns roulaient leurs eaux claires avec rapidité, d'autres avaient une eau paisible et dormante. Alors, on avait la mer qui était parfois calme et parfois agitée. On a maintenant les canaux qui parfois sont agités, parfois sont calmes, mais ça se succède dans un rythme, disons, ordonné. Parfois ceci, parfois cela, c'est pas le chaos, il y a de tout, il y a de tout. D'autres avaient une eau paisible et dormante, d'autres, par de longs détours, revenaient sur leurs pas comme pour remonter vers leur source et semblaient ne pouvoir quitter ces bras enchantés. Alors, au lieu d'avoir un paysage en fuite, en mouvement, vous savez, les tableaux de Turner, des gens comme ça, au 19e siècle, où le paysage s'enfuit constamment, ou avoir des paysages mobiles, comme dans les tableaux des impressionnistes, où vous avez un instant impression, soleil violent, etc. Au fond, là, les choses reviennent toujours sur elles-mêmes. La mer est agitée, après, elle est calme. Elle est calme, elle est agitée. La rivière va, elle revient. Et les rivières reviennent en fait au bout du compte sur elles-mêmes. Donc c'est la plénitude. C'est un paysage qui est à la fois mobile et parfaitement immobile. C'est l'éternité qui reproduit toujours elle-même son état. Voilà la chose. Donc c'est une perfection, hein, une perfection. Et alors on percevait au loin, parce que le paysage lui-même peut se fermer, au loin, hein, il y a la mer, la rivière, enfin les rivières, les îles, tout cet aspect-là. Au loin, il y a un arrière-plan, comme dans les tableaux flamands. Au loin, vous avez des montagnes qui se perdaient dans les nues et dont la figure bizarre formait un horizon à souhait pour le plaisir des yeux. Alors, c'est la perfection. Donc, il y a du bizarre. Tout n'est pas si ordonné que ça. Parce qu'effectivement, si c'était trop ordonné, s'il n'y avait pas de bizarre, il n'y aurait pas d'intérêt, de plaisir, de désir. Et donc, en effet, vous avez une formulation plus tard de Baudelaire qui dit « le beau est toujours bizarre ». Mais pour qu'il y ait de la beauté au XVIIe siècle, il faut bien qu'il y ait un peu de bizarre à l'intérieur. Il ne faut pas que le paysage soit tiré au carré, au crayon, des choses de ce genre. Il faut qu'il y ait un peu de bizarre. Et ce paysage tout entier, il est constitué pour le plaisir des dieux. Des dieux, mais des yeux, hein, en réalité. Et donc, c'est un paysage plein, c'est un paysage pour la peinture. C'est un paysage dans lequel les dieux semblent avoir travaillé pour que le bonheur du regard soit fait. Eh bien, il n'y a pas simplement le lointain. Brusquement, on revient soudain à quelque chose de proche et là, une sorte de proximité débordante. Alors, la caméra, en quelque manière, qui était au plus loin, maintenant vient au plus près. Et là, au plus près, qu'est-ce qu'on voit? On voit des fruits et un mélange. Les montagnes voisines étaient couvertes de pombres verts qui pendaient en festons. Le raisin plus éclatant que la pourpre ne pouvait se cacher sous les feuilles et la vigne était accablée sous son fuit. Et donc, on passe du nord. On avait le peuplier, on avait les tilleuls. Maintenant, on est au sud avec le raisin que connaît assez peu Fénelon, bien sûr, même s'il y avait du raisin plus au nord que maintenant à l'époque, mais ça ne devait pas être terrible. C'est un raisin extrêmement débordant. Le raisin sort de la vigne. C'est le raisin dont rêve le renard dans Le Renard et les raisins de la fable de La Fontaine, hein, des raisins mûrs apparemment. Donc, ce n'est pas simplement du raisin, c'est plus que du raisin. Ça surgit, ça déborde. Hein. Il y a presque trop de raisins. Il y a mieux que le raisin, parce que le raisin, on connaît en France, enfin, on a évidemment vu, Louis XIV en a évidemment vu. Il y a mieux le figuier, l'olivier, le grenadier, qui sont des arbres que Fénelon n'a pas vus. Le figuier, bon, c'est le sud de la France, c'est l'Espagne, l'Italie. Le grenadier, c'est presque encore plus loin. Évidemment, l'olivier. Et donc là, on rentre dans la part du rêve pour Fénelon, mais c'est une complétude absolue nécessaire, puisque dans le paysage dont il est question, qui se passe en Méditerranée, on ne sait pas très bien où, il faut bien qu'il y ait des arbres méditerranéens qui viennent aussi dans la Bible. Hein, vous savez qu'il y a des figuiers dans la Bible, il y a des oliviers dans la Bible, il y a des grenadiers dans la Bible. Et donc, on met la totale. Et donc, on a un paysage littéraire parfaitement satisfaisant, qui est à la fois immobile. Et oui, parce que l'immobilité, c'est la perfection. Il faut que le temps soit éternellement immobile. En même temps, mobile, qui revient constamment sur lui-même, parce que les rivières, la mer qui revient, etc. Et parce que les arbres poussent et parce qu'effectivement, la vigne sans arrêt se développe. Alors évidemment, il n'y a pas d'hiver, il n'y a pas de vent, il n'y a pas de bêtes sauvages, il n'y a pas de cannibales, il n'y a pas de hittites, il n'y a pas Poutine, enfin, il n'y a personne qui est méchant là-dedans. Tout va bien, il n'y a pas d'ennemis, il n'y a pas le mal. C'est une sorte d'immense jardin d'Éden qui est assez étrange, parce que ce jardin d'Éden se trouve dans l'Antiquité grecque. Alors, c'est là une des ambiguïtés de ce texte, c'est le jardin d'Éden avec une femme dedans, qui n'est pas Ève, mais qui est Calypso, mais qui est entourée de raisins, de fruits, etc., et qui va dire à un jeune homme qui est là, « Viens, viens, viens, viens. » Heureusement, il y a Mentor. Ce que n'avait pas Adam, s'il y avait eu Mentor à l'époque, on n'en serait pas là. Et voilà Calypso, donc Calyptaine, ce cachet qui, ayant montré à Télémaque toutes ses beautés naturelles, donc voilà, démonstration, le professeur du muséum d'histoire naturelle, voilà le paysage, c'est très beau. Et ces beautés naturelles, les beautés naturelles, c'est un peu curieux hein, sous l'écriture d'un archevêque, parce que ce qui compte, c'est des beautés divines. Le mot nature au XVIIe siècle est un mot ambigu. Quand Spinoza écrit Deus sive natura, je parle de Dieu
ou de la nature. Dieu, c'est la même chose que la nature. La nature, c'est la même chose que Dieu. C'est vraiment terrible. Dieu est au-dessus de la nature. Hein. Il crée la nature, véritablement. Et donc, Calypso qui montre ses beautés naturelles, c'est un peu curieux. Hein. Mais bon, c'est Calypso. Reposez-vous. Vos habits sont mouillés. Il est temps que vous en changiez. Ensuite, nous nous reverrons et je vous raconterai des histoires dont votre cœur sera touché. Donc, on a le temps. Elle n'est pas pressée. Hein. Bon, elle est cougar un peu peut-être, mais elle n'est pas pressée véritablement. Donc, on a véritablement le temps. Et ce qu'elle propose, c'est le repos et c'est des histoires. Parce qu'en effet, bon, c'est un des grands secrets de l'humanité, mais le XVIIe siècle a beaucoup médité dessus. Ce que les hommes aiment, les hommes ou les femmes, d'ailleurs, c'est qu'on leur raconte des histoires, vraies ou fausses, peu importe, mais qu'on nous raconte des histoires. Et donc Ulysse a très bien compris ça, il raconte des histoires aux gens qu'il rencontre, les Phéaciens ou n'importe. Elles sont vraies ou elles sont fausses, ça n'a pas d'importance, mais elles nous intéressent, hein, véritablement. Et donc, quand vous serez reposé, je vous raconterai des histoires. Les histoires, quand on Télémaque, c'est des histoires sur son père, puisque Calypso lui a dit quelques lignes plus haut qu'elle avait des nouvelles sur son père. Alors lui, il veut avoir ses nouvelles sur son père, mais on va prendre du temps. Et l'écriture romanesque, c'est aussi une écriture où on prend son temps. Et prendre son temps, c'est un peu louche, d'une manière ou d'une autre. Plus c'est long, plus c'est bon. On le sait bien, c'est pas une doctrine très catholique. Donc on va prendre son temps. En même temps, elle le fit entrer avec Mentor dans le lieu le plus secret et le plus reculé d'une grotte voisine de celle où la déesse demeurait. Donc il y a une grotte, et il y a une deuxième grotte. Et dans la deuxième grotte, encore plus cachée, là, c'est encore mieux. La femme nous mène dans une grotte qui est encore dans la grotte. Hein, voilà, c'est de grotte en grotte. Donc, ce n'est pas la grotte de Nio, ce n'est pas la grotte de Lombrive, c'est la grotte de Calypso. Les nymphes avaient eu soin d'allumer en ce lieu un grand feu de bois de cèdre dont la bonne odeur se répandait de tous côtés et y avait laissé des habits pour les nouveaux hôtes. Donc, ce n'est pas une grotte humide, froide, glaciale, voilà, avec des problèmes spéléologiques divers ou variés. C'est plein de feu ou de fumée, et le bois qui est choisi, c'est le bois de cèdre, et donc un bois qu'on a guère en France, qu'on avait guère à l'époque, maintenant il y a dans le Luberon, mais enfin, c'est le bois du Liban, par exemple, hein, ou du Maroc, ou d'ailleurs. Donc c'est un bois biblique, une fois de plus, c'est un bois parfumé qui sent bon, un bois que connaît pas Fénelon, mais un bois sur lequel on peut rêver, et donc un bois avec des valeurs balsamiques, hein, véritablement. Et donc dans l'Odyssée, dans Ulysse, et dans Virgile, et dans Ovide, dans tous ces gens-là, il est beaucoup question du cèdre, qui est une sorte de bois d'éternité, hein, à bien des égards, et donc un bois pensé comme rare en France, voilà, merveilleux. Et donc, il est introduit dans un espace idéal, avec la chaleur, une sorte de lumière grâce au feu, et puis mieux encore, des vêtements, des habits pour les nouveaux hôtes. Alors, c'est un des grands thèmes de l'épopée d'Homère, mais aussi de Virgile. Quand des hôtes arrivent chez vous, eh bien, ils sont mal habillés ou ils sont à poil. Hein. Ça peut arriver aussi. Bon, par exemple, quand Nausicaa récupère Ulysse, bon, il faut le dire, bon, là, il est tout nu. Hein, voilà. Il est tout nu parce que, bon, après avoir navigué un peu en mer, le bateau a été cassé, le radeau a été cassé. Il est à poil complètement. Voilà, il est vraiment tout nu. Et Nausicaa, qui est là pour faire la lessive, hein, au bord de la mer, n'est pas effrayé par l'apparition de Nausicaa, le Conchrone, au bras blanc. Hein, voilà, elle est très, très jolie, elle est charmante. Elle n'est pas du tout effrayée. Elle voit cet homme sortir de la mer, comme ça, tout nu, couvert de saloperie, et puis en plus moins, c'est dit dans le texte, et là elle va le laver et le recouvrir de vêtements très rapidement, et donc il va être reçu, l'essentiel, couvert de vêtements. Donc c'est un geste d'accueil fondamental qu'on devrait parfois avoir avec les migrants, vous savez, quand ils arrivent de Turquie ou d'ailleurs plus ou moins sales, et bien plutôt que de les mettre dans des cellules ou je ne sais pas où, des centres de rétention, peut-être déjà les habiller un peu bien. Et donc il y a ce souvenir chez Fénelon du temps où dans l'antiquité grecque on accueille les gens en les vêtant avec des beaux vêtements. Alors comme c'est la déesse Calypso, comme c'est le fils d'Ulysse, Télémaque, il va être reçu avec des vêtements parfaitement beaux. Et là, il y a un détail un peu louche, c'est que Télémaque va beaucoup aimer ça. Il va beaucoup aimer ça, et c'est un peu curieux. Télémaque, voyant qu'on lui avait destiné une tunique d'une blanche laine, dont la blancheur effaçait celle de la neige, et une robe de pourpre avec une broderie d'or, plie le plaisir qui est naturel à un jeune homme en considérant cette magnificence. Là, Bossu est furieux. D'ailleurs, il cite ce passage, il a raison d'être furieux. Pourquoi ? Pourquoi ? Parce que, quand même, Télémaque n'est pas un PD, quoi, voilà. Il faut dire les choses comme elles sont, le dire un peu vulgaire. Normalement, un héros, ce qui lui plaît, quand un héros est un héros, quoi, un vrai héros, quoi, un héros, quoi, Rambo, vous voyez, ce qui lui plaît, c'est qu'on lui file des armes de guerre, des épées, des trucs comme ça, quoi, des trucs vraiment solides, hein, des trucs avec lesquels il va tuer Roland, Roncevaux, vous voyez. Vous imaginez Roland arrivant, hein, se disant, tiens, Rambo, tiens, c'est joli ce truc, ça vient de chez Darty, je ne sais pas où, enfin, non. Rambo, il arrive, tu passes l'arme, hein, l'arme de guerre. Or, Calypso reçoit Télémaque en lui filant pas des armes, mais des vêtements extrêmement beaux, avec un peu d'or en plus, une broderie d'or, la pourpre, etc. Et lui, il prit plaisir, qui est naturel à un jeune homme, en considérant cette magnificence.
Alors le plaisir qui est naturel à un jeune homme, on ne sait pas très bien ce que c'est, mais ce n'est pas nécessairement de regarder des vêtements. Vous savez, il y a une vieille légende dans l'Antiquité qui dit que bon, Achille n'avait pas vraiment envie d'aller à la guerre. Bon, c'est normal, bon, voilà, tout le monde n'a pas envie d'aller à la guerre, et Achille, vous comprenez, il y a autre chose à faire. Bon. Et alors, qu'est-ce qu'on fait? Il se cache au milieu des femmes. Quand vous n'avez pas envie de faire le service militaire, vous allez vous cacher au milieu des femmes, c'est pour ça que je suis en cagne, enfin, il y avait que les femmes, c'était bien. Et là, Ulysse et quelques autres veulent récupérer Achille pour qu'il aille faire la guerre, parce que c'est un costaud quand même, vous voyez, c'est un peu comme Antoine Dupont, voilà. Il n'a pas envie d'y aller. Et là, on fait au milieu des femmes, il est déguisé en femme, très bien. On met un tas d'armes et un tas de vêtements. Et là, Achille, il ne peut pas faire autrement, il va aller vers le tas d'armes. Et là, bon, on l'a repéré, c'est lui. Or, Télémaque, il est très content de cette magnificence. Et la magnificence est assez ambiguë, parce que c'est ce qui est grand, hein, véritablement. Et ce qui est grand pour les hommes, c'est effectivement les armes, les plaisirs de la guerre. Or, il est très, très content d'être dans une grotte, avec les nymphes, avec les beaux vêtements, les broderies. Et donc, tout ça est quelque part très humain. Parce qu'il n'y a pas de raison que les hommes n'aiment pas être dans une grotte avec des nymphes, avec des beaux vêtements, etc. Mais on va dire que ce n'est pas si guerrier que ça. Alors, c'est là que se joue quelque chose chez Fénelon qui est attentif peut-être à ce qu'était le jeune duc de Bourgogne, hein, et à la jeunesse en général. Au fond, les jeunes mâles ne sont pas nécessairement passionnés par les armes. Ils peuvent être aussi intéressés par les beaux vêtements, la grotte, la féminité, etc. Mais il y a quelque chose là qui entre en rupture avec un certain discours viriliste, hein, qui existait à l'époque et qui existe toujours. Hein, on donne des petites notes de plomb aux garçons, et aux filles, on leur donne des jolies poupées avec des vêtements. Alors évidemment, Mentor intervient. Ouf, on est sauvé. Mentor lui dit d'un ton grave. Et donc, Mentor, mince l'esprit, voilà, il a raison. Est-ce donc là, au Télémaque, les pensées qui doivent occuper le cœur du fils d'Ulysse? Le fils d'Ulysse, lui, il doit être un combattant. Mais le fils d'Ulysse est aussi, Ulysse, un personnage ambigu. Parce que dans le genre guerrier, c'est moyen. C'est moyen, vous savez qu'il libère Troie, pas de manière très virile. C'est par la ruse, en s'introduisant avec ses copains dans un cheval. C'est pas terrible. Il s'évade la grotte de Polyphème en crevant l'œil à Polyphème, mais en se mettant, lui, plus ou moins à plat ventre, sous des moutons. Donc il se transforme en animal. Et Ulysse accepte d'être finalement un peu nul dans plein d'occasions. Et il va aussi se livrer au plaisir érotique, se soumettre de cette manière à Circé, dans l'île de la sorcière Circé, etc. Donc Ulysse est un personnage lui-même assez ambigu. C'est pas Rambo du tout, Ulysse. Hein. C'est pas un type terrible. Si on cherche un film américain avec on tue des viettes à chaque minute. Hein, voilà. Ou les Chinois, ou les Russes, ou qui vous voulez. Mentor n'a pas tort, mais en même temps, il y a toute une histoire que connaît bien Fénelon, compliquée avec Ulysse. Soyez plutôt soutenir la réputation de votre père et à vaincre la fortune qui vous persécute. Un jeune homme qui aime à se parer vainement comme une femme est indigne de la sagesse et de la gloire. La gloire n'est due qu'à un cœur qui sait souffrir la peine et fouler aux pieds les plaisirs. Alors, j'écoutais hier une petite émission France Culture sur l'abbé de Choisy. Alors lui, c'était déguisé en femme tout le temps. Ça n'empêchait pas de coucher avec des femmes, avoir des enfants de temps en temps, mais ce qui lui plaisait, c'est d'être habillé en femme. Et on sait bien que monsieur frère du roi, c'est-à-dire le frère du roi Louis XIV, hein, était un homosexuel qui s'habille en femme assez régulièrement. Ça convenait assez bien à Louis XIV, d'ailleurs, parce que du coup, il n'avait pas vraiment un concurrent. Monsieur frère du roi était un très grand militaire, contrairement à ce que croit Donald Trump, hein, qui croit que les homos ne sont pas nécessairement des grands militaires. Monsieur est un excellent militaire. Il a commandé victorieusement les armées royales, mais ce n'était pas un mec très viril. C'est lui qui protégeait pas mal Molière, le théâtre, etc. Il aimait bien s'entourer de Fabrice Lucchini à l'époque et de gens comme ça. Vous voyez, voilà. Donc il était dans une ambiance un peu comme ça. Fénelon connaît très bien ça. Et Mentor encore plus. C'est-à-dire qu'il y a quelque chose de dangereux dans le royaume si le roi ou le frère du roi commence à se plaire un peu trop aux vêtements, aux jolis vêtements. Mais Louis XIV, bon, aussi aimait bien s'habiller en femme. On voit bien les tenues de Louis XIV, et vous savez que les perruques, ce n'était pas nécessairement féminin masculin avant Louis XIV. Il s'est mis à mettre des perruques pour cacher sa calvitie, et parce qu'il se poudrait, et tout ce que vous voulez. Donc tout ça, c'est sur un terrain qui, à l'époque, est un terrain incertain, qui n'est pas le même que pour nous, tout à fait. Hein. Ce n'est pas le terrain non plus de guerre de XIV. Télémaque répondit en soupirant. Et oui, il va être d'accord avec Mentor, mais... Il soupire. Il y a comme un remords, un regret, une hésitation. Celui qui combat loin, où est-il? Que les dieux me fassent périr plutôt que de souffrir, que la mauresse et la volupté s'emparent de mon cœur. Bravo, hein, bravo, pourrait dire Bossuet. Bravo, pourrait dire les stoïciens. Bravo, pourrait dire le général machin. Non, non, le fils d'Ulysse ne sera jamais vaincu par les charmes d'une vie lâche et efféminée. À peine a-t-il dit ça. Mais, eh oui, c'est pas si facile. Quelle faveur du ciel nous a fait trouver, après notre naufrage, cette déesse ou cette mortelle qui nous comble de bien. Eh oui, ils auraient pu tomber sur une île avec, je sais pas quoi, des types, des ours, des trumpistes, Poutine, enfin, qui vous voulez, vous voyez, enfin, des types pas très sympathiques. Mais comment ça se fait que les dieux, nous qui sommes fils d'Ulysse, si virils, si tout ce que vous voulez, etc.,
nous ai fait tomber, vraiment pas de chance, dans une ville si confortable, avec des jolies femmes, des nymphes, Calypso, etc., qui nous comblent de bien. Et donc là, toute l'ambiguïté du texte qu'on peut tirer dans une direction ou dans l'autre, ou bien Ulysse se plaint de ce qu'il regrette véritablement. C'est très malheureux d'être tombé là, si on avait pu tomber dans un camp militaire ou à Guantanamo, un truc comme ça. Voilà, imaginez. Voilà, on aurait misé en orange. Ou bien il ne se plaint pas du tout, il n'est pas mécontent que ça. Alors, Mentor doit réagir, il réagit. Craignez, tout à l'heure, est-ce donc là au télémaque ? Là, ça s'aggrave. Craignez qu'elle ne vous accable de mots. Craignez ces trompeuses douceurs, plus que les écueils qui ont brisé votre navire. Le naufrage et amer sont moins affreux que les plaisirs qui attaquent la vertu. Magnifique, magnifique bipole, évidemment. Donc, il y a les femmes et la mer ont quelque chose à voir. Baudelaire va développer un peu cette thématique-là. La mer, l'amour, la mer, etc. Les femmes sont comme la mer parce que ça nous rend amères et parce qu'elles sont amères à bien des égards. Elles nous emportent, elles nous perdent, enfin tout ce truc-là. Mais il y a pire que la mer, il y a les écueils que font les femmes, véritablement. Donc, c'est un peu pareil. Et puis en même temps, c'est pire du côté des femmes. Donc là, il y a une très vieille tradition littéraire. La mer et les femmes, la mer et l'amour sont dangereuses. Enfin, la mer et les femmes sont au bout du compte dangereuses. Mais le plus dangereux, en effet, ce sont les femmes dont il faut se vaincre. Et le mot qui unit tout ça, c'est le mot charme. Puisque charme, donc, c'est Carmen, c'est le chant, c'est la sorcière. Calypso est plus ou moins une sorcière. Et dans les charmes, vous avez arme, vous avez âme, vous avez chair et vous avez mère. Et donc, le mot charme intègre toute la problématique qui est là. Céder au charme de la femme, céder au charme de la mère qui se sert de nos chairs, etc. Et là, on est perdu. Les charmes d'une vie lâche et efféminée, bien sûr. Une vie lâche ne peut être qu'efféminée, une vie efféminée ne peut être que lâche. Efféminée, bien sûr, ça veut dire genre monsieur, frère du roi, enfin on voit très bien ce qui est derrière, hein, bien sûr, au XVIIe siècle. Gardez-vous de bien le croire ce qu'elle vous racontera. La jeunesse est présomptueuse, elle se promet tout d'elle-même. Quoique fragile, elle croit pouvoir tout et n'avoir jamais rien à craindre. Elle se confie légèrement et sans précaution. Là, on a un lieu commun qui est repris chez La Fontaine. La jeunesse se flatte et croit tout obtenir. La vieillesse est impitoyable. C'est un des vers de La Fontaine. Donc, c'est l'idée. Donc, la jeunesse est présomptueuse. Elle se fait des illusions. Et seule la vieillesse peut regarder véritablement les choses en face. Lieu commun, on sait depuis très longtemps que c'est faux. Il y a des vieillards présomptueux et des jeunes lucides. Il suffit de regarder la télévision, de lire les livres et d'observer autour de soi. On le voit bien. Fénelon le sait bien. Télémaque le sait bien. Et puis les lecteurs de Télémaque le savent bien. Gardez-vous d'écouter les paroles douces et flatteuses de Calypso qui se glisseront comme un serpent sous les fleurs. Craignez le poison caché. Défiez de vous de vous-même et attendez toujours mes conseils. Alors là se réunissent deux leçons. Leçon chrétienne. La femme, c'est le serpent. Et le serpent se cache dans les fleurs. Et Calypso, évidemment, c'est Ève. Et moi, je suis Mentor qui vient à vous en aide, le nouvel Adam. Et Adam n'avait pas eu Mentor comme moi, c'est-à-dire la sagesse grecque, Minerve et tout cela. Donc, première leçon, elle vient du christianisme et elle rappelle un peu tout ça. La deuxième leçon qui se croise avec ça, c'est le stoïcisme. C'est-à-dire, le stoïcisme, c'est l'idée selon laquelle, grâce à l'effort qu'on peut faire sur soi-même, on peut se rendre maître de soi-même et parvenir à un état meilleur. C'est ce qui est mis en scène par Corneille dans la pièce de Corneille qui s'appelle Cinna. Au début de la pièce Cinna, Auguste, qui est l'empereur de Rome et qui est, disons, une sorte d'élève, de disciple qui sont stoïciens, découvre que Cinna, qu'il protège véritablement, dont il a fait son fils adoptif, a envie de l'assassiner. Il y a un complot contre lui. Et donc, il est furieux. Il est vraiment furieux. C'est normal. Il devrait le liquider tout de suite. S'il était Poutine, il le liquide tout de suite. On l'a vu avec quelques gens qui sont révoltés contre Poutine. Mais Auguste réfléchit et il se dit, si je tue Cinna, si je le liquide aussitôt, il va y avoir immédiatement d'autres vengeurs qui vont se dresser et on va entraîner un cycle de guerre. Et donc, je dois tenter de me maîtriser moi-même. Mais ce n'est pas facile. Alors, il y a le début d'une grande scène de la pièce qui est, Auguste dit, « Je suis maître de moi comme de l'univers. Je le suis, je veux l'être. » Il n'est pas tout à fait sûr de l'être, mais c'est difficile. Il est maître de l'univers, bien sûr, de Rome et de l'Empire romain. Et il veut être, effectivement, maître de lui-même. Alors ça, c'est le programme stoïcien. C'est-à-dire, grâce à des bons professeurs, grâce à une bonne connaissance de la philosophie, je peux arriver à me dompter moi-même dans mes passions érotiques, financières, enfin, tout ce que je veux dans ce genre. Et donc là, il y a une sorte d'espérance que la philosophie grecque du stoïcisme développait, et dans une certaine mesure aussi l'épicurisme.
c'est-à-dire donc un progrès moral. Alors à ça, les chrétiens répondent non, ce n'est pas du tout évident parce que nos passions, le péché, est beaucoup plus fort que nous. Nous ne pouvons pas, par notre seule morale, par nos professeurs, nous maîtriser nous-mêmes parce qu'il y a plus fort que nous en nous, ce qui est le serpent, qui est le péché, etc. Et la seule chose qui peut nous sauver, alors certes, c'est bien de faire des efforts, c'est la grâce. Hein, c'est quelque chose qui va venir de nous, qui est l'appui de Dieu. Et penser que par la morale, par le travail, par les professeurs, par les lectures, etc., par la culture, on va arriver à se dompter nous-mêmes, c'est un orgueil insensé, parce qu'on n'en est pas capable, véritablement. Et donc, effectivement, Fénelon va être porteur de cette morale, la morale du stoa, c'est-à-dire la morale des stoïciens, c'est-à-dire celle par laquelle on peut se rendre maître de soi-même et progresser. Et donc, on a les deux termes en même temps. Il y a le thème chrétien du péché par Ève. Et contre le péché, on ne peut pas grand-chose, c'est terrible. Mais en même temps, Fénelon est un archevêque du XVIIe siècle. S'il se contente de dire « on ne peut rien contre le péché », ce que disent parfois les jansénistes, hein, voilà, à ce moment-là, c'est très embêtant quand on est archevêque, un curé et autres. Parce que comment plaider la défense de la morale des professeurs? Il est un professeur, hein, il est professeur du Dauphin de France. Il est un optimiste, il est le précurseur de Jean Jaurès et de Michel Rocard, si vous voulez, de gens comme ça. Il est précurseur de gens qui pensent qu'on peut, grâce à une éthique, s'améliorer nous-mêmes et améliorer l'univers. Et donc, Mentor dit les deux choses à la fois. Méfiez-vous du serpent. Le serpent, c'est le péché, la femme en l'occurrence. On n'y peut pas grand-chose. Mais en même temps, défiez-vous de vous-même et attendez toujours mes conseils. Donc, essayez d'obéir à moi. C'est là qu'intervient l'abbé Prévost, hein, quelques années plus tard, dans Manon Lescaut, en disant « Mon vieux, ça ne sert à rien. Quant à Calypso, qui peut s'appeler Manon Lescaut, Banzai, tu peux écouter les conseils du professeur, tu vas aller baiser avec Manon Lescaut et te ruiner, briser ton épée à la fin, etc. » Vous savez, la mairie qui brise son épée sur le tombeau de Manon Lescaut, c'est-à-dire renonce à la noblesse pour enterrer Manon Lescaut avec son épée. C'est-à-dire c'est la dégradation complète. Il est perdu complètement s'il fait ça, véritablement. Et donc, Desgrieux, le grec, le successeur de Télémaque, fait ça. La première gravure de Manon Lescaut, c'est une gravure qui représente les aventures de Télémaque. On voit Mentor qui est en train de s'exclamer alors que Télémaque est en train d'être emporté dans Charybde et Scylla. Mentor est sur une colonne, il se dresse et au-dessus de cette colonne, il y a la croix, il espère dans la croix et il dit « malheureux enfant d'un malheureux père ». Heureusement, évidemment, dans le roman, Télémaque sort de Charybde et Scylla, mais en revanche, Desgrieux ne sortira pas de Charybde et Scylla parce que c'est plus terrible que ne le croyait Mentor une femme, enfin, c'est-à-dire le péché, hein, les profondeurs de l'abîme dans lequel on se perd, etc., etc. Et donc là, on a un texte qui unit une tradition chrétienne, une tradition stoïcienne, avec l'espérance que ça va marcher. Ensuite, ils retournèrent auprès de Calypso qui les attendait. Eh oui, les nymphes, avec leurs cheveux tressés, leurs habits blancs, c'est merveilleux, c'est le loft, c'est super, servirent d'abord un repas simple, mais exquis pour le goût et pour la propreté. C'est très très bien, bon, ce goût de la propreté. On s'y voyait aucune autre viande que celle des oiseaux qu'elles avaient pris dans les filets ou des bêtes qu'elles avaient percées de leurs flètes à la chasse. Ces nymphes, hein, sont des nymphes chercheresses. Alors, c'est un thème mythologique. Hein. Pour nous, la chasse est une partie d'homme, hein, pour l'essentiel, mais il y a une grande thématique, hein, antique, hein, de la chasse menée par les femmes, bien sûr, qui ne sont pas nécessairement des Amazones. Et donc, c'est les femmes chasseresses, et Diane en particulier est la femme chasseresse par excellence, mais qui est une femme vertueuse, bien entendu. Hein. Diane, c'est la vertu elle-même. Donc, elle chasse, bien entendu. Ce n'est pas le résultat d'une agriculture qui est donnée là, c'est l'activité noble, la chasse véritablement. Donc, des bêtes, la viande, c'est au sens moderne, et en plus, de tout cela, un vin plus doux que le nectar coulait des grands vases d'argent dans des vases d'or couronnés de fleurs. Donc perfection, les vases sont pleins, le vin c'est du nectar, les fleurs qui l'entourent, les animaux ont été capturés par les femmes elles-mêmes, et tout cela est là. Et donc on a vraiment ce qu'on appelle un locus amoenus, c'est-à-dire un lieu idéal dans la grotte, avec la mer à côté, avec les fleurs, avec le bonheur, le confort, la tranquillité, la paix, etc. Et donc comment ne pas être tenté évidemment par ce luxe merveilleux qui est proposé gratuitement au jeune Télémaque. Et donc, on comprend évidemment qu'il soit intéressé. Alors, le roman commence par là. On n'est pas, pour l'instant, pas encore vraiment dans les aventures. On est juste dans quelque chose qui est donné. Et on se dit, mais alors Télémaque, il va rester là. Hein, voilà, tout le temps, puisque bon, c'est vraiment très bien. Et le travail de Mentor, ça va consister à lui dire, vas-y, pars, hein, pars à la recherche d'Ulysse. Comment le fils peut-il partir à la recherche du père alors qu'il est au départ dans quelque chose comme ça?
Ce roman a eu effectivement un très très grand succès dès qu'il est sorti, à partir de 1699, avec une édition, on va dire, pirate, puis après une édition plus honorable, mais qu'en a pas voulu Fénelon, puisqu'il est paru après la mort de Fénelon. Et puis il a été édité, réédité, traduit dans le monde entier, et extrêmement lu au 18e. Bon, tous les révolutionnaires de 89 et suivant connaissaient les aventures de Télémaque, des gens comme Victor Hugo, Flaubert, etc., connaissent très bien les aventures de Télémaque, et réécrivent des sortes de contre-aventures de Télémaque. Par exemple, l'éducation sentimentale de Flaubert est une contre-aventure de Télémaque. En gros, le héros, c'est Frédéric Moreau, qui porte ce nom de mort haut, de mourir haut, etc., et qui va essayer de progresser dans la vie sociale, mais ça va toujours rater, ça sera lamentable. Plus ça avance, moins ça avance. Ou ça va être les aventures de Rastignac, hein, qui va être un nouveau Télémaque, mais un Télémaque pourri. Ou ça va être plus tard Le voyage au bout de la nuit de Louis-Ferdinand Céline, où Bardamu est un Télémaque dans un monde obscur complètement. Ça commence par la guerre, ça va de plus en plus mal, et il n'y a pas de mentor qui vient apporter la sagesse, parce que tous les mentors sont nuls, sont pourris et tout ce que vous voulez. Évidemment, les romans de Sade méditent très largement dessus, à part que naturellement, mentor est systématiquement, c'est réincarnation, c'est un moine pourri, pervers, enfin tout ce que vous voulez dans ce genre. Et donc, les aventures de Télémaque, c'est une grande source de la littérature, de la poésie, du théâtre à travers le 18e, le 19e siècle et encore jusqu'au 20e siècle. Et ça invente un modèle. Alors, le mot aventure lui-même est un mot qui a eu le plus grand succès possible, parce que le titre est génial, Les aventures de Télémaque, fils d'Ulysse, parce qu'évidemment ça fait apparaître ce mot ancien Télémaque, donc celui qui combat au loin, avec ce mot moderne, qui est le mot aventure. On avait fait un colloque sur la notion d'aventure au XVIIe siècle. Le mot aventure n'apparaît pas au XVIIe siècle, mais il se multiplie dans les romans. Et cette idée qu'on connaît bien maintenant, un roman d'aventure, on sait ce que c'est, enfin voilà, il y en a eu plein, des films d'aventure, on sait ce que c'est. Et donc qu'est-ce que c'est que cette aventure? C'est le fait d'aller à la rencontre du monde de manière audacieuse et d'avoir des transformations considérables, et ça nous attire. Bon, les romans d'aventure de Jules Verne, Yves Noé, tout ce que l'on veut dans ce genre. Fénelon invente cette catégorie vraiment du roman d'aventure avec un personnage de l'Antiquité et un mot moderne. On va dire que ce n'est pas les aventures d'Ulysse. Hein. Ulysse, ce n'est pas un roman d'aventure. L'Odyssée, c'est absolument autre chose. Ici, c'est on va de l'avant vers quelque chose avec un optimisme philosophique. Alors, c'est un succès. C'est une forme moderne de littérature à ce moment-là. C'est des idées politiques qui vont intéresser un tas de gens au XVIIIe siècle et au XIXe siècle, qui quelque part sont pour nous un petit peu ringardes à certains égards. Parce qu'en effet, on est passé par d'autres temps, au temps de l'intelligence artificielle et autres. On ne sait pas très bien exactement ce que c'est que mentor. On n'a pas non plus un plaisir nécessairement très intense à lire ces textes-là. Parce qu'en effet, c'est très lent, c'est saturé de culture antique, c'est pas très drôle, c'est lourdement démonstratif à bien des égards. C'est le roman tel que le déconstruit Flaubert ou que des conflits Proust, c'est-à-dire c'est du roman à message, c'est assez clair, il y a un message politique et moral, et le roman peut-être n'a peut-être pas à faire ça à nos yeux véritablement, mais ça fait rien, c'est un monument de l'histoire littéraire. Je voulais pour ça faire une petite promenade sur Fénelon. N'hésitez pas à aller voir le château de Fénelon au bord de la Dordogne, qui est une merveille, où il a vécu vraiment, et de se balader un peu dans ce Périgord où se trouvent tous ces gens-là.

C'était Yves Le Pestipon lors d'un classique au détail consacré à l'ouvrage de Fénelon, Les aventures de Télémaque, et plus précisément aux pages 34 et 35, commençant par la grotte de la déesse jusqu'à couronnée de fleurs. Enregistré à la librairie Ombre Blanche lundi 5 mai 2025 et réalisé et mis en onde par Radio Radio en partenariat avec Radio Radio Plus et Radio Terre.

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0: Première phrase. 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Aujourd'hui, alcool. 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
1: À la fin, tu es là de ce monde ancien. Au tout début d'Alcool, de Guillaume Apollinaire, tel est le premier vers du premier poème, Zone. À la fin, tu es là de ce monde ancien. Alcool commence par à la fin. Son premier vers se poursuit encore par tu es là. Il se termine par de ce monde ancien. On s'étonne. Dès le début de Zone, on s'étonne. Voilà un poème, voilà un recueil qui commence presque par tu. Que désigne ce tu ? Moi, lecteur de ce vers, pourquoi serais-je d'évidence à la fin là de ce monde ancien ? Qui le sait, qui est informé ? Qui se croit autorisé à ne pas en douter et à me l'écrire ? Possible que j'en sois là de ce monde ancien ? Pas sûr que ce soit moi, le là. Bien que je me trouve, moi, lecteur, invité par le tu à me glisser dans ce vers, à le considérer comme s'adressant à moi ou à une part de moi qui n'est pas moi, qui est moi, cependant, qui est un autre que moi. Je est un autre, disait Rimbaud. Je peux bien être un tu, rien n'est plus tu que le fait que je sois toi, parfois pour moi-même. Je me parle, tu es là. Suis-je tu, suis-je moi, suis-je ici, suis-je là, en moi ou en toi et en moi. Ne suis-je pas le moi de l'autre ou l'autre de moi, tourniquet. Me voilà loin, en tout cas, de Descartes et de son illustre. Je pense donc je suis. Ici je suis et je ne suis pas ce que je pense être. Ça fait faille en moi, ce tu. Et par là peut sourdre et sourdre encore. À la fin, tu es là, de ce monde ancien. Si les vieux imbéciles n'avaient pas trouvé du moi que la signification fausse, nous n'aurions pas à balayer ces millions de squelettes qui, depuis un temps infini, ont accumulé les produits de leur intelligence borgnesse en s'enclamant les auteurs. Ces phrases ont plus de 40 ans en 1913, quand Apollinaire publie Alcool. Rimbaud est l'auteur de cette lettre à Paul Démény, qu'on appelle souvent la lettre du voyant, là où il affirme « je vais un autre » et « si les vieux imbéciles n'avaient pas trouvé du moi que la signification fausse, nous n'aurions pas à balayer ces millions de squelettes qui, depuis un temps infini, ont accumulé les produits de leur intelligence borgnesse en s'enclamant les auteurs. » Apollinaire balaye à son tour la signification fausse du moi. « À la fin, tu es là de ce monde ancien. » Au début d'un recueil de poèmes, on attendrait un « je ». Je suis là. Oh, que je suis là, moi, je vous le dis, moi. Je suis là, je m'exprime, moi. Ceci est mon corps, ceci est mon moi, ceci est mon cul, mon âme, mon goût pour les framboises, les femmes ou mon petit village. Ah, voilà de la poésie, l'expression acharnée de mes sentiments personnels. Tout ce qui glougloute en moi, d'amour, d'angoisse, ma soupe mélancolique. Je suis le ténébreux, le veuf, l'inconsolé. Mais non, ici c'est tu. C'est tu qui paraît au tout début de Zone, au tout début d'Alcool, le tu du tutoiement, le tu intime, pas le vous, pas le noble vous, pas le vous collectif, mais tu, tu es là, pas tu hélas. Ce n'est pas une femme apparemment que désigne le tu. Le lecteur peut se dire que c'est l'auteur, Guillaume Apollinaire, un homme, qui se parle à lui-même, se dédouble. Pourquoi pas ? Apollinaire le fait ailleurs. Je me disais, Guillaume, il est temps que tu viennes. Un des vers de Cortège, 11e poème d'Alcool. Même l'homme, l'homme d'un bloc dur, l'homme-homme, peut se fendre d'un autre moi que moi, d'un tu, et dire sans gloire, sans viril courage, ce faible, tu es là. Poète, Apollinaire peut bien être l'homme de ce déboulement et de cet aveu, un peu lâche. Mais ce n'est jamais bon de rabattre un texte, surtout un poème, sur ce qu'il aurait pu, aurait dû dire, et qu'il ne dit pas. La substitution d'un jeu bien connu, celui de Guillaume Apollinaire, au tu, énigmatique, ne comble pas l'espace, ou plutôt la zone, couvre le tu. Tout ce que fait ce vers initial de zone, qui n'est pas « à la fin, je suis là de ce monde ancien ». Le tu, presque à l'orée de verre, à l'orée d'alcool, ouvre le sens, l'espace, le temps, la zone. D'un coup, de tu. Dès le début, voilà Zone. Cette année-là, Proust publie la première phrase de la recherche, devenue la plus célèbre peut-être des premières phrases de la littérature française moderne. Longtemps, je me suis couché de bonheur. La même année, 1913, Apollinaire, sans le connaître, sans le lire, répond « À la fin, tu es là de ce monde ancien. » Longtemps, je me suis couché de bonheur. « À la fin, tu es là de ce monde ancien. » on écoute, ça se parle. « À la fin, tu es là de te coucher de bonheur. » Longtemps, je me suis couché dans ce monde ancien. 1913, Alcool, du côté de chez Swann. Quelques mois plus tard, c'est la guerre, la fin assurément de tout ce monde ancien. L'impossibilité désormais de confortablement se coucher de bonne heure. Ces deux premières phrases ouvrent ensemble un espace pacifique aux œuvres, aux sensations, aux pensées. Un même sentiment de brisure du temps, d'une fin, d'un commencement qui est celui de l'écriture et d'une vie nouvelle les accorde. Zone fut le dernier poème écrit par Apollinaire pour Alcool. De ce texte, qui aurait dû, chronologiquement, paraître à l'extrême fin du recueil, il fit un commencement. Le dernier fut le premier. Par ce déplacement, le vers initial de Zone lance Alcool, qui commence par à la fin. Cette locution adverbiale est comparable à longtemps, ostensiblement antéposée chez Proust. Apollinaire n'a pas écrit « Tu es là de tout ce monde ancien » à la fin. Tout comme Proust n'a pas écrit « Je me suis couché de bonheur » longtemps. À la fin inaugure, à la fin de quoi? À la fin de quelles épreuves? De quelle existence? De quelle suite de générations? De quelle enfilade des siècles? De semaines, de jours et de secondes? À la fin de quoi? À la fin. Tu es là, à la fin, là, là. Là se lit et s'entend deux fois. Ça s'en va et ça revient. Là et ça se déplace, là. À la fin, tu es là et s'entend encore, fantôme. Tu es là. Mort, là. Mort là, tu es là de ce monde ancien, étrange écho, vrai contresens si l'on s'y tient, mais qu'il faut écouter car l'essence en ce monde qui n'est plus ancien et qui inaugure ce vers, zone, l'essence zone. Ça zone d'autant plus qu'il n'y a pas de ponctuation. Apollinaire l'a supprimé dans Alcool quand il l'a publié à 567 exemplaires en 1913 après avoir lu un ouvrage, La prose du Transsibérien, de Blaise Cendrars. Sans ponctuation, les sens se font plus fluides. C'est au lecteur, à voix basse ou haute, d'inventer un rythme, un sens, au jeu des sens et des rythmes possibles. Il peut choisir, faisant une diérèse à ancien, de lire ce premier vers comme un alexandrin. À la fin, tu es là de ce monde ancien. Ou de faire un indécasyllabe, un vers de 11 syllabes, un vers impair. À la fin, tu es là de ce monde ancien. Ça perd de la noblesse, ça perd de la préciosité, voire de l'humour, que produit la diérèse ancien. Mais ça crée peut-être quelque chose, comme dit si bien Verlaine, de plus soluble dans l'air. Chacun peut aussi faire une sorte de pause, ou pas, après, à la fin. Chacun peut y imaginer ou pas une virgule, comme celle qu'a placée Proust après longtemps. Longtemps, virgule, je me suis couché de bonheur, point. À la fin, pas de virgule, je suis là, de ce monde ancien, pas de point. Chacun sent qu'il est laissé là, l'initiative à l'œil, à l'oreille, à la voix du lecteur. Le vers est une partition possible pour l'interprétation. À nous de lire, là, sans être désormais là, pour qui, pourquoi et comment sonne ce « là ». Le monde ancien n'est pas effacé, détruit, éradiqué. Pas de table rase, mais il faut du nouveau. N'en fait-il plus au monde. Le vers ne se laisse pas prendre là. Alcool, dès le commencement du mot, retourne pour l'oreille et l'œil le mot « là ». Al-la, allons, alcool, riche de ce monde ancien, mais le retournant, le déplaçant, dézone. Lisons, lisons, alcool, livre, ivre du djinn, flambant de l'électricité.

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1: Allez, on va passer à la collection de Jean-Baptiste Torret, Mac My Day. On vous parle à peu près tous les mois des sorties. Travail remarquable que continue Jean-Baptiste Torret en puisant, bien sûr, dans les stocks de studio Canal. Et là, il nous propose un film de Terence Fisher de 1955 qui s'appelle Stolen Assignement. Alors, un petit mot quand même sur Terence Fisher. Il est extrêmement connu des amateurs de cinéma fantastique parce que à partir de 1957, au sein du studio britannique La Hammer, il va reprendre les grands thèmes et les grands mythes du cinéma fantastique américain. Dracula, Frankenstein, Le Loup-garou, tous ces films ont été tournés dans les années 30 hein, à la Universal grâce à un producteur visionnaire aussi qui s'appelait Carl Laemmel et des réalisateurs très importants, Todd Browning ou James Wells, et la firme anglaise décide de les reprendre à leur compte, cette fois-ci en les faisant en couleur et avec un côté beaucoup plus baroque, beaucoup plus sanglant. Et ça va être aussi la découverte de deux acteurs extraordinaires qui vont être les deux piliers du studio, c'est-à-dire Peter Cushing, qui va jouer le rôle du Baron Frankenstein, notamment dans pas mal de films, et de Christopher Lee, qui lui sera mondialement connu dans le rôle du comte Dracula. Mais avant tout, ce corpus de films, qui est d'ailleurs très important, hein, ce corpus de films qui démarre en 1957 avec Frankenstein s'est échappé, et qui va durer à peu près jusqu'au début des années 70, puisqu'après, les choses vont changer. Hein, Terence Fisher va livrer un nombre incalculable de films qui ont marqué des générations et des générations de cinéphiles, et ont beaucoup marqué, notamment en France. Rappelez-vous qu'il y a la revue Midi Minuit Fantastique de Michel Caen, il y a Tavernier, il y a beaucoup d'auteurs et de critiques qui vont découvrir tout ce cinéma baroque anglais avec des films aussi exemplaires que Le Cauchemar de Dracula, Les Chiens de Baskerville, La Nuit du Loup-garou, enfin je pourrais en citer tout un nombre, La Gorgogne. Donc Fisher a eu une vie avant ces films absolument incroyables et il a même commencé à tourner à la fin de la Seconde Guerre mondiale, à partir de 48-49, alors j'ai souvent parlé du cinéma britannique, c'est pas toujours facile d'y voir très clair. Cinéma britannique qui a été maltraité, notamment par la critique française. Mais on s'aperçoit que dans les années 50, il y a eu un vivier important de cinéastes et de films, et notamment de films noirs ou policiers qui ont été tournés. Et d'ailleurs, à ce sujet, sachez que Patrick Brion, qui est la voix mythique du cinéma de minuit de France 3, va sortir là, très prochainement, un livre qui va relater tout ça sur le cinéma britannique. Donc c'est important d'écrire sur le cinéma britannique. Heureusement qu'il y a eu des éclaireurs comme Roland Lacourbe et Raymond Lefebvre qui avaient fait cet excellent ouvrage qui s'appelait 30 ans de cinéma britannique qui nous permettent d'y voir plus clair. Alors Fisher a beaucoup tourné, à peu près une vingtaine de films entre 1948 et 1957. On a eu la chance d'en voir quelques-uns. Moi, je me rappelle avoir vu à l'époque sur le câble Le Mystère du Camp 27, film qui parlait bien sûr de soldats britanniques qui étaient dans des camps de prisonniers en Allemagne. On a pu voir aussi Spiceway, Enquête dans l'espace, grâce à Jean-Pierre Dionnet dans le cinéma de quartier, qui était un petit film de science-fiction tout à fait honorable. Et là, Jean-Baptiste Torret nous donne à voir donc ce film noir très très inspiré de ce qui se faisait à Hollywood. On pense bien sûr à La Dame du Vendredi ou à L'Introuvable avec l'acteur Powell dedans, Dick Powell. Puisque en fait, ce film va nous raconter l'histoire de deux journalistes qui travaillent pour une petite feuille de chou londonienne et qui s'occupent plutôt des ragots ou de la jet-set londonienne, qui va donc enquêter sur la disparition et on va vite s'apercevoir le meurtre d'une femme qui était mariée avec un ancien soldat britannique. À partir de là, plusieurs suspects vont nous être présentés. Est-ce que c'est la tante? Est-ce que c'est le mari? Est-ce que c'est un gitan qui qui traînait dans les parages. Donc l'histoire va nous mener un petit peu dans cette enquête. Le film dure 1h05, film qu'on devrait toujours montrer dans les écoles de cinéma. Là, on fait des films bien trop longs. Et on voit tout le savoir-faire, bien sûr, déjà de Terence Fisher, qui sur un scénario assez faible, arrive à trouver tout un tas d'idées, d'intrigues et à nous passionner pour cette enquête menée tambour battant par ces deux journalistes. Donc, ça fait partie des petites curiosités qu'on peut découvrir grâce à Jean-Baptiste Torret en sortant ce film qui est tout à fait sympathique. Alors, un petit peu à l'image de ce que tu viens de dire sur le cinéma français dont tu parlais, là, Pierre, c'est pareil. C'est pas des films qui ont révolutionné l'histoire du cinéma, mais ce sont des films honorables, faits avec un grand savoir-faire, et c'est déjà beaucoup. Et en plus, ça nous permet de mieux comprendre qui était Terence Fisher avant son corpus assez incroyable de films fantastiques baroques. Et puisque j'ai parlé de la Hammer et de cette période importante. Ah oui, à signaler que sur le DVD de Studio Canal, il est présenté par Jean-Baptiste Torret. Présentation de 6 minutes, ultra efficace, comme il sait faire.
2: Crier.

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Dominique Ozel est directeur des éditions Priva. Il a occupé les postes de conservateur de la Cinémathèque de Toulouse et directeur littéraire chez Milan. Samedi 25 avril 2026, la librairie Ombre Blanche recevait Dominique Ozel à l'occasion de la parution de « L'amour est une fête » selon Renoir aux éditions Atelier HD. Dans ce récit romanesque doublé d'une enquête historique, l'auteur raconte l'histoire de la création du tableau hors norme d'Auguste Renoir, le bal du moulin de la Galette, il y a 150 ans. La rencontre était menée par Brice Torrecillas. Bonne écoute.

0: Bonjour à toutes et bonjour à tous. Ravi au nom de la librairie Ombre Blanche d'accueillir Dominique Ozel. Dominique Ozel, vous le connaissez, directeur de la maison d'édition Priva, natif de Marcillac en Aveyron. Il a créé à 15 ans un ciné-club. Il a été 4 ans conservateur de la Cinémathèque de Toulouse. Durant 21 ans, directeur littéraire chez Milan, il est titulaire d'un doctorat d'études cinématographiques, il a enseigné l'histoire du cinéma à l'Université de Montréal et à l'Université de Toulouse Jean Jaurès et auteur de nombreux ouvrages sur l'histoire et l'esthétique du cinéma. Est-ce que j'en cite quelques-uns ? Un siècle de cinéma, 100 ans de rêve, le cinéma autour de Farbik de Georges Rouquier, Paroles de François Truffaut, le cinéma, ça c'est encore, toujours aux éditions Milan, il y a eu deux éditions, c'est ça ?
1: Oui, c'est ça. Hein,
0: 2000 et 2013. Et puis le précédent dans la même collection que l'ouvrage dont nous allons parler, Ouvrier artisan du beau, qui était dédié à Caillebotte, aux ateliers Henri Dougier. Et donc aujourd'hui, on va parler plus particulièrement de « L'amour est une fête ». Et ce n'est plus Caillebotte, même si on verra qu'ils ils sont liés. Il est dédié celui-ci à Renoir, le roman d'un chef-d'œuvre. Et Dominique, donc, merci d'être là. Et vous aviez l'intention de faire circuler des documents.
1: Oui, oui, éventuellement, un tirage du tableau. Alors, ça n'est qu'une photocopie de piètre qualité.
0: Oui, parce que...
1: Voilà, que les personnes qui vont nous écouter parler, même si on connaît ce tableau, parce qu'il est un peu mythique, c'est un des tableaux les plus connus de Renoir,
0: avant
1: sous les yeux. Mais je pense que je n'ai pas imprimé assez de feuilles. Je ne pensais pas qu'un samedi après-midi de vacances, il y aurait autant de monde. Merci d'être là. Et merci à la librairie Ombre Blanche de nous accueillir. Et aujourd'hui, c'est la journée des librairies indépendantes.
0: Et oui, là, ce donc, qui correspond à la Sant Jordi chez les Catalans.
1: Voilà.
0: Une rose et un livre.
1: Exactement, voilà. Donc on est dans une librairie indépendante et ça fait du bien.
0: Ben, bonne fête. Bonne fête. Donc vous l'avez compris, c'est un livre sur un tableau, le tableau de Renoir, le fameux bal du Moulin de la Galette. Mais avant d'aborder le tableau, moi j'aimerais bien que vous me parliez de l'éditeur et de cette collection. Comment ça s'est passé ? Est-ce qu'ils sont venus à vous pour Caillebotte ? Et puis, je voulais en parler parce que leurs ouvrages sont particulièrement soignés. L'éditeur que vous êtes, ça doit le toucher.
1: Alors, c'est une collection qui s'appelle Le roman d'un chef-d'œuvre, qui a été créée par Henri Dougier. Alors, Henri Dougier, c'était le créateur des éditions Autrement, qui avait publié Inconnu à cette adresse et plein de beaux livres. Et il a vendu, il y a plusieurs années, cette maison d'édition à Flammarion. Et puis, il s'est dit, je vais prendre et puis quand on aime le livre, on se dit non, je ne peux pas prendre ma retraite. Et il a créé cette maison d'édition qui s'appelle Les Ateliers Henri Dougier et il a créé plusieurs collections, dont cette collection. Et il y a quelques années, j'avais vu à la librairie Ombre Blanche, justement, le roman d'un chef-d'œuvre dédié à Edward Hopper et un tableau d'Edward Hopper. J'ai adoré, évidemment, le traitement de cette toile, parce qu'on est dans de la fiction, mais on est aussi dans une découverte du tableau, sa genèse. Pourquoi le peintre a peint ceci ou cela, la réception aussi lorsque le tableau est présenté. Et le lendemain, après l'avoir lu, je lui envoie un mail et je lui dis « Voilà, j'aime beaucoup votre collection, je suis éditeur et il y a deux tableaux qui m'intéresseraient, ou du moins deux peintres, Rosa Bonheur et Gustave Caillebotte. » Et Rosa Bonheur, je lui proposais deux ou trois tableaux de Rosa Bonheur parce que ce sont souvent des animaux. Il n'y avait pas un tableau précis. Et j'avais proposé les raboteurs de parquet de Gustave Caillebotte, qui est un tableau que j'avais découvert lorsque j'avais 12 ans avec mon grand-père à Paris. C'est un tableau qui m'avait impressionné. Déjà, le titre était assez singulier, les raboteurs de parquet. Et ce tableau m'avait impressionné. Et je crois que 30 minutes après, il me renvoie un mail en me disant « On se voit à Paris et on va faire les raboteurs de parquet.
0: Ah, » voilà. C'est génial.
1: Et il se trouve que J'ai mis beaucoup de temps pour l'écrire, 1 an et demi. Et puis, il m'appelle un jour en me disant « Mais quand est-ce que vous me rendez votre texte ?» Je dis « Ça arrive. » Il me dit « Parce qu'il va y avoir une grande rétrospective à Orsay de Gustave Caillebotte. » Et alors là, évidemment, j'ai accéléré un petit peu l'écriture.
0: Et c'est le même cas pour Renoir.
1: Voilà. Et alors, comme Caillebotte a assez bien fonctionné en librairie, lorsqu'on a su qu'il y avait cette grande rétrospective Renoir au musée d'Orsay, rétrospective pour les 40 ans du musée d'Orsay et aussi pour l'anniversaire de ce tableau. Donc, on s'est dit, ben, ça serait bien de sortir quelque chose. Et j'ai su que ce tableau serait dans la rétrospective. Alors, c'est un tableau qui appartient aux collections du musée d'Orsay, mais qu'il ferait partie de l'exposition, qui est une exposition organisée par un musée américain et un musée anglais. Et voilà, quand j'ai su qu'il y avait ce tableau...
0: Mais rassurez-moi, parce que Caillebotte, c'est vous qui l'avez proposé. Et puis là, vous sautez sur l'occasion, mais pour autant, vous aimiez ce tableau.
1: J'aimais beaucoup ce tableau, et peut-être qu'on va en parler. Il y a un lien évident entre Gustave Caillebotte et Auguste Renoir. Donc, j'ai l'impression que j'ai écrit un peu la suite de Artisan, ouvrier du beau, avec
0: L'amour est une fête.
1: Voilà. Et donc, cette exposition, elle a démarré à Orsay il y a quelques semaines, il y a même un peu plus d'un mois, jusqu'à mi-juillet. C'est un succès fou, quoi. On ne peut pas réserver avant 6 semaines, là, actuellement, pour pouvoir viser cette expo.
0: Vous aurez un passe-droit, j'espère.
1: Non, je la verrai en juin, parce que je n'ai pas pu avoir des places pour le week-end dernier. Et juste un détail, c'est une exposition donc, consacrée à Renoir, L'amour est une fête. Et il y a une deuxième exposition au musée d'Orsay sur Renoir dessinateur. Et là, c'est les pastels, les fusains, etc. Et Cocorico, l'affiche de cette exposition, un pastel de la Fondation Bemberg qui a prêté un pastel pour cette exposition.
0: Ah oui,
1: on a 2 expositions autour de Renoir et c'est très intéressant parce que cette exposition sur les pastels, elle montre combien Renoir était un très bon dessinateur et c'est, je trouve, un petit peu l'antichambre de la création de ces tableaux, de voir quel personnage il était dans sa dextérité pour dessiner. Et ça n'est pas que des couleurs et de l'impressionnisme, Renoir.
0: On va y revenir. C'est Beaumarchais, je crois, qui disait « En France, tout finit par des chansons ». Vous, votre livre, il commence par une chanson.
1: Oui, chanson. Alors, une chanson qui ne date pas de l'époque de Renoir, hein, puisque c'est une chanson de 1946, mais c'est une chanson interprétée par Lucienne Delisle, et c'est le bal du moulin de la Galette. Et c'est vrai qu'en écrivant le livre, parfois, pour démarrer le matin tôt, je mettais cette chanson. Et
0: que vous connaissiez ou que vous avez découverte en faisant le livre ?
1: Je la connaissais, oui. La connaissais vaguement, mais j'ai acheté une compilation de chansons sur les guinguettes. Et voilà, et pour me booster le matin, voilà.
0: Bien,
1: ouais. Ah non, quelqu'un serait arrivé, aurait dit, celui-là, il est d'un autre siècle, c'est pas possible, voilà. Alors c'était un DVD, mais on avait l'impression que c'était un gramophone qui jouait ça, parce que ce sont de très vieux enregistrements. Ouais. Et voilà, et ça m'a amusé de reproduire les textes de cette chanson, parce que, évidemment, les créateurs de cette chanson, je pense, se sont inspirés du tableau. Hein,
0: voilà. Ouais. Ça me semble un peu évident. Mais alors, plongeons justement le fameux moulin de la Galette, parce qu'on découvre au-delà du tableau le modèle, c'est-à-dire le moulin de la Galette lui-même, qui était fréquenté par une population complètement hétérogène.
1: Ah, complètement hétérogène. Il y avait beaucoup d'artistes, il y avait des personnes qui habitaient évidemment dans les lieux, des bonnes, il y avait beaucoup d'artistes aussi. Il y avait aussi, alors c'était pas vraiment de la prostitution, mais il y avait quand même des dames qui venaient là pour essayer de compter fleurette avec quelqu'un. Et c'était un lieu qui, au départ, c'était des moulins, évidemment, farine, etc.
0: Ouais.
1: Et puis avec le temps, les propriétaires de deux moulins ont décidé de dédier ces lieux à du festif, on dirait du café-concert.
0: On est en quelle année, là ?
1: Alors là, on est en 1840. 50 à peu près, voilà, et ça perdure évidemment jusqu'en 1876, année où Renoir donc peint ce tableau. Et Moulin de la Galette, parce qu'on mangeait de la galette, on mangeait des galettes, ouais, on buvait du sirop de grenadine, du vin de Montmartre, évidemment, et aussi on buvait du lait, voilà, diverses choses. Et puis il y avait un orchestre, évidemment, alors de piètre qualité, d'après les recherches que j'ai fait, c'était vraiment de la musique avec plein de canards, etc. Mais c'était pas grave parce que la musique, elle était aussi dans les lieux, les gens parlaient, papotaient.
0: Mais ça rassemblait vraiment beaucoup de monde.
1: Ah oui, oui, il y avait énormément de monde. C'était le dimanche, voilà. Et évidemment, l'été, le bal se prolongeait jusqu'à minuit. Et donc, dans la cour, voilà, les gens dansaient, s'amusaient. Et discuter, et c'était à la fois de l'amitié, de l'amour, de la joie, alors qu'à quelques centaines de mètres, il y avait des tombes dans lesquelles étaient des personnes qui avaient été tuées durant la Commune. Donc c'est intéressant de voir que Auguste Renoir, et c'est vrai qu'on dit que c'était le peintre du bonheur, oui, a voulu figer un moment joyeux, alors que l'époque était pas forcément vraiment joyeuse, puisque dans ce quartier, il y avait des mères qui n'arrivaient même pas à nourrir leurs enfants. Hein. D'ailleurs,
0: ça veut dire qu'il enjolive la réalité.
1: Alors, il veut créer une parenthèse enchantée, celle d'un dimanche où tout va bien, où la lumière traverse les feuilles d'acacia, où tout le monde est en parfaite harmonie, qu'on soit bourgeois, issu du peuple, et voilà, c'est une parenthèse enchantée, comme il le fera sur d'autres tableaux également.
0: Pardon, je me permets d'insister, ces parenthèses enchantées, elles existaient malgré tout?
1: Ah oui.
0: Ou c'est lui qui
1: non, qui elles existaient. Lui, il n'a pas voulu, contrairement à d'autres peintres impressionnistes, montrer un côté un petit peu Zola ouais, de l'époque, hein, ou même un Paris qui changeait, le Paris d'Haussmann, comme le fera Caillebotte. Lui, c'est toujours quelque chose peu en dehors du monde actuel.
0: Et pour autant, si je vous ai bien lu, vous parlez de naturalisme son endroit.
1: Ah oui, au début de sa carrière, il y avait un côté naturalisme, et je dirais un naturalisme positif, pas quelque ouais, chose qui montre la tristesse, comme Degas, par exemple. Lorsque ouais, Degas, il peint les repasseuses, ben voilà, on sent qu'elles sont épuisées par leur travail. Il y en a une qui boit à la bouteille, donc ça montre que cet alcoolisme était lié à un besoin de boire et de changer son quotidien par la boisson. Lui, non, absolument pas. Il ne le fera pas non plus dans d'autres tableaux. Voilà, pour lui, c'est des moments qui sont des moments privilégiés.
0: Est-ce que c'est dû à cela, le procès en mièvrerie qu'on lui fait régulièrement?
1: Ah oui, oui. Alors, ce qui est intéressant, lorsqu'on tape Renoir sur Internet et objet de Renoir, alors là, vous avez tout. Hein. Vous avez les tote bags, les mugs, les calendriers des PTT.
0: C'est une star.
1: C'est une star, mais ça l'a un petit peu défavorisé et dévalorisé. Parce que c'est devenu un artiste qu'on ne regardait plus tellement qu'on l'avait vu. Voilà. Ouais. Donc il y a eu un petit peu de disgrâce. Alors sa cote, évidemment, en tant que peintre, était toujours très très haute, mais voilà, c'était pas un peintre qui était uniquement qui faisait l'objet de publications. Et d'ailleurs, j'ai été étonné quand j'ai commencé de travailler sur Renoir, il n'y avait pas énormément de livres sur Renoir. Alors si, quelques monographies intéressantes, mais il y avait plus de livres disponibles sur Caillebotte que sur Renoir. D'accord. Comme si il semblait que les éditeurs se disaient « on a tout fait sur Renoir et il n'y a plus rien à faire ». Oui, ça m'a beaucoup étonné, ça.
0: Mais creusons quand même cet aspect-là. C'est vrai que j'ai lu plusieurs fois sous diverses plumes que Renoir, c'était un peu gnangnang, un peu un peu mièvre.
1: Oui, un petit.
0: C'est une vision que vous n'adoptez pas, vous.
1: Ah non, que je n'adopte pas. Et puis, Je pense que cette exposition, alors l'exposition
0: ça permettra de
1: voilà,
0: répandue à l'heure.
1: Voilà, l'exposition de Caillebotte, elle a permis de faire découvrir Caillebotte auprès d'un large public, et je pense que ces deux expositions, elles permettent de faire redécouvrir Renoir tel qu'il était, c'est-à-dire un personnage qui avait évidemment une technique particulière, une vie exceptionnelle, entièrement dédiée à la peinture jusqu'à ses derniers jours. Hein.
0: En fait, il y a une scène saisissante quand il est très reconnu et il se rend au Louvre.
1: Voilà, il se rend au Louvre. Alors, ça, c'est pas quelque chose que j'ai inventé. Après, ouais. J'ai imaginé des choses. Mais
0: on en reparlera. Oui. Dites-moi le métro.
1: À la fin de sa vie, voilà, à la fin de sa vie, alors qu'il est à quelques mois de décéder, le Louvre qui vient de réouvrir après la guerre, justement, un peu pour montrer que pour se reconstruire après un tel conflit, l'art peut participer à cette reconstruction. On l'invite et on expose un de ses tableaux, qui est un portrait d'une femme, peu importe qui, et ça sera le premier artiste qui sera exposé de son vivant au Louvre. Voilà. Donc je sais qu'il est allé au Louvre, et alors après j'imaginais comment ça se passait et comment il découvrait toutes ces choses, et surtout comment il revoyait tous ces tableaux qu'il avait inspirés, Titien, Véronèse, etc., pour qui, lui, être artiste, ça n'était jamais terminé parce que jamais on ne pouvait atteindre une telle technique, une telle beauté. Voilà.
0: Mais dites-moi, alors, vous avez trop dit, là, vous avez inventé des choses ?
1: Alors, non, j'ai inventé le parcours qu'il fait dans le musée, la façon dont on l'accueille.
0: Ah, d'accord, les détails,
1: oui. Des détails, voilà. Oh, oui. Oui, oui. Et puis, d'emblée, d'ailleurs, j'ai commencé à écrire le roman par cette dernière partie, le fait qu'il est dans une calèche, voilà, qui l'amène, et comme il est perclus de rhumatisme, il a une polyarthrite déformante, et voilà, chaque chaos, si vous voulez, du véhicule dans lequel il est, lui crée des douleurs, mais lui, il sait qu'il va au Louvre retrouver tous ces tableaux qui l'ont tant inspiré. Et dans sa poche, il a pris un pinceau, quelques couleurs. Il sait qu'il ne les utilisera pas, mais il veut revenir un petit peu comme il était lorsqu'il était jeune. Voilà, la boucle est bouclée. Ouais.
0: Racontez-nous alors comment il s'est fabriqué, enfin c'est un vilain mot, fabriqué, mais comment il s'est réalisé ce tableau. Déjà les dimensions, c'est un grand tableau.
1: C'est un tableau de très grand format, oui.
0: Voilà, qui a posé problème précisément pour cela dans sa réalisation.
1: Alors dans sa réalisation, déjà dans sa conception, parce que Renoir allait au Moulin de la Galette de temps en temps, il avait fait une esquisse de ce tableau, et puis il se dit, enfin on lui propose de faire un tableau très académique, mais sur un sujet actuel, et c'est un petit peu ça qui l'a motivé, voilà. Il s'est dit, si j'ai comme sujet le Moulin de la Galette, il faudra que je peigne, comme on dit, sur place, si vous voulez, sur le sujet,
0: sur le motif.
1: Mais je ne pourrai pas tout faire sur le motif. Il faudra que j'ai un atelier qui ne soit pas trop loin, parce que si la toile elle a des dimensions généreuses, ça sera compliqué. Donc, grâce à un tableau qui lui rapporte pas mal d'argent, il va pouvoir louer un atelier non loin de là, dans lequel il peindra aussi la balançoire, qui est un tableau un petit peu similaire à celui-là, parce que l'une des sœurs qui sont sur le tableau, c'est l'une des héroïnes de la balançoire. Et donc, il ira de temps en temps le dimanche travailler sur le motif, et puis il refera certaines choses dans son atelier. Seulement, il y a du vent, évidemment, dans le lieu, et donc ses amis peintres l'aident à porter ce tableau sur ce qu'on appelait à l'époque une voiture à bras, voilà, et le tableau apparemment s'envolait de temps en temps, il fallait le retenir, mais ça fait tout à fait rêver. Ah, oui. Et il le terminera à la fin des années 76, vers le mois de octobre à peu près, et voilà, le tableau sera prêt pour être exposé l'année suivante.
0: Alors l'exposition s'intitule La collection s'intitule Le roman d'un chef-d'œuvre. En quelques mots, pourquoi c'est un chef-d'œuvre ce tableau ?
1: Alors, déjà, la collection s'appelle Le roman d'un chef-d'œuvre. Donc, dans cette collection, il y a divers artistes. Nicolas de Staël a fait l'objet d'un tableau. Alors, on n'est pas dans quelque chose de figuratif. Il y a aussi quelque chose, alors, qui n'est pas un tableau, mais qui est une sculpture de Camille Claudel. Là, va sortir en septembre Le facteur cheval. Je trouve que c'est une super idée de dédier à cette collection quelque chose qui est de ce qu'on appelle l'arte povera. Voilà. Donc, un chef-d'œuvre, c'est très suggestif, hein, subjectif. On est totalement. Mais là, on est dans un chef-d'œuvre parce que c'est un chef-d'œuvre qui a marqué l'histoire de l'impressionnisme. Qui est un tableau mondialement connu. Hein, si vous allez, alors peut-être pas pour cette exposition, mais si vous étiez venu il y a quelques mois dans la galerie des impressionnismes à Orsay où exposé ce tableau, vous avez des Japonais qui se prennent en selfie devant ce tableau, comme s'ils étaient devant, alors la Joconde, évidemment, il y a des selfies, mais comme s'ils étaient devant la Tour Eiffel. Donc pour eux, ça représente un morceau de France. Voilà. Ouais. Donc voilà. Et puis, je pense que c'est un chef-d'œuvre parce que lorsqu'on est devant ce tableau, on a des frissons, on entend de la musique, on a l'impression que des choses bougent, que la lumière balaye, je dirais, l'intégralité de la toile. Notre regard, il est littéralement accaparé par la toile. On va à droite, à gauche. Enfin, c'est presque un petit film. Et je me dis que le fils d'Auguste Renoir, Jean Renoir, voilà, le grand réalisateur, voilà, il est en germe. Il a vu comment son père peignait. Alors c'était à la fin de sa vie, mais il a senti aussi ce traitement, je dirais, d'une histoire ou d'un moment, mais qui en dit long. Quoi.
0: Parce que Auguste Renoir, vous avez dit, il a vraiment dédié toute sa vie à la peinture. Mais en plus, il avait ce qu'on appelle le don, quoi. Il avait la grâce, il avait une virtuosité tout à fait particulière.
1: Ah oui, il a réalisé plus de 4000 œuvres, hein, donc c'est énorme. Hein. Il ne se passait pas un jour sans qu'il ne peigne. Hein. Et même à la fin de sa vie, à cause de sa polyarthrite, on lui attachait son pinceau dans la main avec des rubans. Et il peignait un peu comme font, vous savez, les artistes qui peignent de la main et de la bouche,
0: de la
1: des
0: bouche,
1: pieds. Voilà, ouais. Je pense que... Enfin,
0: il aurait pu.
1: Il y a un film de Sacha Guitry où il a pu filmer à la fin de sa vie Auguste Renoir. Et vraiment, il a les doigts qui sont complètement déformés. Le pinceau pourrait aller de travers, mais il y a quand même une dextérité, et notamment sur ces baigneuses à la fin de sa vie, où il y a un travail sur le corps des femmes qui est extraordinaire. Et voilà, toute sa vie, il a peint, et même à la fin de sa vie, je pense qu'il imaginait qu'il était en train de peindre encore, puisque son médecin lui avait dit quelques jours avant de mourir, « Ah, j'ai tué deux bécasses aujourd'hui. » Et apparemment, dans la nuit, il a rêvé qu'il peignait deux bécasses, et on entendait délirer, mais pousser ces deux bécasses, je les vois pas bien pour les... voilà. Et ça a été rapporté par son fils. Ouais. Donc, même à la toute fin de sa vie, il avait ce besoin de peindre. Alors là, c'était une nature morte, mais ça caractérise ce personnage très attachant en plus, hein, et qui avait commencé, puisqu'il était né à
0: Limoges. Vous voulez dire par là sympathique, chaleureux?
1: Oui, sympathique. Alors, avec des moments un petit peu troubles. Hein, sa première compagne, il n'a pas reconnu les enfants.
0: Oui, voilà, j'ai lu ça.
1: Voilà, mais ça, je dirais que j'ai voulu l'écarter parce que ce n'était pas l'objet du tableau. Oui, j'en parle, mais voilà, ce n'était pas l'objet. Mais je pense que c'est quelqu'un qui était né à Limoges. Il a travaillé sur la décoration de porcelaine. Et puis, les parents étaient un petit peu dans la misère. Ils sont venus à Paris. Après, il s'est mis à peindre des éventails. Et puis, bon, il a travaillé. Il est allé aux Beaux-Arts. Et il a appris aussi... tout cela, donc c'est quelqu'un aussi qui a un parcours, je trouve, très, très intéressant et qui a toujours été fidèle à ses modèles. Hein, et ses modèles n'étaient jamais des modèles professionnels. C'était des gens comme ça qu'il rencontrait. Alors après, certaines de ses compagnes sont venues, c'est des modèles attitrés. Mais voilà, c'était l'amitié ou l'amour. Voilà, oui.
0: Ouais.
1: C'était des... c'était par amitié, par amour qu'il faisait poser des gens qui l'aimaient.
0: Mais on va reparler de oui. ça, des modèles, on reparlera de Caillebotte, mais ce serait bien qu'on ait un petit extrait dans l'oreille.
1: Si... Alors peut-être la description. Alors donc j'imagine que Auguste Renoir est arrivé au bal du Moulin de la Galette, sachant qu'il allait faire ce tableau, donc il a déjà des esquisses, et voilà. Et Rivière, c'est un de ses meilleurs amis, et d'ailleurs ça sera aussi son biographe. Hein. L'après-midi, aidé par son ami Rivière, il gagne le moulin avec sa toile. Même si les marchands de couleurs mettent désormais à la disposition des peintres un matériel léger et portable, le déplacement, bien qu'assez court, ne se passe pas sans encombre en raison des dimensions de la toile. Lorsque le vent se lève, elle menace de s'envoler, comme un cerf-volant, par-dessus la butte. Dans la cour du bal, Renoir s'installe debout sur un escalier en vue plongeante, placé de biais par rapport aux tables et à la piste. Cette position lui permet d'être à la fois proche de la scène et avec une vision en hauteur, tel un spectateur placé dans une loge de théâtre. Il scande de façon contradictoire. « Vivez, amusez-vous que je saisisse l'éphémère, mais ne bougez pas trop vite tout de même. » Afin d'attraper de tels instants, il circule, gesticule sans cesse, pinceau tendu. Parfois, il s'agenouille pour trouver un nouvel angle de vue, puis revient sur un visage pour corriger une touche de lumière. Mais qui sont celles et ceux que Renoir est en train de peindre ? Au premier plan, de dos et assis à la table, le coude sur le dossier de sa chaise, on découvre le peintre Franc Lamy. À sa droite, le journaliste et critique d'art Georges Rivière, coiffé d'un canotier, stylo à la main devant sa grenadine à l'eau. Il écoute ses amis, observe et prend des notes qui lui seront certainement précieuses pour nourrir la biographie qu'il consacrera à Renoir presque 45 ans plus tard. Attablé à ses côtés, le peintre Norbert Gottenut, coiffé d'un haut de forme, fume la pipe. À gauche, dans la partie basse du tableau, deux enfants semblent totalement se moquer de leur présence. Au centre de la composition, et comme en majesté, les sœurs Samary, qui se ressemblent comme deux gouttes d'eau. Estelle est accoudée au dossier du banc, dans une robe qui irradie la lumière. Debout derrière elle, son aînée, Jeanne, qui l'entoure de son bras et pose sa main sur son épaule. Renoir évoquait ainsi cette dernière. La fille était gracieuse, des mains adorables. Le bout des doigts un peu gonflé par les piqûres d'aiguilles. Jeanne, qui a pourtant reçu l'aval de sa mère pour poser, n'est pas d'emblée partante pour être le modèle et s'obstine à dire non, même payer 10 francs la journée de pose. Renoir comprend vite la véritable raison de son obstination. Plusieurs fois par semaine, au lieu de se rendre à l'atelier de couture, comme le pense sa mère, elle rejoint son amoureux. Dès que le peintre apprend cette liaison, il s'engage aussitôt à, secrètement, lui accorder de nombreuses permissions. Il ne peut rien refuser à ce modèle idéal de son bal du Moulin de la Galette et de la balançoire, tableau qu'il peindra presque simultanément. Yeux noirs, cheveux châtains, lèvres rouges et charnues, Jeanne incarne parfaitement l'idéal féminin de Renoir. Il peindra son portrait une douzaine de fois. Fin 1880, elle mettra néanmoins fin à leur relation artistique, préférant poser pour des peintres plus académiques, assurant ainsi son ascension sociale et professionnelle. Plus tard, elle deviendra l'une des comédiennes les plus acclamées de la fin du XIXe siècle et sociétaire de la Comédie-Française en 1878. Elle mourra brutalement de la fièvre typhoïde en 1890. Parmi les danseurs, au deuxième plan, on remarque le journaliste Paul Lotte, ami de jeunesse de Renoir, le juriste Eugène-Pierre Lestringhez et les peintres Henri Gervex et Frédéric Samuel Cordet. Sur la gauche du tableau, un couple de danseurs particulièrement mis en valeur semble interrompre une valse endiablée pour regarder le peintre et donc le spectateur. Lui, c'est Pedro Vidal de Solares y Cardena, un peintre cubain à l'air un peu ahuri et à l'allure d'un Valentin le désossé. Si les hommes gardent leur chapeau, canotier ou haut de forme, même pour danser, lui est coiffé d'un chapeau mou à large bord. Ce détail détonne, mais il permet sans doute d'afficher son statut contestataire et révolutionnaire d'artiste bohème. Elle, c'est Marguerite Legrand, Margot pour les intimes, dont le jupon noir tranche littéralement avec sa robe de couleur rose pastel. Margot est une jeune faubourienne du genre canaille, insouciante et exubérante. Comme le peintre cubain veut devenir un vrai Parisien, elle lui donne des cours d'argot. Renoir aura beaucoup de difficultés à la faire poser et s'énervera souvent sur son manque de ponctualité et sa folle répartie. Mais il aime sa vitalité, son exubérance et son physique atypique. 2 ans plus tard, Margot sera gravement atteinte du typhus et Renoir, l'une des rares personnes à s'occuper d'elle, lui permettra d'être soignée par ses amis médecins. À son décès, il paiera les funérailles de celle qui fut peut-être son amante. Au troisième plan, sur la partie gauche, un couple est assis sur un banc. La femme en robe bleue tourne le dos à son cavalier, étourdi par la danse ou par quelque contrariété. Sa main soutient sa tête, tandis que celle de l'homme vient se poser en réconfort sur son épaule. Au dernier plan, dans le renfoncement de l'estrade, l'orchestre est contenu dans un espace sombre. On distingue les musiciens à leur col ivoire et le chef d'orchestre de dos à ses cheveux blancs. Et là, je termine. Au tableau du bal, il manque l'une des plus fidèles habituées du Moulin, qui fut aussi un modèle cher à Renoir qu'il peindra souvent, la jolie Angèle, petite montmartroise de 18 ans. Pendant l'été de 1876, éternelle amoureuse, elle abandonne la butte pour vivre ailleurs une nouvelle relation. Renoir aurait sans nul doute aimé la peindre ici, mais qui sait s'il ne l'a pas cachée quelque part dans la foule.
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0: Comment vous avez accumulé ce savoir? Et là, est-ce qu'il y a une part de fiction? Quand, par exemple, vous dites que tel modèle n'était pas un modèle, justement, de ponctualité, c'est votre esprit qui vagabonde ou il y a des archives dans lesquelles il a d'une part consigné tous les gens qui ont posé pour lui et d'autre part donné un peu des indications sur la façon dont il se comportait?
1: Alors non, j'ai lu certaines choses sur certains des modèles et la genèse du tableau, et c'est vrai que son ami qui a écrit cette biographie donne des détails, mais qui parfois ont été contredits, parce qu'il a écrit cette biographie 40 ans plus tard, donc il y a des choses qui sont un petit peu fausses. Mais j'imagine que cette jeune fille aurait pu être là, mais elle n'était pas là. Mais j'avais envie de rajouter quelqu'un d'inconnu dans ce tableau.
0: Oui, mais même pour les autres, c'est vous donner des précisions. Ça donne de la chair au livre, d'ailleurs.
1: Oui, et c'est ce que je vous disais. Voilà, les amis et les amantes de Renoir ont figuré un peu dans ses œuvres, comme pour des cinéastes aussi qui ont fait tourner leurs amis ou leurs conquêtes.
0: Et vous commencez par Franck Lamy, qui est quelqu'un qu'on voit plusieurs fois dans le livre. En quelques mots, c'était...
1: Alors, c'était
0: le bien nommé Lamy, mais...
1: Comment ?
0: Le bien nommé Lamy.
1: Le bien Lamy, oui. Alors, lui aussi, il y a des écrits qui sont intéressants.

0: ayant de graves problèmes de santé. Bon, il n'arrivera pas à le monter, un artiste qui s'appelle Coquelin sera là pour faire un grand spectacle.
1: Il a joué Cyrano de Bergerac,
0: exactement,
1: Coquelin.
0: voilà. Mais il va énormément aider ses enfants et il ira souvent dans les maisons, passer du temps avec les gens. C'est pas quelqu'un qui peint comme ça esthétiquement les choses. Et derrière ces visages heureux, il sait la
1: Ce qui se
0: détresse.
1: passe.
0: Voilà, oui.
1: On a décrit tout à l'heure, dans la scène finale notamment, le Renoir reconnu, le Renoir établi, mais ça a été difficile de s'imposer. Il y a l'impressionnisme qui était mal accepté. Vous dites que Jeanne préfère poser pour des peintres académiques pour des sous, quoi. Racontez-nous un peu cet aspect-là du problème du tableau.
0: Alors déjà, les impressionnistes n'étaient pas des artistes qui étaient reconnus. Il y aura plusieurs expositions et l'année suivante, la création de ce tableau, il y aura la troisième exposition impressionniste. Alors c'était des expositions ventes, évidemment, hein, comme la plupart des expositions. Exposition qui sera organisée par Caillebotte, parce que Caillebotte a été un ami des impressionnistes, a acheté certaines de leurs œuvres bien au-delà de leur valeur, leur payé aussi de la peinture, leurs ateliers, etc. Et il va monter.
1: Pardon, par altruisme ou parce qu'il se disait qu'un jour il s'y retrouverait?
0: Alors, par amitié, par altruisme et sachant la qualité de ces tableaux.
1: D'accord.
0: Voilà. Et d'ailleurs, la plupart des tableaux qui sont exposés à Orsay viennent du legs Caillebotte. Alors là, il faut parler un
1: Donc vous
0: moment.
1: parlez, mais
0: Oui.
1: vous en parlez d'ailleurs.
0: Voilà. Mais c'est grâce à Caillebotte qui a pu acheter énormément de tableaux de ses amis qu'elles sont maintenant, enfin que ses œuvres ne sont pas seulement aux États-Unis, parce que les peintres impressionnistes ont énormément été achetés par des collectionneurs américains qui, eux, les achetaient, sachant le potentiel de ses œuvres pouvant atteindre des fortunes par la suite. Et donc, Caillebotte, lors de la troisième exposition, va acheter ce tableau qui ne trouve pas acquéreur et en achètera d'autres, évidemment. Et ça sera un de ses tableaux préférés, Auguste Caillebotte. Et d'ailleurs, l'année suivante, Caillebotte va faire un autoportrait de lui dans lequel il se peint face à un miroir derrière ce tableau. Et ce tableau sur l'œuvre de Caillebotte est à l'envers, puisque Caillebotte peint devant un miroir. Et c'est comme pour se dire, ben voilà, j'ai ce tableau que j'aime derrière mon épaule, c'est un coup de main amitié, là, lorsque je peins, et j'ai besoin de mes amis impressionnistes. Donc ce tableau, il est énormément lié, je trouve, à Caillebotte, bien évidemment. Et alors, j'imagine sa présentation lors de l'exposition impressionniste dans le roman où Renoir est là. Alors, Caillebotte est décédé depuis un moment.
1: Il est
0: Et
1: l'exécuteur
0: il
1: testamentaire,
0: a été,
1: Renoir.
0: Renoir a été l'exécuteur testamentaire, oui, de Caillebotte. Mais j'imagine, lors de cette exposition, et ensuite, lorsque le tableau va être présenté donc dans un musée parisien, tous les quolibets qui vont entendre, etc. Voilà, bon, ça, je pense que j'ai inventé des choses, mais je pense que les gens se moquaient de ce tableau, ne comprenant pas pourquoi ce tableau
1: Mais après, de son
0: arrivait.
1: vivant, puisque encore une fois, la scène finale montre qu'il est accepté. Ça y est, il a réussi. Il fait l'unanimité ou pas?
0: Ah ben, normalement, le legs Caillebotte, c'était plus de 70 tableaux et l'État n'en acceptera qu'une bonne trentaine,
1: Ah oui,
0: trouvant les
1: donc.
0: autres pas assez académiques, pas assez à la hauteur. Et alors, ce qui est amusant, c'est que ce tableau sera accepté dans le legs parce qu'il y a un des personnages qui fait partie de l'Académie des Beaux-Arts qui est figuré là-dessus. Et donc, par un curieux hasard de sa présence sur le tableau, on le considère quand même à la hauteur. Voilà. Mais c'est intéressant de voir que cette peinture, même, je dirais, au début des années, on va dire, oui, en 1900, à peu près, n'était pas encore acceptée, si vous voulez, même plus de 30 ans après le début des impressionnistes. D'ailleurs, le terme impressionniste est né d'une moquerie. Péjoratif, voilà, c'est péjoratif. C'était Impression Soleil Levant, ce tableau de Monet très célèbre, et un critique a dit, oh, mais

0: Il s'appelle Impression, il doit y avoir de l'impression là-dedans, et c'est devenu impressionniste. Et tout compte fait, c'est devenu un terme très positif, mais
1: Comme
0: qui
1: un
0: au départ,
1: fauvisme d'ailleurs.
0: exactement, tout à fait, oui. Donc c'était un mouvement un peu fragile, le mouvement impressionniste. Et Renoir s'en écartera un petit peu après 10 ans à peu près la création de ça pour aller vers des choses un petit peu plus structurées au niveau de la forme, avec un peu plus de détails. Voilà.
1: Est-ce
0: Mais...
1: que c'était un théoricien de son art? Est-ce qu'il a écrit justement sur sa démarche, sur ben justement, est-ce qu'on se retrouve dans l'école impressionniste, la raison pour laquelle je l'abandonne, ou il a écrit?
0: Non, il a écrit assez peu de choses. Alors, il y a des écrits de Renoir, mais c'était plutôt des citations, si vous voulez. Alors, il a écrit la préface de 2 ou 3 livres sur des peintres, mais sur lui-même, non, il n'a pas trop écrit. Voilà. Par contre, il y a eu des compilations de choses qu'il a pu dire ou écrire qui ont été rassemblées. Mais il n'a pas véritablement été un théoricien de l'art. Je pense que c'était plutôt un véritable praticien.
1: Et à propos d'écriture et de regard critique, le livre s'achève par des regards croisés. C'est des gens comme Octave Mirbeau, des écrivains, des artistes ou autres qui s'expriment à propos de Renoir.
0: Exactement. Alors, regards croisés, il y a des regards croisés de Renoir. Hein, je
1: Oui.
0: donne quelques citations. Ça, c'est propre à la collection. Hein, c'est dans la
1: Oui,
0: charte
1: oui.
0: d'écriture. Déjà, il y a une longue chronologie aussi pour éviter de vouloir tout dire dans le roman et de ne rien oublier. Et il y a ces regards croisés qui, je trouve, sont intéressants
1: Tout à fait.
0: et clairs. Alors, des regards croisés de l'époque et des regards croisés aujourd'hui, hein. Alors, évidemment, lorsque j'ai écrit le livre, je n'avais pas le magnifique catalogue de l'exposition, hein, qui est sorti à la Réunion des musées nationaux, où là j'ai encore découvert d'autres choses, parce que c'est vrai que
1: Pour la réédition.
0: peut-être pour la réédition, mais cette exposition, elle a été organisée par Paul Perrin, qui est un des conservateurs de Orsay, et il se trouve que c'est un conservateur qui aime énormément Renoir, voilà, et qui avait cette mission, je crois, depuis longtemps, de redonner ses lettres de noblesse à Renoir. Et il y a des choses intéressantes aussi que l'on voit, hein, justement, sur des esquisses, sur des lettres aussi, sur des mots, mais... Pour moi, ce qui a été le plus riche en termes, je dirais, d'inspiration, c'est la biographie que va lui consacrer Jean Renoir, son fils.
1: Oui, j'ai
0: Voilà,
1: lu.
0: là je
1: Ouais.
0: trouve qu'il y a
1: Ben
0: tout,
1: allons-y par
0: parce
1: les.
0: que c'est le regard d'un cinéaste, voilà, qui aurait pu faire un film documentaire sur son père. Hein. Alors, lorsqu'ils se rencontrent, enfin. C'est idiot ce que je vais dire, mais lorsqu'il se redécouvre, Renoir, qui revient du front, qui est blessé à
1: Mettez
0: la
1: les prénoms,
0: jambe,
1: mettez les prénoms là.
0: Jean Renoir. Lorsque Jean Renoir revient du front, alors qu'il est blessé en 1915, il va revenir à Paris en convalescence à l'hôpital, et de temps en temps, il ira voir son père dans son appartement. Et là, ils vont vraiment se reconnaître, apprendre à se connaître et à parler. Et c'est là que Jean Renoir va tout apprendre de son père. Alors, évidemment, petit, il l'a vu peindre. D'ailleurs, Auguste Renoir a énormément peint son fils. Il y a des tableaux très connus
1: Oui, tout à fait.
0: de lui. Voilà, mais ils vont se parler. Et je trouve que c'est très intéressant et je pense qu'il y aurait presque un court-métrage à faire là-dessus. C'est la rencontre de deux handicapés, un qui revient de la guerre, qui souffre, qui boite, et le père qui est atteint de polyarthrite, qui est dans son fauteuil. Mais voilà, l'art va les réunir, et je trouve que c'est la rencontre entre la peinture et le cinéma.
1: Vous
0: Alors,
1: évoquez Partie de campagne.
0: oui, alors Partie de campagne, voilà, c'est un film que Jean Renoir tournera en 1936. C'est un film qui sera tourné en plein Front populaire, que Jean Renoir ne pourra pas terminer pour diverses raisons, et dont notamment des problèmes météorologiques. Donc, d'emblée, lorsque j'ai pensé à ce film, je voyais Jean Renoir qui était déprimé sur le tournage. L'équipe technique était partie. Il a son scénario entre les mains. Il sait que son film est foutu, entre guillemets, Bon, il n'est qu'inachevé puisqu'il sera monté 10 ans plus tard et de façon à en donner, je dirais, ce qu'il aurait pu être si Renoir avait pu le terminer. Mais j'imaginais, voilà, Jean Renoir désespéré, le scénario à la main, une photo du bal du Moulin de la Galette dans le scénario qui lui servait de marque-page et repenser à son père. Et je trouve que ce qui est intéressant aussi, c'est lorsque Jean Renoir tourne Partie de campagne d'après une nouvelle de Maupassant, il ne l'inclut pas dans l'époque du Front populaire, etc. C'est vraiment voilà, un dimanche à la campagne au bord de l'eau, deux rencontres amoureuses. Voilà, c'est complètement hors du temps, un peu comme ce tableau aussi. Où
1: vous dites aussi qu'il partage le même tempérament. Le père et le fils, quoi.
0: Ah, ils partagent le même tempérament, oui, oui. Et ils partageront aussi la même femme, puisque le dernier modèle de genre de Auguste Renoir sera la première femme de Jean Renoir, dans laquelle il la fera tourner, Catherine Essling, dans pas mal de films aussi. Donc il y a même cette transmission, vous voyez, qui je trouve assez, assez étonnante. Voilà. Et donc Jean Renoir publiera voilà, Auguste Renoir, mon père.
1: Sait le regard qu'Auguste posait sur le cinéma?
0: Alors j'imagine que Renoir, Auguste, avait un regard un peu critique sur le cinéma, bien qu'il acceptera de tourner dans un documentaire de Sacha Guitry. Sacha Guitry va faire un film de montage, si vous voulez, avec des artistes comme Rodin. Alors c'est un film muet, mais bon, Sacha Guitry, lorsqu'il le présentait dans des salles parisiennes, le commentait. Et ensuite, ce film sera, lorsque le cinéma deviendra parlant, sera doublé par Sacha Guitry. Mais il a accepté de tourner quand même dans un film. Donc pour lui, le cinéma n'était pas quelque chose de
1: à
0: mettre de côté, à bannir, voilà. Ouais. Mais je pense que, alors je l'ai fait dialoguer où Auguste Renoir lui dit « Oui, mais ton cinéma, il est en noir et blanc, quoi. » Voilà, donc, alors que lui, c'est le peintre de la couleur. Et Jean Renoir, quand même, va faire plusieurs films, et donc Le Déjeuner sur l'herbe aussi. Ouais. Et quand on regarde des photos du film Le Déjeuner sur l'herbe et le tableau de Renoir, Le Déjeuner sur l'herbe, voilà, on sent qu'il a voulu rendre hommage à son père. Voilà. Ouais. Donc jamais il n'aurait fait, je pense, il ne l'a pas fait d'ailleurs, un documentaire sur son père, mais il fallait passer par des mots et des souvenirs. Et voilà. Mais il a quand même mis 35 ans pour écrire cette biographie, qui est remarquable et qui est disponible en folio. Hein.
1: D'accord, oui. C'est bien noté. J'ai cité Octave Mirbeau. Pourquoi ? Parce que ça m'a marqué, il dit que dans l'œuvre de Renoir, il n'y a jamais un tableau triste.
0: Oui.
1: Et là, j'ai fait défiler ma maigre culture, ce que je connaissais. Je n'ai pas allé vérifier, mais donc, on peut le croire sur parole. Il n'y a pas eu un tableau triste.
0: Non, il n'y a aucun tableau triste. Non, non. Non, non. C'est toujours... tout est idéalisé, tout est beau. Oui. C'est... que ce soit Le Déjeuner des canotiers aussi, qui est un tableau aussi un peu symétrique à celui-là.
1: C'est non. Le traîné de la peinture, un peu, même s'il y a une part d'ombre chez traîné.
0: Oui, mais, oui, oui, c'est très juste ce que vous dites. Oui, il y a de la joie dans les tableaux d'Auguste Renoir. Et je pense que grâce à cette exposition, voilà, Renoir redevient le peintre. Alors, ce qui est intéressant aussi, c'est que la plupart des tableaux de Renoir sont aux États-Unis, mmh. achetés par des riches collectionneurs et des manias du pétrole de l'époque. Et puis aussi, on les trouve dans des fondations privées, dans des collections privées. Mais la plupart des tableaux de Renoir qui sont aux États-Unis, c'est plutôt la deuxième et la troisième période de Renoir.
1: D'accord.
0: Et en fait, la collection du musée d'Orsay, c'est vraiment... toutes les périodes de Renoir. Donc,
1: quoi la deuxième et troisième? Alors, un peu plus d'académisme,
0: un peu plus, voilà, un peu plus académisme.
1: Mais la troisième, c'est quoi?
0: C'est encore plus de l'académisme, ouais. Et c'est sa période des grandes baigneuses, etc.
1: Ah oui, d'accord. Oui,
0: voilà, lorsqu'il habitait à Cagnes-sur-Mer, puisqu'il a fini ses jours là-bas pour justement avoir plus de lumière et plus de chaleur, souffrant énormément. Mais c'est quand même au musée d'Orsay où on a vraiment l'ensemble de son œuvre, hein, des tout débuts jusqu'à la fin.
1: Là aussi, il y a une confidence qui je me suis dit, mais bon sang, mais c'est bien sûr, c'est qu'on établit, ou vous établissez, je ne sais plus honnêtement, la filiation entre Renoir et, comme père, on va dire, les peintres du XVIIIe siècle.
0: Tout à
1: effectivement,
0: fait.
1: Fragonard, Watteau, il voilà. y a un lien qui...
0: Voilà, ce qu'on appelait les fêtes galantes, si vous voulez, hein, c'est, ou l'escarpolette, tous ces tableaux, c'est le plaisir, voilà.
1: C'est le
0: plaisir dans tout ce qu'il a d'éphémère, mais de magnifique et de beau, voilà. Ouais. Et c'est vrai que, voilà, lorsqu'on voit les noces de Cana, presque ça pourrait être des noces de Cana actuelle, ouais. Avec ce plaisir, cette joie et surtout ce tableau de grand format, voilà. Ouais. Parce qu'il a fait des tableaux de petit format, mais quand même celui-là...
1: Et même celui-ci, il y a deux versions.
0: Oui, il a fait une copie ensuite pour un collectionneur qui en voulait, oui. Bon, beaucoup de peintres faisaient ça aussi, mais dans
1: ah
0: plus
1: ouais.
0: petit format, oui.
1: Et il est où le petit?
0: Collection privée.
1: Oui. Ah, c'est
0: le mérite de ces expositions.
1: Même petit, c'est bien.
0: Oui, mais Caillebotte a fait pareil pour
1: ouais,
0: les raboteurs de parquet.
1: Ouais.
0: Il a fait une autre version des raboteurs de parquet, ouais, où ils ne sont plus trois, mais ouais. deux. Voilà. Et voilà, donc c'est... Voilà, et puis je trouve qu'en cette période un peu, enfin pas un peu, mais assez triste, assez anxiogène, ouais. aller voir une telle exposition et se plonger dans ces tableaux, ben c'est des bouffées d'air pur. Oui.
1: Ça redonne le moral. Vous êtes nombreux et nombreuses, on s'en réjouit, donc on va peut-être commencer les questions dès maintenant. Le micro est à votre disposition, il vous suffit de me faire signe.
2: Merci. Je voulais juste témoigner. J'ai eu la chance d'être à Paris la semaine dernière et de voir l'expo. Donc je vous confirme qu'il y a un monde de dingue et il vaut mieux y aller très tôt le matin. Et effectivement, je suis d'accord avec vous. Quand je suis sortie de là, c'est une expo qui fait du bien. Parce que c'est une expo très, très colorée. Mais c'est le plaisir, c'est les plaisirs éphémères, c'est la nature, c'est des couleurs. Moi, j'avais l'impression d'avoir tout vu de Renoir. J'y allais, ouais, bon, ok, il y a une expo Renoir, on y va. Pas un peu blasé, mais quand même. Et là, ça a été waouh, avec des toiles de format assez conséquent, malgré tout, et pas des tout petits formats. Donc, je suis complètement d'accord avec ce que vous avez dit. Et je suis ravie d'être là parce que j'ai l'impression de prolonger aussi cette expo et le plaisir. Et effectivement, mention spéciale pour la deuxième expo sur les dessins et sur les pastels, avec effectivement l'affiche dont vous parliez, qui est une expo où il y a un peu moins de monde que la première, mais qui est tout aussi intéressante. Quoi. Voilà, donc merci beaucoup pour ce prolongement pour moi.
0: Mais merci à vous. Et d'ailleurs, les deux catalogues d'exposition qui sont en vente à la librairie sont vraiment magnifiques. Hein, pour ceux qui n'auront pas la chance de voir l'exposition, qui va partir ensuite aux États-Unis, en Angleterre, hein, puisque ce sont des expositions qui nécessitent évidemment des coproductions. Voilà. Donc le bal va quitter Orsay pendant un an, mais reviendra. Donc voilà, on le guette. Comme les raboteurs étaient partis pendant un an et sont revenus, heureusement.
3: Je voulais savoir, qu'est-ce qui avait inspiré le titre de votre livre? Est-ce que c'est en parallèle avec Paris est une fête d'Hemingway? Quel a été votre...
0: Oui, tout à fait. Oui. C'était un lien avec Hemingway et aussi le titre de l'exposition. Et là, c'est mon éditrice qui m'a dit, voilà, il faut qu'il y ait amour dans le titre. Hein. Parce que le premier titre,
1: pourquoi
0: c'était...
1: Pourquoi donc il lui fallait amour?
0: À cause de l'exposition, voilà.
1: D'accord.
0: C'est un peu du marketing.
1: Oui,
0: moi, le premier titre que j'avais, c'était Danser, vivre et s'aimer selon Renoir. Ça ressemblait à une chanson, je trouve. Et elle m'a dit non, c'est l'amour que j'avais proposé aussi. Hein.
1: Ah, oui.
0: Mais moi-même, je suis éditeur, donc je me suis tu et je me suis dit si on me contredisait, je ne serais pas content.
4: Je voulais faire une remarque sur la peinture, hein, proprement dite, de Renoir. La plus vibrante, la plus heureuse, parce que la plus vibrante dans ce tableau, c'est celle des 10 premières années, c'est-à-dire, donc, grosso modo, depuis la première exposition impressionniste, et même un peu avant, jusqu'à à la fin des années 80, début des années 80. Il a travaillé avec Monet, il faut le dire.
0: Oui,
4: Dès la fin des années 60, ouais. Ils sont allés travailler ensemble. Et c'était une très bonne compagnie pour Renoir qu'un peintre aussi génial que Monet. Ils ont peint la Grenouillère. Les deux tableaux se ressemblent beaucoup. Exactement. Et pendant 2-3 ans, ils ont fait des tableaux qui sont très, très proches par la facture. Cette facture, c'est la plus vibrante. Et il n'y a pas de dessin. Si, il y a toujours du dessin. Mais quand Renoir, à un moment donné, s'est dit « je ne dessine plus assez », il est rentré dans sa deuxième période. Et dans cette deuxième période, il a commencé à délimiter les corps, à tracer des lignes. Et là, la vibration n'était plus la même. Elle était beaucoup plus réduite. On peut déjà parler d'un retour un peu à l'académisme, bien qu'il n'était pas du tout académiste. Mais ils avaient ce problème avec le dessin. Il voulait résoudre un problème avec le dessin. Tandis que Monet, lui, est parti complètement dans la vibration, jusqu'à faire des choses inouïes comme les nymphéas. Renoir, lui, il a fait marche arrière. Donc, moi, personnellement, ce que je préfère le plus, c'est ces 10 premières années de Renoir. Voilà.
0: Mais, on se connaît avec Jean-Jacques, qui est un artiste, qui est peintre. Et c'est vrai que les deux tableaux de la Grenouillère, si on ne donne pas la légende, on se demande lequel a peint lequel, quoi. Et ce qui est intéressant, c'est cette vibration sur l'eau. Ces ondes-là sur l'eau, c'est magnifique, voilà. Et c'est un petit peu de là que sont partis aussi ces impressionnistes. Et c'est fabuleux, oui. Mais c'est vrai que quand on est face à ce tableau, parce que le souci, c'est que ce tableau a tellement été illustré et fait l'objet de reproductions qu'il faudrait vraiment le voir. Il y aurait presque une obligation de le voir en vrai pour sentir ces espèces d'impact lumineux, comme une boule à facettes dans une discothèque. On a vraiment l'impression que ça bouge, c'est hallucinant, voilà. Et chose que je n'ai pas dit, parce que j'ai dit que lorsque j'avais commencé le Caillebotte, je me rappelais du tableau que j'avais vu avec mon grand-père. Ma grand-mère, dans sa cuisine, elle avait découpé les deux jeunes filles qui sont sur le tableau, qui étaient dans la cuisine.
1: Alors c'était prédestiné. Donc, c'était prédestiné.
0: Je cherche quelle troisième chose familiale pour.
1: Ah oui, voilà, c'est ça. Oui, il va falloir regarder les couvercles des boîtes de chocolat aussi. Souvent, il y avait des tableaux.
0: Oui.
1: Faites attention.
0: Et le calendrier des PTT aussi.
1: C'est vrai aussi, oui.
0: Mais on peut découvrir la musique classique avec les attentes musicales au téléphone aussi, les quatre saisons de Vivaldi. C'est...
1: Mais ce que disait monsieur sur le. Et ce que vous disiez vous sur l'académisme, j'ai pensé peut-être à tort à Derain aussi, qui est passé, je parlais de fauvisme, qui est devenu. Qui a fait marche arrière, pour reprendre votre expression. Bah écoutez, vu le nombre de dédicaces que vous allez faire, Dominique, on peut peut-être s'en tenir là, moins que vous nous offriez une petite lecture pour le final.
0: Alors je ne sais pas dans quoi puiser. Mais voilà, j'ai envie de parler de Jean Renoir quand même, parce que...
1: Voilà, parce qu'il le vaut bien.
0: Voilà, exactement, oui. Donc voilà, j'imagine que Jean Renoir est sur le tournage arrêté de Partie de campagne en 1936. Et voilà ce que j'imagine. Alors, c'est au milieu du récit. Hein. Le scénario de Partie de campagne est posé sur le banc. Jean Renoir n'ose plus l'ouvrir. Il voulait que les images de son film puisent dans la lumière et les couleurs des tableaux de son père. Du bal du Moulin de la Galette en particulier. D'ailleurs, les vêtements que portent les acteurs rappellent ceux des sujets de la toile. Pour peindre son bal, Auguste Renoir avait sciemment mis de côté la pauvreté, le dénuement des gens après l'insurrection de la Commune de Paris, 5 ans plus tôt, et la vie misérable de ses modèles, pour raconter une autre histoire. Dans son film, Jean Renoir a lui aussi souhaité ne faire aucune allusion au Front populaire, aux congés payés, à l'actualité du moment, pour inscrire sa création hors du temps et lui donner une universalité. Et soudain, les paroles d'une chanson lui viennent en tête. quand nous chanterons le temps des cerises et Guérossignol et Merle moqueur seront tous en fête. Les belles auront la folie en tête et les amoureux du soleil au cœur. Quand nous chanterons le temps des cerises, sifflera bien mieux le merle moqueur. Le temps des cerises, devenu l'hymne de la commune, parle de ce nouvel espoir avec le retour du printemps, des paroles prophétiques incarnées dans l'œuvre du bal et qui annoncent un renouveau et une douceur de vivre. Dans son tableau, Auguste Renoir oublie l'histoire pour raconter une autre histoire, celle d'une revanche sur le passé, un monde où tous les jours seraient de beaux dimanches après-midi, où des hommes et des femmes aux tenues parfois raffinées dansent, discutent et boivent un verre, une foule joyeuse qui vibre sous la lumière du soleil. Et Jean Renoir, avec sa caméra, a tenté de faire la même chose, en gardant à l'esprit cette phrase tant de fois entendue. Il faut peindre vite, sinon la lumière change. Mais le film ne sera jamais terminé par Jean. Quelque chose de suspendu, d'interrompu, comme un dimanche d'été qui s'achève par anticipation à la mi-journée, comme un amour qui n'a pas eu le temps d'éclore, une lumière qui vacille avant le soir. Son bal à lui, en quelque sorte, mais un petit bal perdu. Plus tard, le cinéaste écrira sur son père pour évoquer son rire, ses colères, ses douleurs dans les mains, sa tendresse silencieuse, ses amis et les femmes de sa vie. Un livre écrit avec instinct et amour. Un cinéaste parlant d'un peintre, mais surtout un fils parlant de son père. Un artiste, un philosophe du bonheur à l'esprit paysan. Un homme peu enclin à prendre parti sur les sujets politiques, avec un regard attendri sur le monde populaire et se moquant de l'époque moderne. Un homme que la peinture occupait entièrement.
1: Bravo et merci. Merci Dominique.
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0: 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Il est 8 heures. Oui, oui, oui.
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l'originalité de ces pistes, de ces sentiers, c'est qu'ils traversent plusieurs types d'essence, du hêtre, du chêne, du sapin pectiné, et même parfois du pin méditerranéen. 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

Je me suis mis à l'abri du vent, sous l'avant-toit d'une cabane de chasseurs recouverte par une bâche. 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Alors je me suis mis là tout simplement pour vous faire entendre la clameur que les gens qui passent une nuit dans ces cabanes de chasseurs ou de bergers ressentent. Il est 15h30. C'est le printemps.

de ces lieux, restez tout de même encore sauvage.

vous approchez du torrent et les ondes du vent parcourent la forêt.

premiers traits de verdure commencent à apparaître. Des petits bourgeons. Des feuilles minuscules.

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Batman, salut. 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

cette ambiance venteuse. 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

sous les assauts du vent. L'écorce des arbres secs et morts crépite, vibre à vos oreilles. Quel contraste avec la piste gravillonneuse. Ici, vous êtes submergé dans l'épaisse sapinière où un sentier très moussu s'étire sur des centaines de mètres. Mousse verte, souple, presque fluorescente, ponctuée de

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1: Ça marche là? 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

0: Donc là, tu vas nous parler de deux pièces majeures du Diallo italien.
1: Oui, considérées comme majeures, je suis pas sûr. Alors, ça fait longtemps que j'ai pas revu d'autres Diallo, effectivement, parce qu'il y a quand même des phares hein, dans ce genre-là. Et le Diallo, effectivement, qui a eu sa grande période, c'est surtout les années 70 en Italie. Mais bon, l'Italie, il y a toujours des... Les gens ont eu le vent en poupe, puis le déclin. Hein, on pense notamment au peplum, au western, Polizietto Tesco, pardon. Et le Diallo, effectivement, qui est né, le nom vient de romans noirs, hein, qui avaient des couvertures jaunes, d'où son nom Diallo, qui est l'équivalent, on va dire, de la série noire, né à peu près dans les années, fin des années 20, et qui va évoluer et tout ça. Et on ne connaît pas trop en France, hein, nous. C'est vrai que la littérature est plutôt sur la série noire et tout ça. Et le cinéma va s'emparer de ce genre-là, on va dire ça, en adaptant certains romans, notamment un des films, de Martino. Ton vice est une maison close, dont moi seul ai la clé, qui a un magnifique titre, un de ses cinq Diallo qu'il a réalisé. Et il va évoluer aussi au fait dans la représentation, notamment. Au départ, on est plutôt dans le thriller psychologique. Après, on va y ajouter, dans le cinéma, je parle, hein, le côté érotique, pour arriver à quelque chose de beaucoup plus sanglant, violent, qui donnera naissance, on peut dire, aux slasher, notamment américains. Même si en Italie, avec la baie sanglante, on peut faire le parallèle. Et voilà, donc, et il y a des archétypes, des stéréotypes qu'on retrouve dans tous ces films. C'est qu'il y a un tueur qui reste énigmatique, mystérieux, jusqu'à la révélation finale, on peut dire ça comme ça, qui est un homme souvent masqué, avec des lunettes noires, une cagoule, armé souvent d'une lame, hein, un couteau ou autre chose, ganté bien entendu, et ce sont souvent, voire essentiellement, des femmes qui sont victimes de ces meurtres. Alors on pourrait y voir plein de choses hein, dans ce genre de cinéma, parce qu'il y a à boire et à manger, c'est pour beaucoup de réalisateurs un lieu d'expérimentation, et si on pense dans les grands metteurs en scène du genre, bah, d'abord il y a Bava, hein, même si la femme qui en savait trop, qui est une espèce de une réadaptation un peu de l'homme qui en savait trop d'une certaine manière, mais très européen, avec un très stylisé, le chef opérateur, donc un noir et blanc magnifique. Et puis surtout, il y aura Argento avec l'oiseau plumage de cristal, qui va être un gros succès.
0: Oui, il y a Six femmes pour l'assassin.
1: Et Six femmes pour l'assassin de Bava. Puis
0: attention.
1: Oui. Et Six femmes pour l'assassin de Bava, bien sûr. Non, mais c'est Bava.
0: Celui-là, il va vraiment dresser les codes.
1: Les codes,
0: hein.
1: Voilà, dans un style. Et puis Argento, il y aura un plus loin aussi graphiquement. Et puis plus tardivement, enfin, même dans la même période, mais plus tard, il y a Fulci, qui est quand même dans le gore, peut-être le maître des scènes complètement morbides, trash, mais avec un sens de la mise en scène voilà, formidable. Là, dans les deux-là, il y a le premier film qui s'appelle La Tarantule au ventre noir de Paolo Cavara, et le second de 73 de Sergio Martino, qui en fera plusieurs, hein, qui s'appelle Torso, dont le titre italien est I corpi presentano le tracce di violenza carnale. Voilà, ils ont fait Torso, mais ça, c'est sur le marché américain qui a été choisi. Et on a deux films, comme je disais, assez semblables par ces archétypes. Le premier, on suit, pareil, des meurtres de femmes, tout ça. Et un inspecteur de police joué par Giancarlo Giannini, acteur toujours vivant, hein, qui a eu une belle carrière en Italie, notamment aussi avec la réalisatrice Lena Wertmüller. Je pense à un film comme Vers un destin insolite sur les flots bleus de l'été, qui est un super film.
0: Sorti chez Carlotta, d'ailleurs.
1: Sur l'histoire d'un couple sur une île qui est formidable, franchement. Et Lena Wertmüller a fait une grande carrière, et Giancarlo a beaucoup tourné avec elle. On le verra aussi chez Fassbinder dans Lily Marlène. Pour ne
0: il a fait peut-être beaucoup trop, un peu trop de comédie, un peu loufoque.
1: Oui, mais il a touché à tout, comme beaucoup d'acteurs.
0: Mais c'est vrai que c'est un acteur intéressant.
1: Et il fait un policier qui va enquêter sur ces meurtres-là sordides, et c'est peut-être le plus intéressant du film, c'est-à-dire que c'est un personnage qui doute de son métier, et qui, suite à ces meurtres violents, a un doute sur sa carrière, et il est marié avec Stefania Sandrelli, qui a un tout petit rôle. Alors, sont les femmes, dans ce genre de film, hein, on la part peu incongrue du cinéma, et c'est vrai qu'elles sont juste des femmes qui se mettent nues ou qui se font tuer, elles n'ont pas grand-chose à jouer. Même Stefania Sandrelli, elle fait la femme au foyer, qui a des velléités de remodeler le couple, tout ça, et lui, il a envie de la protéger, et c'est jusqu'à la fin, et ce plan final du film, où il erre seul dans les rues de Rome, avec un côté très documentaire dans l'approche, et c'est peut-être le plus intéressant du film, parce qu'après les meurtres en soi, il y a des vérités graphiques dans le montage et tout ça. D'ailleurs, le montage est assez haché, d'ailleurs un peu comme un coup de couteau, si je puis dire, voilà, qui est donné, qui est montré. Mais le film, je le trouve un peu un peu répétitif. Ça manque, voilà. C'est tout le problème de ce genre de cinéma quand on en voit beaucoup, et c'est de sortir du lot certains films. Et c'est vrai que quand il y a l'aspect formel qui est très plastique, très où l'esthétique domine, c'est là où je pense qu'effectivement Argento Bava était au-dessus du lot, ou même un Fulci. Et là, le film, des fois, alors Paolo Cavara, c'est vrai qu'il avait fait Mondo Cane, il vient du documentaire, des trucs sulfureux hein, à l'époque, ou Les Négriers, des choses comme ça. C'est des films assez particuliers, qui ont été beaucoup de détracteurs et tout ça. Et on retrouve par moments dans le film, notamment la, le double titre, la Tarentule à ventre noir. Ce qui est assez étonnant, c'est qu'il y a une image documentaire d'une guêpe, c'est la seule prédateur de cette tarentule qui pique. La tarentule, et qui se voit mourir, parce qu'en fait, ça ne fait qu'endormir la tarentule. La guêpe pond les œufs dans le corps de la tarentule, et les larves vont se nourrir du corps de l'araignée. Là, le meurtrier, ou pareil, utilise une aiguille pour endormir ses victimes, et donc elle se voit mourir. Alors, ça donne des scènes, des ventrations, des choses comme ça, très courtes. Hein. On n'est pas dans le film des années 80, on y va frontalement, ou même Fulci quand il fera des meurtres sanglants. Mais en tout cas, c'est aussi pour ça peut-être que le cinéma était peut-être plus masculin. C'est plus les hommes qui allaient voir ces films-là, je pense, à mon avis. Et d'ailleurs, dans l'aspect semi-érotique, parce qu'on voit qu'on ajoute des scènes, et ça, Sergio Martino, dans les bonus, l'évoque à demi-mot quand même, que c'était souvent les producteurs aussi qui voulaient, pour des raisons d'exploitation, rajouter ça, parce que ça fait venir du monde, surtout les hommes. Voilà, donc le film est inégal. Torso, il y a plus intéressant. Déjà, le film est écrit par Ernesto Castaldi, qui a écrit énormément de giallo et de films.
0: Oh, une centaine au moins.
1: Mais il a fait Le Corps et le Fouet, La Dixième Victime, dans un tout autre registre, mais il est très beaucoup dans le cinéma populaire, notamment avec Tonino Valéry, que ce soit Le Dernier Jour de la Colère, ou avec Lenzi, Le Renzo de la Peur. Il y apparaît dans les bonus, il est très truculent, sans langue de bois. Hein. Il fustige même Tonino Valéry. Argento, je pense qu'il ne l'aime pas trop non plus. C'est assez étrange, c'est toujours vivant. Et ils pètent le feu, comme Sergio Martino. Et donc, c'est très intéressant, les bonus, en tout cas. Et ce que je dis intéressant, parce que c'est quelqu'un, je crois, d'assez cultivé, qui avait fait des grandes études à l'université, je crois, notamment dans les arts. Et notamment, ce torso se passe à Pérouse, dans une cité universitaire, avec une université internationale, d'où le nombre d'acteurs de langue à la fois américain, italien, français. Des meurtres pareils vont avoir lieu autour de cette université, dans le milieu. Et le parallèle, c'est qu'il y a ces meurtres sanglants, donc de corps mutilés. Et au début du film, il y a un cours dans l'université sur le Perugia, sur une peinture, un martyr qu'on voit en extase avec des plaies ouvertes. Et donc, il y a tout le professeur d'histoire de l'art qui fait tout une analyse de l'œuvre, en critiquant le Perugia, tout ça. Et je pense qu'il y a un véritable parallèle entre cette peinture, la représentation d'un corps mutilé et ces femmes mutilées, et de montrer la différence de degré dans ces meurtres-là et dans la façon de représenter un corps mutilé. Donc il y a ça. Et puis il y a le film, bon là, il succède les meurtres, à la fois du point de vue de la victime, du point de vue du tueur. C'est une particularité du giallo, c'est-à-dire qu'on est souvent aussi à la place du tueur, hein, qui observe.
0: En caméra subjective.
1: Voilà, et parfois on est du côté subjectif de la victime. Et ça aussi, et puis là il y a des petites expérimentations au niveau du montage notamment. À chaque meurtre, on insère un plan d'une poupée et deux doigts qui rentrent dans les yeux de la poupée. Et donc ça permettra au final de comprendre cette image, qui est l'image des souvenirs du tueur. Voilà. Et toujours, bien sûr, ce que des hommes. Et on voit bien aussi que, quelque part, même si les femmes sont un peu...
0: Ça plaît énormément à Pierre. On la suit tout de suite.
1: Je vois
0: que ça te plaît.
1: Si les femmes sont un peu objectivées, instrumentalisées, c'est vrai qu'elles sont des victimes, elles sont souvent nues. Les mecs sont quand même montrés comme des personnages jaloux, frustrés, misogynes. Donc, il y a quand même... l'homme n'a pas une belle place tout le temps dans le film. Même si, à la fin de... Comme je disais, Giancarlo Giannini, il erre. Là, c'est Luc Miranda, alors qui est soi-disant la star du film, qui a un tout petit rôle, hein, d'un médecin qui va sauver la dernière future victime, qui est jouée par une actrice, je crois, américaine, Suzy Kendall, qui jouera chez Collinson, chez Freddy Francis, dans L'Oiseau au plumage de cristal. Et puis, ce qui est assez marrant dans ces actrices, c'est pour dire qu'effectivement, c'est plus le côté plastique des actrices qui ont été choisies, parce que dans les deux films, toutes ont joué dans des James Bond Girls. Barbara Boucher qui est dans La Tarentule. Pas Barbara Boucher, pardon. Barbara Bach qui jouera L'Espion qui m'aimait. Suzanne Cana jouera dans Opération Tonnerre. Et il y a Claudine Auger dans le premier qui joue aussi dans Opération Tonnerre. Donc, on voit bien les choix d'actrices à cette époque-là, comment elles étaient choisies. Il y a Tina Aumont aussi dans Torso, hein, qui a eu une belle carrière cinématographique, qui mourra assez jeune, qui est morte d'ailleurs à Port-Vendres, en France, qui était la fille de Tina Aumont et de Maria Montes, et qui jouera aussi bien chez Comencini, Fellini, dans des films populaires. C'était Maria Schneider.
2: Ah, c'est Maria Schneider.
1: Et qui jouera aussi dans deux films de Philippe Garrel. Donc, une carrière assez étrange, voilà. Donc, voilà, et le dernier tiers du film, donc le torso, qui se passe dans une maison où toutes les autres femmes sont mortes, il reste une femme, et on a un peu de jeu de chat et de souris entre la victime et le prédateur, un peu comme dans Terreur aveugle de Fleischer. D'ailleurs, que Martino et son influence, il dit, pour faire ce film-là, même si ce n'est pas Fleischer, hein, Martino. Donc voilà, donc c'est des films, moi je trouve, inégales, avec parfois des parties pris formelles pas inintéressantes, mais ce n'est pas le haut du panier. Par contre, dans les bonus, alors c'est surtout dans le premier, la tarentule, c'est Jean-François Roger de la Cinémathèque, un spécialiste du cinéma bis, hein, qui avait des séances à Paris, qui fait une analyse du giallo et de ce film-là, qui revient aussi dans Torso, hein, les explications de la société, de la représentation, en disant ce qui est intéressant, puis ce qui est aussi un peu graveleux et tout ça, mais très intéressant. Et puis surtout, comme je disais, les bonus, il y a Sergio Martino, qui parle de Tarantino, qui met en oh, formidable tout ça, il dit... Il en a fait un peu trop, parce que même lui, Martino, il dit « j'ai fait des choses à la fois aussi pour l'argent ». Il exagère un peu, c'est pas les grands films que tout le monde dit, mais il reconnaît aussi les vérités artistiques dans ce cinéma-là. Donc j'ai parlé de Ernesto Gastaldi. Il y a Luc Méranda, qui est toujours vivant, qui parle aussi de sa carrière. Alors, c'est un peu, le film est un peu, le montage est un peu étroit, parce qu'il y a des extraits de films, on sait pas ce que c'est. C'est pas toujours cité, donc c'est un peu difficile. Il parle de Tonino Valeri, de Fernando Di Leo, puisqu'il a tourné aussi beaucoup avec ces réalisateurs-là. Il parle, alors je ne sais pas si c'est rétrospectivement, sur les places des femmes, ce que je disais dans le cinéma, qui n'étaient souvent pas considérées. Il y a la fille de Martino aussi qui voulait faire un remake de Torso, étrangement, voilà. Donc les bonus là sont très intéressants, parce qu'il y a des choses qui sont dites, qui sont, je pense, qui ne cachent rien de l'époque. Donc voilà, et l'analyse de Jean-François Roger est toujours intéressante. Donc voilà, effectivement, tu dis dans les films importants du giallo, moi je sais que ton vice est une vertu dont moi seul est la clé, je trouvais que c'était plus intéressant, mais je ne l'ai pas revu depuis longtemps, même graphiquement, voilà, ou même La queue du scorpion.
0: Oui, parce que c'est quand même des films qui se tiennent quand même.
1: Oui, bien sûr, oui.
0: Parce que moi, pour en avoir vu beaucoup, il y en a qui sont vraiment bâclés, racoleurs, voilà. Voilà, donc disons que...
1: Oui,
0: voilà,
1: c'est pour ça que je suis pas sévère, non, je trouve que les films, surtout Torso, se regardent mieux que le film de Paolo Cavara, je trouve que le Tarantule, même si le trite est assez fort. Il y a d'ailleurs beaucoup de noms d'animaux après. On voit comment
0: l'oiseau au plumage du cristal a ouvert.
1: Quatre mouches de velours. Enfin, ça n'arrêtait pas, mais ça, c'est l'opportunisme.
0: La queue du scorpion.
1: Et d'ailleurs, dans Torso, c'est Carlo Ponti qui est producteur. Carlo Ponti, alors lui, grand, comme Daniel De Laurentiis, grand producteur italien qui est à la fois du cinéma populaire et des grands auteurs. Hein. Voilà, il a touché à tout. Donc voilà, deux films passionnants quand même. Très belles éditions, très belles copies. Voilà, donc courez-y.
0: Donc merci Carlotta.
1: Et merci Carlotta. Crier.

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0: Alors, le second livre, c'est « My name is Thorson Wells ». C'est un livre collectif qui a paru à la table ronde, également à la fin de l'année dernière, et qui a été publié à l'occasion d'une exposition qui s'est tenue à la Cinémathèque française entre octobre 2025 et janvier 2026. Le livre est fait sous la direction de Frédéric Bonneau, qui est le directeur général de la Cinémathèque française, et avec une présentation de Costa Gavras, qui est le président de la Cinémathèque française. Alors là aussi, on croit tout connaître d'Orson Welles, et en fait, on se rend compte, en lisant cet ouvrage, qu'on ne connaît pas tout. Pourquoi ? Parce qu'il repose sur des témoignages très variés qui, à différents moments, montrent ce qu'a été l'évolution de plus en plus chaotique de la carrière d'Orson Welles. Variée parce qu'il y a à la fois des textes qui sont des textes écrits aujourd'hui, mais l'intelligence a été de reprendre des textes très anciens et où là, on a des éclairages très divers sur les films, ce qu'a été l'accueil des films et sur ce qu'il en reste aujourd'hui. Et pour prendre par exemple le film le plus connu, celui qui a fait la gloire d'Orson Welles, c'est Citizen Kane, qui sort en 1941, ce qu'on ne savait pas forcément, c'est que Sartre avait détesté le film, ou ne l'aimait pas du tout, alors que Aragon l'a défendu. Et que ce n'est pas du jour au lendemain qu'un film est un chef-d'œuvre qui est admiré par tout le monde. Il y a toute une évolution qui se fait dans le temps. Et alors, ce qui est intéressant, donc, toujours dans ce bouquin, c'est qu'on suit la carrière de Welles en étudiant sa famille, famille privilégiée, de la très haute, mais un peu artiste, un peu déglingué. Ce qui a été son amour profond du théâtre, de Shakespeare en particulier, et ça depuis l'âge le plus tendre, puisqu'on le présentait comme un petit génie, alors qu'il n'avait que 8-10 ans. Il adore Shakespeare déjà à l'époque, il fait du théâtre. Il continue à faire du théâtre en allant en Irlande, à Dublin. Ensuite, il retourne aux États-Unis. Et c'est là qu'il est pendant plusieurs années un homme, dans les années 30, un homme de radio, un homme également très marqué par son époque. Il est rooseveltien, mais qui n'hésite pas à faire des coups qui font parler de lui. C'est le cas de l'adaptation de La guerre des mondes, où on sait que le public américain se dit « ça y est, les Martiens débarquent, mettons-nous à l'abri ». Hein ? C'est ce qui fait aussi la gloire d'Orson Welles, et c'est ce qui explique qu'en 1941, il peut faire un film en totale indépendance. Mais c'est la première et la dernière fois. Mmh. C'est-à-dire que toute la suite, c'est, je ne dirais pas un combat, je ne dirais pas un chemin de croix, parce que je ne crois pas dans le sens du cinéma d'Orson Welles, mais c'est un combat continuel un combat qui est souvent perdu d'avance, parce qu'on n'est pas certain que Welles avait véritablement envie de faire certains films. Et qui, quand il commence, est voué à l'échec parce qu'au final, très souvent, les producteurs coupent, tranchent, dès la splendeur des Amberson.
1: Il en sortira quand même des grands films.
0: Mais quand les films sortent, des grands films, moi, par exemple, j'aime beaucoup Dossier secret, ou j'aime beaucoup
1: La soif du mal.
0: La soif du mal, mais c'est des films qui ont été charcutés à leur sortie. Et ce n'est que récemment qu'on découvre des copies qui sont à peu près ce que souhaitait Orson Welles. Donc, Welles se lance également sur de plus en plus. Alors, on sait qu'il a une carrière d'acteur. Il s'en fiche un petit peu. C'est-à-dire qu'il fait tout et n'importe quoi. Mais, par exemple, dans Le Troisième Homme, quelle est la part exacte ? Et ça, tout ça, c'est des questions qui sont posées dans cet ouvrage. Quel est le rôle exact d'Orson Welles ? Quelles sont les séquences qui sont du Welles et pas du Lean ? C'est une discussion continuelle.
1: Carol Reed,
0: je veux dire. Oui, c'est pas David Lean, c'est Carol Reed. Et ainsi de suite. Donc, c'est passionnant de lire cet ouvrage, qui est très divers, très varié, reposant sur des points de vue qui sont parfois très opposés. Par exemple, en ce qui concerne le rapport de Welles avec l'Espagne. Il était anti-franquiste, mais il adorait la corrida. Et ce qui il a vécu une grande partie en Espagne, sur le tournage du Procès, sur le tournage de tous ces films qui sont portés par le génie de Wells, mais qui en même temps ne sont pas totalement réussis.
1: La relation avec Jeanne Moreau aussi.
0: La relation avec Jeanne Moreau, il n'en est pas trop question.
1: Ouais, ils en parlent pas.
0: Mais il est question, bien sûr, de sa relation avec Rita Hayworth.
1: Ouais.
0: Et il est question également de tous ceux et celles qui jouent un rôle autour de lui. Et je donne la conclusion de Philippe Garnier, qui a fait un article qui est dans cet ouvrage. L'article s'intitule « La totalité de Wells ». Malgré l'indéniable envergure de l'homme et de l'œuvre, il restera un cinéaste pour Epifiu. Et c'est un peu ça, c'est-à-dire qu'on se rend compte que, à l'exception de Citizen Kane, qui est véritablement à 100% une œuvre d'auteur, tous les autres films sont certes des œuvres d'auteur parce qu'il y a la patte d'Orson Welles, mais ce n'est jamais exactement ce qu'il aurait souhaité au départ.
1: Ouais.
0: Et c'est ce que montre très bien cet ouvrage.
1: Ah ouais, et puis on a charcuté sur la Splendeur d'Amberson, c'est affreux.
0: Amberson en a charcuté. Mmh. Ensuite, il n'a pas pu faire ce qu'il voulait faire. Le criminel, ce n'est pas totalement ce qu'il voulait.
1: Ouais, mais c'est génial quand même.
0: Mais c'est
1: criminel.
0: Génial quand même.
1: Le criminel, c'est génial.
0: C'est-à-dire que même dans les films les moins wellsiens, il y a la marque quand même.
2: Mais ce qui est bizarre, c'est qu'il n'est pas le seul à avoir eu des problèmes avec les producteurs. Donc pourquoi ? Est-ce qu'il n'y a pas un aura ?
0: Mais
2: ou
0: je
2: à,
0: pense que
2: c'est
0: la
2: aussi.
0: Personnalité. Voilà, c'est-à-dire que Wells, ce qui est intéressant, c'est que, bon, disons les choses, il ne se prend pas pour rien. C'est un personnage qui est encombrant, et physiquement, et intellectuellement. Et qui a été porté par une idée de génie au départ, tout l'homme de radio, celui qui a bouleversé l'Amérique. Et par la suite, il faut qu'il vive avec sa propre image, et c'est parfois pas facile.
1: Merci infiniment, Pierre, c'était passionnant. Crier.

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0: Emprise. Emprise, aujourd'hui au cinéma ABC à Toulouse, dans le cadre de l'édition 2026 du festival L'Histoire à venir, avec Ania Dziebrzańska, réalisatrice et maîtresse de conférences en histoire du cinéma à l'Université Paris 1 Panthéon-Sorbonne. Bonjour Ania Dziebrzańska, vous présentez au cinéma ABC dans le cadre du festival L'Histoire à venir et plus particulièrement de sa thématique pérenne Écrire l'Histoire, votre film Sous la Terre, fruit d'un travail de recherche de 14 années sur un court-métrage documentaire de 14 minutes d'Andrzej Brzozowski et intitulé Archéologa, archéologie, qui montre une fouille archéologique en 1967 dans le camp d'Auschwitz-Birkenau, fouille qui révéla plus de 16 000 objets ayant appartenu à des victimes juives assassinées. Ce film est dépourvu de commentaires et vous, vous vous interrogez en tant qu'historienne et réalisatrice sur les conditions de réalisation de ce film, en plein communisme, mais aussi sur le destin et la place de ces objets aujourd'hui dans la mémoire de la Shoah, ainsi que sur le sens de fouilles archéologiques pour notre connaissance de l'histoire. Alors pour entrer dans la genèse de cette enquête que vous avez menée, pouvez-vous nous dire dans quel contexte s'inscrit la réalisation et la production de ce film, Archéologa, que vous avez rencontré, je crois, à Łódź au moment de votre thèse sur le cinéma polonais et le pouvoir communiste, puisque je précise que vous êtes d'origine polonaise.
1: Oui, c'était il y a plus de 15 ans maintenant. J'écrivais une thèse sur le cinéma polonais à l'époque communiste. Je m'intéressais aux relations entre les cinéastes et le pouvoir. C'est-à-dire comment certains films, certains sujets pouvaient être pris en charge par le cinéma. Et à l'occasion de cette thèse, l'historienne Annette Wiewiórka m'a fait découvrir un court-métrage, Archéologia, qui était un film assez étrange, qui ne durait que 14 minutes, et qui avait été produit dans les studios des films scientifiques dans la ville de Łódź, où se trouvaient ces studios cinématographiques. Et à l'époque, c'était en 2010, il s'agissait de présenter ce film dans une journée d'études consacrée au futur d'Auschwitz. Et on m'a demandé de faire un peu une enquête, d'essayer de trouver des informations sur les conditions de possibilité de ce film qui avait été tourné en 1967 sur le terrain d'Auschwitz-Birkenau. Et c'est là qu'a commencé mon enquête dans les studios cinématographiques de Łódź.
0: Selon vous, comment les spectateurs et spectatrices polonais de l'époque ont-ils reçu ce film ? Parce qu'il y avait déjà eu avant 1967 des témoignages d'ordre cinématographique, que ce soit fictionnel ou documentaire. Il y avait eu La Passagère,
1: bien sûr,
0: en 1964, et il y avait avant eu Deux heures de Stanisław Wall.
1: Oui. Alors, dès la fin de la guerre, en fait, le sujet qui tenait le plus à cœur des Polonais avait fait un sondage, le magazine Film en Pologne avait fait un sondage pour savoir de quoi vous voulez que parle cette nouvelle cinématographie. Il faut se rappeler qu'en 1945, le cinéma est devenu un cinéma national, donc nationalisé, et on s'intéressait un peu au désir des spectateurs. Et le premier sujet qui a émergé, c'était la guerre. Le public polonais voulait voir des films sur l'expérience traumatique de la Seconde Guerre mondiale qui venait de s'achever. Et donc, très rapidement, en fait, les cinéastes se sont emparés de ce sujet. Le premier film qui a été tourné à Auschwitz-Birkenau, il a été réalisé par une femme en 1947, la dernière étape de Wanda Jakubowska, qui s'intéressait d'ailleurs au sort des femmes détenues. Puis il y a eu en effet d'autres films qui abordaient les choses un petit peu différemment à travers d'autres expériences de guerre. Vous parlez de Deux heures, il y a eu ensuite La Passagère en effet d'Andrzej Munk. Donc 1967, c'est, je dirais, une tentative de plus pour essayer de proposer des images, mais de manière très différente que les films précédents dont je vous parlais, qui étaient des films de fiction, dans lequel on avait engagé des acteurs, des actrices, pour lequel on avait écrit des scénarios. Là, il s'agissait d'un film qui montrait des fouilles archéologiques, donc qui montrait le travail d'archéologues à Auschwitz-Birkenau. Ce film n'utilisait pas la parole, c'est-à-dire qu'il n'y avait aucun commentaire. On voit simplement des choses émerger de la terre, pris en charge, je dirais, par des scientifiques.
0: Justement, puisqu'il n'a pas de commentaire, d'après vous, comment les Polonais reçoivent ça ?
1: Alors c'est toujours très difficile de travailler sur la réception des films, d'abord parce qu'on n'a pas vraiment de sources. On peut retrouver quelques articles dans la presse qui présentent le film, mais finalement les réactions des gens de l'époque sont pour nous assez inaccessibles. Ce que je peux simplement dire, c'est que c'est un court-métrage scientifique qui a été présenté en quelque sorte comme quelque chose qui passait en première partie dans les salles de cinéma de manière assez confidentielle, je dirais, dans des festivals aussi de films scientifiques. Et ce qui est intéressant, c'est que c'est un film qui ne met pas de mots sur les propriétaires de ces objets, à savoir les déportés juifs exterminés dans Auschwitz-Birkenau. Il montre simplement des objets du quotidien, des lunettes, un rouge à lèvres, un domino, des choses qui appartenaient à des déportés, mais sans nommer finalement l'identité de ces déportés et le fait qu'ils ont été exterminés. Donc c'est un film assez mystérieux qui montre plutôt qu'il n'explique. Et c'est parce qu'il y a tout une sorte d'énigme autour de ces 14 minutes assez surprenantes que j'ai eu envie de faire cette enquête et ce film Sous la Terre pour essayer de comprendre un petit peu ce qu'on voyait dans ces 14 minutes de film.
2: Alors justement, au début de votre film, vous dites au sujet d'Archéologa qu'il a bouleversé votre regard sur la Pologne et qu'il vous a bouleversé aussi tout simplement vous-même. De quelle manière ?
1: Alors, peut-être d'abord parce que j'ai consacré beaucoup d'années entre le moment où j'ai vu pour la première fois en 2010 ce film et la réalisation de Sous la Terre. Il s'est écoulé 14 années pendant lesquelles j'ai fait d'autres films, d'autres ouvrages où j'ai traversé l'histoire de la Pologne, notamment la Pologne communiste. Et je pense que ce film-là m'a fait prendre conscience du fait que dans les années 60, alors qu'on croit que voilà, la censure empêchait ces sujets-là d'émerger, le cinéma, parce que justement, il emploie des moyens visuels et pas des mots comme la littérature ou le théâtre, il ne passe pas par les mots, a proposé des formes de figuration de la Shoah bien avant 89. On présente souvent la période communiste comme une période où la question de la Shoah ne pouvait pas être abordée. Or, on voit très bien que beaucoup de cinéastes tentaient de travailler, ce qui travaillait aussi les témoins polonais et la population polonaise, à travers des traces matérielles, c'est-à-dire à travers ce qui sort de la terre, ce qu'on a conservé aussi dans des musées, puisqu'il faut rappeler que le musée d'Auschwitz-Birkenau a été fondé dès 1947 par des survivants qui ont pris en charge en quelque sorte ces traces matérielles. Et ce qui m'a aussi bouleversée, c'est de voir à quel point aujourd'hui, 80 ans presque après l'événement, ces questions sont encore vivaces et en quelque sorte sont au cœur de métiers, de personnes qui se relient à cette histoire.
2: Andrzej Brzozowski était comme vous polonais, non juif. Pourtant, il y avait chez lui un devoir de mémoire envers le peuple juif, une sorte de responsabilité, je dirais, au nom de la Pologne, qu'il n'a cessé de perpétuer à travers ses films, parce que ce n'est pas le seul qu'il a fait. Ils sont plutôt restés d'ailleurs dans l'oubli, il faut bien le dire. Est-ce que vous vous sentez comme lui investi, responsable en tant que polonaise envers ces millions de juifs assassinés sur votre terre ?
1: Je ne le formulerai peut-être pas de la même manière en termes de responsabilité ou de culpabilité héritée. Ce qui est certain, c'est que quand on vit sur cette terre, quand on vit sur la terre de Pologne et que on fréquente les institutions, les gens, au début je le pensais pas. C'est-à-dire au début je pensais que la Shoah ce n'était pas mon sujet. Je pensais que c'était, je travaillais sur l'histoire communiste et pour moi la Shoah c'était un autre territoire de recherche qui n'était pas le mien. Et au fur et à mesure, je me suis aperçue à quel point justement ces histoires étaient entremêlées, entrelacées. Et à quel point, je ne saurais pas dire si c'est une responsabilité, mais en tout cas, c'est quelque chose qui résonne en moi, à la fois par cette expérience commune, mais aussi par les lieux, évidemment, par les questions de ces bâtiments abandonnés, de cette absence, en fait, qui est palpable, et dont, en quelque sorte, on doit faire quelque chose. Je pense que c'est aussi beaucoup passé par la langue, c'est-à-dire tous ces témoignages et l'accumulation, en quelque sorte, de ce récit, ont fait que cette question des relations judéo-polonaises m'ont passionnée, et que peut-être cette dichotomie m'a intéressée, c'est-à-dire que ce n'est pas parce qu'on n'est pas juif que cette histoire-là n'est pas la nôtre. Mmh. Et c'est vrai que c'était une sorte aussi de dogme qui s'est beaucoup posé depuis le film Shoah de Klaus Landsman, qui, en allant en Pologne, a affirmé qu'il n'y avait rien, qu'il y avait le néant, je n'ai vu que le néant. Alors le néant, oui, dans le sens où il a été confronté à l'absence, au vide, mais dans ce néant, il y avait beaucoup de tentatives d'exprimer quelque chose. Et je crois que c'est ces tentatives-là qui m'ont intéressée.
2: À l'inverse donc du film d'Andrzej Brzozowski, le vôtre, Sous la terre, il n'est pas muet. Il a vocation à être didactique, mais didactique au sens honorable du terme. Donc on vous y voit téléphoner, questionner des témoins, débattre, y compris avec votre opérateur, c'est Pavel Sobchak. Pour quelles raisons vous vous impliquez, y compris à l'écran? Était-ce pour remplir les vides d'archéologues?
1: Alors, je pense que cette histoire, dans ce film Sous la terre, je tire plusieurs fils très complexes. C'est-à-dire, je relis des histoires, l'histoire d'un site, l'histoire des studios des films, l'histoire archéologique. Et pour relier tous ces fils, il fallait un personnage. Et c'est pour ça que en discutant avec la monteuse du film, Françoise Bernard, avec la productrice Virginia Subramaniam, on s'est très vite aperçu qu'il fallait une narratrice, finalement quelqu'un qui vous raconte cette histoire pour pouvoir s'y intéresser et peut-être formuler plus clairement les questions, les doutes, aller à la rencontre des gens aussi. C'est-à-dire, je voulais pas d'une voix qui simplement nous transmet des informations, des savoirs, qui nous submerge. Et souvent, je pense moi-même en tant que spectatrice, j'ai besoin d'avoir une personne qui me raconte, que je vois peut-être se confronter à des silences, à des... Et donc, cette personnage de narratrice me permettait aussi d'entrer peut-être plus facilement en interaction avec les gens, mais aussi de faire part, de mettre en image ou en film une réflexion, finalement. Quelque chose qui n'est pas livré, mais qui est un processus. Donc on rencontre un archéologue qui tout à coup nous fait avancer vers autre chose, vers le musée, vers des gens. C'est croiser tous ces savoirs qui m'intéressaient et montrer aussi que ces savoirs, ils ne tombent pas du ciel en quelque sorte, ils sont transmis parce qu'il y a quelqu'un en face qui pose des questions. Et donc c'est dans cette relation en fait que j'ai conçu Sous la terre.
2: Alors d'ailleurs, dans la conversation avec votre opérateur, filmée par un tiers... Dans une voiture, on vous voit discuter de l'intérêt de montrer aujourd'hui au XXIe siècle ces objets au public, aux visiteurs du musée d'Auschwitz. C'est une question lancée par Pavel Sobchak et je vous la pose. Comment cette mémoire nous relie-t-elle au présent ?
1: En faisant ce film, au fur et à mesure de ces années, je me suis rendu compte que la fabrication même de Sous la terre révélait des choses intéressantes. C'est-à-dire que ça n'allait pas de soi. Qu'est-ce que ça veut dire aller filmer à Auschwitz-Birkenau? Pourquoi s'intéresser à cette histoire aujourd'hui? Et donc, ce sont des questions que j'ai mis en dialogue aussi avec l'opérateur du film, Pavel Sobchak, qui, lui, n'était pas du tout, comment dire, intéressé à l'origine par cette histoire. Comme il me le disait lui-même, il n'aime pas les cimetières, il n'aime pas les lieux de mémoire. Je ne comprends pas très bien, on a déjà eu tellement de films sur la Shoah. Alors qu'il y a la guerre en Ukraine... Lui se voyait plutôt aller sur le front du présent, plutôt que d'aller, comme il le dit, ressasser l'histoire du passé. Et j'ai trouvé ça intéressant, cette manière de se frotter à son non-intérêt, immédiat en tout cas, et d'essayer de le convaincre que justement, cette matérialité-là, elle dépasse la question de la Shoah, mais surtout que justement, comme... on a eu des strates de films, fiction, documentaires qui prenaient en charge la question de la Shoah, de la Seconde Guerre mondiale.

0: expérience de la violence, mais de manière moins directe, c'est-à-dire autrement que par des images, des archives de corps abîmés ou de cadavres, ou toutes ces images qui nous viennent à l'esprit lorsqu'on pense à un camp comme Auschwitz-Birkenau, avoir accès à ce passé-là, mais par un autre biais, ça ouvre un espace de sensibilité et de questionnement, plutôt que de le refermer.
1: Alors, ces objets sont des objets sans grande valeur marchande, on va dire, et ils s'avèrent aujourd'hui très précieux au point de vue mémorial. Comment vous l'expliquez au regard de ce qui est déjà au musée d'Auschwitz-Birkenau?
0: Alors, en travaillant sur ces 16 470 objets, je me suis demandé, voilà, quelle est leur spécificité? Est-ce qu'ils s'apparentent à toutes ces masses de lunettes, de chaussures qu'on a à l'esprit et qui ont été découverts, ou en tout cas photographiés et filmés au moment de la découverte ou libération des camps, la découverte d'Auschwitz-Birkenau. Donc ces masses d'objets, on les a en tête, ils ont ancré nos imaginaires. Mais ce dont je me suis aperçue en travaillant au fur et à mesure, c'est de voir l'évolution au fil des décennies de notre rapport à cette matérialité-là et la manière dont on sortait de la masse pour aller vers l'objet singulier. L'objet qui pourrait être davantage, qui a été plus après de ce qu'on a appelé le material turn dans les années 70, c'est-à-dire cette nouvelle manière de raconter l'histoire par la matérialité, l'objet devenait souvent le point de départ d'un récit biographique, ce qu'on appelle aussi l'objet biographique, c'est-à-dire à partir de lunettes, à partir d'une clé, à partir de quelque chose qui a appartenu à quelqu'un, on va raconter son histoire. Alors évidemment, notre possibilité de raconter son histoire est très limitée, parce qu'encore faut-il raccorder cet objet à un individu, avec un nom, avec une vie. Et en fait, la difficulté avec les objets d'Archaeologia, c'est qu'aucun de ces objets n'a pu être rattaché à un individu singulier. Il n'y a pas de nom, il y a simplement des listes de déportés, beaucoup de noms qui ont été également effacés. Et donc, on a une masse d'objets singuliers, mais qu'on ne peut pas rattaché à des destins individuels. Et donc la question que j'ai voulu poser, que je laisse ouverte, c'est qu'est-ce qu'on en fait aujourd'hui, pourquoi les conserver, quelle est leur valeur justement, leur valeur heuristique, leur valeur mémorielle, leur valeur symbolique, et comment des institutions aujourd'hui comme le musée d'Auschwitz-Birkenau prend en charge cela.
1: Ces objets donc sont exposés maintenant depuis 2016, c'est ça?
0: Alors ces objets, d'abord il a fallu, justement c'est toute l'histoire de Sous la Terre, c'est-à-dire ces objets, non, entre 1967 et 2016,
1: Ils ont disparu.
0: ils ont disparu. Et voilà, le film raconte où ils ont été conservés et puis comment ils ont été récupérés en 2016 par le musée d'Auschwitz-Birkenau. Je vous laisserai découvrir ça dans le film, mais ce qui est certain, c'est que le musée les a récupérés 50 ans après. Il a fallu d'abord les inventorier, faire des fiches individuelles comme on fait sur l'état de conservation ou de détérioration de chaque objet, voir en quoi ils s'inscrivent dans des collections du musée déjà, et puis décider un peu de leur mise en exposition. Il y a eu une première exposition à Paris au siège de l'UNESCO pour signaler cette découverte. Ensuite, ces objets sont empruntés dans différentes expositions de par le monde. Ils sont envoyés à Chicago, à Montréal, récemment, pour des expositions. Donc ce sont les institutions mémorielles qui empruntent au musée d'Auschwitz des objets en fonction du récit ou de la thématique qu'ils souhaitent développer.
1: Ce qui est étrange, c'est que dans le film de Bjozowski, on voit que l'archéologue manipule les objets. Et vous, quand vous devez toucher, dans les années 2010, quand vous travaillez sur ce film, on vous dit non, non, il faut pas ouvrir, si ça se casse, c'est même de la prison, quoi.
0: Alors c'est vrai que dans les choses que m'ont appris la fabrication de ce film, c'est aussi de voir l'évolution aussi de notre rapport à ces objets. C'est-à-dire qu'en 1967, lorsqu'ils sont découverts par les archéologues, ce sont en fait des détritus, c'est presque des poubelles d'Auschwitz-Birkenau. Ce sont tous les objets dont le système du Troisième Reich n'a pas voulu pour la récupération des biens. Donc en fait, ce sont une sorte de dépotoir dans lequel les archéologues vont creuser. De ce dépotoir, on arrive 50 ans plus tard à un autre traitement, puisque à partir du moment où ils vont réintégrer des collections du musée, ils font partie d'un patrimoine et donc de collections, et donc ils sont soumis à un règlement très strict et donc à des mesures de précaution pour les toucher, pour les déplacer, et que évidemment le contraste

0: entre ce statut de débris et tout à coup, un statut que j'interroge d'ailleurs, entre le fétiche et l'œuvre, presque, voilà, j'avais sur le bout de la langue l'œuvre d'art, parce que ce sont des précautions qui sont d'habitude, qui sont celles de gens qui s'occupent d'œuvres d'art.
1: Oui, ils sont assurés en plus.
0: Il y a une assurance, il y a voilà, tout un certain ensemble de précautions qui montrent aussi leur valeur économique. Puisque à partir du moment où on assure un objet, c'est qu'il a une valeur économique. Mais ça, c'est leur inscription, je pense, dans une institution patrimoniale qui transforme en quelque sorte la nature même de ces objets. Alors même que, voilà, il s'agissait d'objets du quotidien qui appartenaient à des individus et auxquels on peut aussi se rattacher. Parce que, comme le dit la conservatrice, voilà, un poudrier, un miroir de poche, un rouge à lèvres, ce sont des objets qu'on continue à avoir aujourd'hui dans nos sacs. Du coup, cette universalité-là fait qu'il y a un lien qui s'instaure et une possibilité peut-être
1: de s'identifier.
0: D'identification avec les déportés, même si l'événement s'éloigne.
1: L'archéologue du film de l'époque, Jerzy Krupe, et son épouse Martina Krupe, également archéologue, ils s'opposent aux fouilles dans le camp, et c'est très clair, donc c'est dénoncé. Et d'ailleurs, Jerzy Krupe se montre très critique envers cette fouille de 1967 qu'il a effectuée sous la direction du réalisateur. Est-ce que vous comprenez cette position, vous ? Est-ce qu'il n'y a pas derrière cette attitude ? Moi, c'est comme ça, à un moment donné, j'étais un peu surprise. Je me suis demandé si derrière cette attitude revendiquée comme éthique, déontologique, professionnelle, il n'y a pas une forme de culpabilité à remuer la terre ? C'est-à-dire, on entend remuer le passé.
0: C'est une bonne question, parce que c'est vrai que c'est en faisant ce film, je me suis aperçue à quel point cette thématique n'était pas apaisée, à quel point ça suscitait beaucoup de controverses. Et moi, dans ce film, je tente de montrer ces tensions, c'est-à-dire de les mettre à jour aussi. Le fait que savoir si on continue ou pas à organiser des fouilles, ça dépend quelles fouilles et ça dépend où. Tout ça, ça nécessite aussi de prendre en compte la gestion très spécifique de ce lieu qui est gigantesque. Et il y a des archéologues à Auschwitz-Birkenau, mais ils font de l'archéologie préventive. C'est-à-dire qu'ils font des fouilles uniquement lorsqu'il faut entretenir un bâtiment. Ils ne font pas des fouilles dites scientifiques, c'est-à-dire qu'ils ne vont pas choisir un endroit pour fouiller. Et d'un autre côté, le fait que la religion juive implique un respect des cendres et des restes des personnes exterminées, et que du coup, on ne peut pas remuer cette terre, justement. On ne peut pas remuer cette terre ou la terre de la Shoah, en quelque sorte. Et donc, face à ces approches très différentes, les archéologues, aujourd'hui en tout cas, et c'est ce que j'ai aussi compris, c'est qu'essayer de trouver des manières de penser la fouille autrement, avec des méthodes moins invasives. Et c'est aussi des discussions que j'ai eues avec des archéologues à Varsovie, qui notamment font des fouilles dans des cimetières. C'est-à-dire d'essayer de trouver des manières de fouiller d'une manière plus respectueuse, moins invasive. Mais en 1967, là, il faut se rendre compte aussi que cette archéologie du contemporain n'existait pas. L'archéologie, c'était les temps anciens. C'était pas le temps contemporain. Donc oui, fouiller à Auschwitz-Birkenau en 1967, c'est quelque chose qui n'existe pas encore dans la discipline archéologique. C'est une idée de cinéma, c'est-à-dire c'est l'idée d'un artiste qui a convoqué des archéologues en appelant l'Institut d'archéologie pour organiser ces fouilles. Mais l'archéologie contemporaine encore n'était pas pensée comme telle. Donc, Sous la Terre tente de raconter aussi ces controverses, cette évolution de la discipline aussi, et montrer la manière dont la gestion aujourd'hui d'un tel lieu, comme Auschwitz-Birkenau, c'est une chose complexe.
1: Alors, pour conclure, votre film est projeté dans le cadre de la thématique « Écrire l'histoire », Anya Czepanska. Bon, il pourrait être aussi dans la thématique de cette année « Feu hein, » du festival « L'histoire à venir ». Quel rôle a joué le cinéma dans l'écriture de l'histoire ? Que peut le cinéma ? Vous vous questionnez vous-même à la fin de votre film. Doit-on faire, peut-on faire ou a-t-on le droit de faire de belles images d'Auschwitz ?
0: Oui, c'est une question que je pose parce que moi-même, en tant qu'historienne du cinéma, j'ai conscience de toutes ces strates de gestes de cinéma qui ont été proposés depuis 1945. On s'inscrit dans cette filiation-là en faisant un film. Lorsqu'on va sur le site, on ne va pas sur le site d'Auschwitz-Birkenau en 2020 de la même manière qu'on y allait en 1962. On possède un savoir qui est différent, des sensibilités qui sont différentes, une conscience qui est différente. Et donc chaque génération implique une remise en cause, ou en tout cas une interrogation sur qu'est-ce qu'on peut et doit faire aujourd'hui à partir de notre temps présent. Et cette historicisation, en quelque sorte, du geste filmique ou du désir de continuer à faire des images, on le fait dans un temps historique daté qui se nourrit évidemment des apports du passé. Donc moi, quand je pose ma caméra dans un endroit, que ce soit au Schwitz-Birkenau ou dans un autre contexte, il me semble indispensable d'avoir conscience de cette antériorité-là.
1: Ben justement, est-ce que vous vous situez dans un héritage d'Andrzej Józefski?
0: C'est une bonne question.
1: En tant que documentariste,
0: ouais. Ce que je trouve passionnant dans le cinéma d'Andrzej Józefski, c'est qu'il propose des gestes très radicaux, presque expérimentaux, sans utiliser de mots. Moi, mon cinéma passe plus par la confrontation entre l'image et le mot. Je suis plus quelqu'un qui tente de travailler des émotions à partir d'images, mais je dirais, je ne m'empêche pas de faire part de réflexions, de questions qui passent par les mots. Et donc, je vois plus mon cinéma dans une alliance entre le verbe, je dirais, et l'image. Mais ce qui nous relie peut-être aussi, c'est une attention à la matérialité et peut-être aussi aux individus qui sont confrontés à cette matérialité. Et ce que ces objets font en eux, agissent en eux en quelque sorte, une sorte d'effectivité de l'objet sur l'humain, c'est-à-dire le fait qu'on ne reste pas intact lorsqu'on voit ces objets-là, lorsqu'on les revoit aussi. Mais on les voit avec un savoir, avec une conscience qu'il faut fabriquer dans le temps et qui évolue aussi dans le temps.
1: Merci beaucoup, Ania Czepańska. Longue vie à votre film Sous la Terre.
2: C'était Emprise, une émission proposée par Sarah Hauteser, avec aujourd'hui Ania Czepańska, réalisatrice du documentaire Sous la Terre, projeté au cinéma ABC vendredi 15 mai 2026 dans le cadre de la 9e édition du festival L'Histoire à venir.

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1: Bonjour à tous et à toutes, voici les rencontres littéraires qui nous attendent en cette semaine de juin. On commence justement le lundi 1er juin à 17h30 pour le retour d'Yves le Pestipon et ses célèbres classiques au détail. Cette fois-ci, il s'attaquera à une fable de La Fontaine, le poisson et le berger qui jouent de la flûte. Rendez-vous le lendemain à partir de 18h, non pas le lendemain pardon, mais le 3 juin, le surlendemain, pour une rencontre avec le directeur de recherche au CNRS et professeur de philosophie à l'école normale supérieure, Mac Crépon, qui viendra présenter « Régression des temps sombres à venir » paru aux éditions Verdier. Le jeudi 4 juin, à partir de 18h, une rencontre en partenariat avec le GREP, rencontre avec Arnaud Miranda, à l'occasion de la parution de « Les Lumières sombres, comprendre la pensée néo-réactionnaire » aux éditions Gallimard et Le Grand Continent. Rendez-vous le vendredi 5 juin à 18h avec l'écrivain et cinéaste Atik Rahimi, venu présenter Kabuliwala, c'est moi, aux éditions POL. Enfin, cette semaine se termine le samedi 6 juin pour une rencontre avec Augustin Humeau à l'occasion du festival Passe ton bac d'abord. C'est une séance un instrument à l'ombre, un instrument à ombre blanche. Et cette fois-ci, c'est le basson qui sera à l'honneur avec comme invité Laurent Lechenadec, bassoniste de l'ensemble baroque de Toulouse. Voilà, ça ce sera donc à 11h le 6 juin et ce même jour, le 6 juin, à 15h, une rencontre avec le journaliste et professeur à l'Institut supérieur de journalisme de Toulouse et écrivain Brice Torresilias à l'occasion de la parution de Le Modérateur paru aux éditions Arcane 17. Toutes ces rencontres sont à vivre à la galerie exposition et conférences de Ombre Blanche, rue Mirepoix, en plein centre-ville de Toulouse. Ces rencontres sont gratuites, donc n'hésitez pas à venir nombreux et nombreux pour rencontrer les auteurs et les autrices, leur poser vos questions et même, pourquoi pas, vous faire dédicacer un ouvrage. Tout ça est possible. Et si vous ne pouvez pas vous rendre sur ces rencontres, eh bien rendez-vous sur le site de la librairie Ombre Blanche pour les retrouver en podcast, en partenariat avec Radio Radio, et d'ailleurs aussi à l'antenne de Radio Radio, du lundi au vendredi à partir de 13h30. Bonne semaine à tous et à toutes.
2: Bonjour. Ne loupez pas le festival Passe ton bac qui aura lieu le week-end prochain, le week-end du 5-7 juin, avec notamment nos concerts d'ouverture Con Voce Festiva, avec de la trompette et soprano et l'ensemble baroque de Toulouse, évidemment. Le concert de fin, créé l'inoubliable avec l'ensemble baroque de Toulouse, toujours au grand complet, et deux chanteuses, Anne-Laure et Caroline Champy. Et ben, à très bientôt au festival.
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3: Allô, bonjour l'Expresso, ici Joël Sorin. J'organise avec l'association Upwork, que je représente, une bac-balade dans le quartier des Chalets ce samedi 6 juin. Entre, grosso modo, 10h et 13h, au programme, donc, une redécouverte du quartier des Chalets, c'est une promenade encadrée et qui vous amène de concert en concert. Si elle s'appelle Bac Balade, c'est que les répertoires joués seront autour du compositeur de baroque, avec Raphaël Léger en guitare solo, Philippe Gelda au piano d'aujourd'hui, électrique, Eugénie Hirsch, violoncelle et voix, et Lorenzo Naccarato sur un piano préparé, magnétophone à cassette et boîte à rythme préhistorique. Donc, dans le quartier des Chalets, 6 juin, à partir de 10h. 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
4: 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Bonsoir mesdames, bonsoir mesdemoiselles, messieurs, bonsoir. 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

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Aujourd'hui, balade dans la discographie de l'organiste Johan Tardivel à l'occasion de ses concerts à Toulouse dans le cadre de la 18e édition du festival Passe ton bac d'abord, un festival qui se déroule cette année du 5 au 7 juin. Johan Tardivel est né en 1982. Il a suivi sa formation d'organiste auprès de Bernard Foucroule à Bruxelles, ou encore Olivier Latry à Paris, ainsi que le Toulousain Michel Bouvard. Il se produira à l'église Saint-Pierre des Chartreux les samedis 6 juin et dimanche 7 juin à 17h pour un concert dédié aux œuvres de Buxtehude. Je vous propose de nous intéresser plus particulièrement à l'enregistrement de Johan Tardivel consacré à Camille Saint-Saëns. Camille Saint-Saëns, qui était organiste de formation et qui, à l'âge de 22 ans, a été nommé en 1857 organiste des grandes orgues de l'église de la Madeleine à Paris. Liszt, à cette époque, parlait de Saint-Saëns comme du premier organiste du monde. Aujourd'hui, ses œuvres pour orgue sont peu connues du grand public, mis à part sa célèbre troisième symphonie où l'orgue se marie harmonieusement à l'orchestre. Camille Saint-Saëns est resté titulaire à l'église de la Madeleine durant 20 années. Dans ses trois préludes pour fugue, il fait référence à Bach avec une écriture virtuose et des fugues à quatre voix de facture très soignée. Il aime également la liberté d'improvisation et a signé un cycle de 7 improvisations pour orgue. Et ce goût pour l'improvisation se retrouve également dans ses fantaisies pour orgue, trois pièces que je vous propose d'entendre, interprétées par Johan Tardivel. On y retrouve également Bach, mais aussi des influences de César Franck ou encore Lefébure Velly, compositeur qui était son prédécesseur à l'église de la Madeleine. Voici donc ces trois fantaisies pour orgue de Camille Saint-Saëns par Johan Tardivel.

Nous écoutions les trois fantaisies pour orgue de Camille Saint-Saëns, interprétées par Johan Tardivel. Johan Tardivel a 43 ans. Il se produira à Toulouse dans le cadre du festival Passe ton bac d'abord, festival qui se déroule cette année du vendredi 5 au dimanche 7 juin. Johan Tardivel se produira les samedis 6 et dimanche 7 juin à 17h à l'église de Saint-Pierre des Chartreux avec un programme entièrement dédié à Buxtehude. En complément de programme, je vous propose d'écouter l'une des 7 improvisations pour orgue de Camille Saint-Saëns enregistrée par Johan Tardivel

Improvisation pour orgue de Camille Saint-Saëns. Je vous rappelle que Johann Tardivel se produira samedi 6 et dimanche 7 juin à 17h dans un programme dédié à Buxtehude qu'il jouera sur l'orgue de l'église Saint-Pierre des Chartreux à Toulouse dans le cadre du festival Passe ton bac d'abord. Ainsi s'achève Sonnez Crécelle. 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
0: Bog. Se retrouver quasiment nez contre nez et yeux dans les yeux des comédiens, blottis avec une poignée de spectateurs, dans un espace insolite, feutré, protégé du tumulte urbain, c'est ce que le Festival de Cave permet maintenant depuis 4 ans. Un moment de théâtre intime comme il s'en déroule dans les pays en guerre où la vie continue son semblant de normalité malgré l'effroi et l'horreur dans le secret d'un sous-sol, d'un abri anti-bombardement, d'une cave. Le théâtre, espace de vie, de partage, d'imaginaire, de convivialité, de catharsis, n'a jamais cessé d'exister, même dans les moments les plus sombres de l'histoire. Dans un contexte économique très tendu pour la culture, le Festival de Cave continue de proposer au public toulousain des spectacles inédits dans des lieux en sous-sol. Et les clés de voûte, Céline Cohen et Régis Goudot de la compagnie Vorace, ont imaginé encore une fois un événement théâtral à taille humaine, inventif, mêlant projets émergents et propositions affinées en cave, des seuls en scène, des duos, des lectures, des performances musicales et chorégraphiques. Le Festival de Cave est une échappée belle qui ose des formes et des collaborations inédites protégées du regard des institutionnels et des programmateurs. Mais la qualité est au rendez-vous et l'expérience unique. D'autant que le lieu de la représentation est tenu secret jusqu'au soir du spectacle. Au moment de sa réservation, un point de ralliement est communiqué. Le jour J, on se retrouve, on s'observe, on se reconnaît en tant que spectateur du Festival de Cave avant d'être conduit par un guide dans quelque antre mystérieux. Pendant ces 15 jours que dure le festival, on ne joue pas forcément les émigrés, cette tragédie de Mrozek, dont l'action se situe dans une cave, ou les carnets du sous-sol de Dostoïevski, même si l'on exhume de la mémoire des figures comme la mythique chanteuse Dalida, au cœur d'une émission de radio qui déraille, dans le dernier spectacle de la compagnie Vorace. Dalida, eux, est un spectacle écrit par Céline Cohen, mis en scène par Régis Goudot et interprété par ces deux inséparables de la scène toulousaine. Côté tremplin, ses premiers projets parrainés par le festival, Tu danseras sur nos tombes, est entièrement conçu, du texte à la scénographie en passant par l'interprétation, par Anouk Le Borgne, un road trip se déroulant dans une cave. Les textes comme Oh Boy, de Marie-Aude Muraille, Un obus dans le cœur, de Wajdi Mouawad, ou Ta deuxième vie commence quand tu comprends que tu n'en as qu'une, de Raphaël Giordano, seront joués par de jeunes comédiens et comédiennes, Robert Simon, Ibrahim Hadj Tayeb, Louise Guillaume-Bert, soutenus par la compagnie Vorace ou leurs complices à la mise en scène. On voyagera dans le temps et l'espace sans bouger de sa cave avec le musicien Luc Onen, fidèle compagnon des Vorace, à la tête d'une lecture musicale de textes de Leonard Cohen intitulé « Les Pernants Magnifiques » et dont Radio Radio se fera l'écho en direct. Luc Onen, que l'on retrouvera aussi à l'accompagnement musical de Carné Levare, une proposition de Johann Villepastour, ayant pour cadre la nuit de la Saint-Barthélemy à Paris le 23 août 1572. La compagnie Milavoise Création éphémère de Philippe Flao nous plongera dans la dictature chilienne en 1980 à travers un texte de Philippe Forgeau universel, interprété en famille par Marie des Neiges Élise Flao et Philippe Flao. Un accord vin et mots à vous faire tourner la tête concocté par Charlotte Castella et Nathalie Barol, Les Dessous du Cru, un solo de danse cinéphilique de Léo Bourdet sur Impression et les aventures rocambolesques du Baron de Munchausen revues par Quentin Iacono et Lou Marine Régis, Munchausen de l'autre côté, complètent cette programmation éclectique et alléchante. Une fois n'est pas coutume, on se retrouvera à l'air libre pour la fête de clôture le samedi 20 juin dans la cour de la Cave Pau, au son de la playlist de DJ Louis-Louis. Le Festival de Cave à Toulouse, c'est du mardi 9 juin au samedi 20 juin. Pour toute information, téléphone 06 89 42 55 41 ou sur le site de la compagnie Vorace, www.cievorace.com.
3: Crier.

0: tout le monde se sauve.
1: On dit que 3 prisonniers viennent de s'échapper et toutes les milices de la ville sont sur pied pour les rattraper. Oh,
2: Picchio,
1: la péricole.
3: Ne nous trahissez pas, mes bonnes demoiselles.

0: sont pris, n'est-ce pas ?
1: Altesse, je...
2: Ils sont pris, ils sont arrêtés.
0: Ah, on est sur leur trace, Altesse, on est sur leur trace.
1: Sur leur trace.
2: Ah, je la connais, celle-là. Je sais ce que ça veut dire.
0: Altesse, ça veut dire...
2: Que vous n'avez rien trouvé, que vous ne savez rien. Ainsi, deux misérables auront osé porter la main sur ma personne sacrée. Ils l'auront ficelé comme un saucisson, ma personne sacrée. Puis ils se seront sauvés en se moquant de moi. Et quand je vous demande, à vous qui êtes gouverneur de ma ville de Lima, à vous qui êtes premier gentilhomme de ma chambre, si ces deux misérables sont arrêtés, vous pensez qu'il vous suffira de me répondre en...
3: C'est moi, c'est Lola. Celle qui dit, v'là un bateau, v'là un samedi, v'là des matelots. 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

Bienvenue sur notre antenne. Nous vous souhaitons une agréable écoute en notre compagnie. Nous vous informons que la représentation d'aujourd'hui est sans entracte.

0: sans entracte aujourd'hui le concert de l'orchestre du Concertgebouw d'Amsterdam sous la direction de Leonard Bernstein. Nous sommes en octobre 1987 à Amsterdam, au Concertgebouw, avec au programme la première symphonie de Gustav Mahler. Leonard Bernstein était tout comme Gustav Mahler, à la fois compositeur, chef d'orchestre, mais également d'origine juive. Ceci pourrait être un début d'explication à l'incroyable créativité dont Bernstein fit preuve en dirigeant les symphonies de Mahler, au point qu'il enregistra à plusieurs reprises chacune des œuvres orchestrales du compositeur. Ces enregistrements ont été regroupés en deux cycles. Le premier s'est achevé dans les années 70 et le second regroupe des enregistrements de concerts plus tardifs. Le concert de ce soir, en octobre 1987, s'inscrit dans ce second cycle. Dans sa direction, Leonard Bernstein reprend les mêmes principes, mais à y regarder de plus près, on notera que la direction de Bernstein est plus lente au cours de ce second cycle, alors que le premier cycle se caractérisait par un enthousiasme tout à fait juvénile. Venons-en à l'œuvre, la première symphonie en ré majeur, dite Titan. Elle a été composée en 1888 et remaniée plusieurs fois jusqu'en 1903. Elle a été entamée en 1885, mais à l'époque, le compositeur était sollicité par sa carrière de chef d'orchestre. Il avait en effet accepté de diriger à Prague et à Leipzig des ouvrages de Mozart et de Beethoven et de prendre en charge divers travaux de réorchestration. C'est véritablement en 1888 qu'il se consacra à la composition de sa première symphonie. La première eut lieu à Budapest, à l'Opéra Royal, dont il venait d'être nommé directeur. Quelques jours avant, inquiet pour la réception de la pièce, le compositeur avait transmis aux journalistes des éléments susceptibles de permettre au public, qu'il savait conservateur, de suivre le déroulé des cinq mouvements. Mais au lendemain de la création, une véritable cabale se déclencha. Au premier rang de ses critiques, celle de Victor von Hetzfeld laisse pantois, je cite, « Cette pièce n'est pas humoristique, elle est seulement ridicule. Le plus intéressant de tous est assurément le dernier mouvement. Après un vacarme assourdissant de dissonances atroces dans lequel les bois piaillent dans un registre suraigu, nous entendons enfin un thème énergique et bien articulé, mais dans lequel ne se discerne pas la moindre trace de génie. C'est la raison pour laquelle le Mahler remit l'œuvre en chantier, supprimant un mouvement et ajoutant le titre « Titan » tiré d'un roman de Jean-Paul Richter. Il joigna également un programme détaillé qu'il retira ensuite. L'ensemble de ces modifications et de ces atermoiements disent assez la vive sensibilité du musicien à l'endroit des critiques contemporaines. Cette première symphonie finira par s'imposer comme l'une des plus aimées du public, peut-être parce que l'œuvre contient la plupart des motifs chers au compositeur. Comme Berlioz 50 ans auparavant, Mahler pratique l'autocitation et emprunte à l'univers du Lied une partie des significations de l'œuvre. La première symphonie s'ouvre par le rappel du deuxième des quatre chants d'un compagnon errant et par le motif du coucou, symbole chez le musicien d'une ironie tragique. La première symphonie commence donc sous le signe du Wanderer, ce voyage que son errance éternelle condamne à contempler douloureusement le bonheur d'autrui, thème particulièrement fort dans la lyrique mahlérienne. Le début du deuxième mouvement juxtapose des éléments hétérogènes selon le principe du collage, un procédé récurrent chez Mahler. À la mélodie populaire dont Mahler accentue les accents jusqu'à la caricature, avec des bois sardoniques et des graves extrêmes, à la mélodie populaire succède le souvenir d'une valse viennoise. Le rapprochement de ces deux univers opposés symbolise remarquablement l'ambivalence du musicien et de sa ville de prédilection, Vienne, l'élégante et la cruelle. La troisième thématique fétiche du compositeur est la marche funèbre. Mahler reprend le célèbre canon sur Frère Jacques dont il change brutalement l'éclairage. La transposition de cette mélodie populaire du mode majeur au mode mineur donne au mouvement des accents lugubres où l'épouvante le dispute à l'émotion d'une mélodie hébraïque énoncée par la petite harmonie de l'orchestre. Tous les motifs omniprésents dans les œuvres futures sont déjà en jeu dans cette première symphonie. Désespoir, acceptation de la mort, identification du créateur grâce à l'autocitation. Après avoir dirigé cette première symphonie, Mahler écrivit des années plus tard à Bruno Walter, le chef d'orchestre, je cite, « J'ai été vraiment content de mon essai de jeunesse. Quand je dirige ces ouvrages, ce qui m'arrive est étrange. Une sensation de douleur, de brûlure se cristallise en moi. Quel est donc ce monde qui, par le biais de l'art, projette de tels sons et de telles formes ? La marche funèbre et l'orage qui éclate aussitôt après m'ont fait l'effet de sauvages accusations lancées à la face du Créateur. Et dans chacune de mes nouvelles œuvres, j'entends encore cet appel, deux points, que tu n'es pas leur père, mais leur tsar. Cela, en tout cas, lorsque je dirige, ensuite, tout s'efface, sinon je ne pourrais pas continuer à vivre. » Écrivait Gustav Mahler.
1: Welcome on air. We hope you're having a delightful moment with us. And please, beware that the show tonight has no intermission.
0: Voici cette première symphonie de Gustav Mahler, dite Titan, par l'orchestre du Concertgebouw d'Amsterdam, sous la direction de Leonard Bernstein. Nous sommes en octobre 1987 au Concertgebouw d'Amsterdam.

C'était la première symphonie de Gustav Mahler, dite Titan, symphonie en ré majeur et en quatre mouvements, par l'orchestre du Concertgebouw d'Amsterdam sous la direction de Leonard Bernstein. Nous étions en octobre 1987 au Concertgebouw à Amsterdam. À l'époque, Bernstein dirigeait une série de concerts dédiés à Mahler. Il avait notamment dirigé la quatrième quelques mois auparavant, et toujours au mois d'octobre, il dirigea le corps enchanté de l'enfant, des leaders pour voix et orchestre composés par Mahler, sur des textes traditionnels allemands compilés et réécrits par Clemens Brentano notamment. Mahler a d'ailleurs puisé dans ce recueil pour une grande partie des textes qu'il a mis en musique dans ses symphonies ou ses leaders. C'est ainsi que Ulricht, qui a été composé en 1892, puis orchestré l'année suivante, est rapidement devenu le quatrième mouvement de la deuxième symphonie. Ulricht veut dire « lumière primitive ». Quant à « Trois anges chantent », composé en 1895, il est directement écrit pour la troisième symphonie. Il nécessite un chœur de garçon et un chœur de femme, en plus d'une contralto soliste. C'est la seule des 12 chansons pour laquelle Mahler n'écrivit pas une version pour voix seule et orchestre. Et c'est également la seule qu'il ne publia pas séparément. À cette époque, une chanson supplémentaire, « La vie céleste », composée en 1892, fait partie du lot, mais lors de la publication, en 1899, elle fut réorchestrée pour devenir le final de la quatrième symphonie. Ainsi, elle fut d'une part retirée de la collection et d'autre part ne bénéficia pas d'une version pour voix seule et piano. Leonard Bernstein a gravé, à deux reprises, ce recueil de Lieder, le corps enchanté de l'enfant. Avec le Philharmonique de New York, Christa Ludwig et Walter Berry, mais également avec l'orchestre du Concertgebouw d'Amsterdam, avec la soprano autrichienne Lucia Popp et le baryton basse allemand Andreas Schmidt. Voici le corps enchanté de l'enfant par Andreas Schmidt, baryton basse, Lucia Popp soprano, l'orchestre du Concertgebouw d'Amsterdam est dirigé par Leonard Bernstein. Nous sommes au Concertgebouw à Amsterdam, en public, en octobre 1987.

0: Nous étions en public en octobre 1987 au Concertgebouw d'Amsterdam. Leonard Bernstein dirigeait des leaders composés sur des textes tirés du recueil « Le corps enchanté de l'enfant ». Interprété par la soprano Lucia Popp, le baryton basse Andreas Schmidt, avec l'orchestre du Concertgebouw d'Amsterdam.
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0: Sans entracte, c'est terminé, mais la soirée classique se poursuit. Bonne nuit sur Radio Radio.

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0: Mesdames, Messieurs, bonsoir. 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
2: Ernesto va à l'école pour la première fois. Il revient. Il va tout droit trouver sa maman et lui déclare « Je ne retournerai plus à l'école. » La maman s'arrête d'éplucher une pomme de terre. Elle le regarde. « Pourquoi ? » demande-t-elle. « Parce que, » dit Ernesto, « à l'école, on m'apprend des choses que je ne sais pas. » « En voilà une autre, » dit la mère en reprenant sa pomme de terre. Lorsque le papa d'Ernesto rentre de son travail, la maman le met au courant de la décision d'Ernesto. « Tiens, » dit le père, « c'est la meilleure. » Le lendemain, le papa et la maman d'Ernesto vont voir le maître d'école pour le mettre au courant de la décision d'Ernesto. Le maître ne se souvient pas particulièrement d'un quelconque Ernesto. Le petit brun, décrit la mère. 7 ans, des lunettes. Fait pas grand bruit, faut dire, mais quand même. Non, je ne vois pas d'Ernesto, dit le maître, après réflexion. Personne ne le voit, dit le père, il n'a l'air de rien. Amenez-le-moi, conclut le maître. Le surlendemain, le papa, la maman et Ernesto se retrouvent devant le maître d'Ernesto. Le maître regarde Ernesto. « C'est vous, Ernesto ? » demande-t-il. « Exact, » dit Ernesto. « En effet, » dit le maître. « En effet, je ne vous reconnais pas. »« Moi, si, » dit Ernesto. La maman montre Ernesto et hausse les épaules. « Vous voyez tout de suite le genre, » dit-elle. Après quoi, chacun se tait. Le maître réfléchit. Le papa aussi. La maman d'Ernesto et Ernesto, eux, regardent le matériel scolaire. C'est bien fait de regarder, hein. Le pousse-pousse, le train, la rose, le papillon, la terre, le président, le nègre, le chinois, l'homme. Alors, conclut encore le maître, on refuse de s'instruire. Exact, dit Ernesto. Et pourquoi ? Oui, pourquoi ? Enfant Ernesto. Ça a assez duré, dit Ernesto. Le maître ne se contient plus, il crie. L'instruction est obligatoire. Pas partout, dit Ernesto. On est ici, crie plus fortement le maître. On est ici. On est ici et on n'est pas partout. Moi, si, dit Ernesto. Le maître pointe alors son doigt sur la photo du président. Et lui alors, hurle le maître, qui c'est lui, hein ? Ernesto regarde attentivement derrière ses lunettes, mais il se trompe et voit le noir. C'est un bonhomme, dit-il. Et ça ? Supplie la mère en montrant le papillon orange et bleu épinglé dans sa boîte vitrée. Dis, Ernesto, dis ce que c'est au moins ça. Un crime, répond Ernesto. C'est un crime. Le maître s'est levé, il montre son matériel, il boue. Et ça ? Dit le maître en montrant le globe terrestre. C'est un ballon de football ? Une pomme de terre ? C'est un ballon de football, une pomme de terre. Et la terre, dit Ernesto. Le maître s'assied découragé. La maman montre Ernesto, il a sorti un chewing-gum de sa poche. Un crétin, soupire-t-elle. Mais oui, voilà ce que ce sera. Non, dit Ernesto tendrement à sa maman. Et il lui sourit. « Faut pas t'en faire, lui dit-il gentiment. Mais c'est triste, dit la maman. Non, pas du tout, répond Ernesto. Tu crois, demande la mère. Sûr, dit Ernesto. C'est vraiment étrange, dit le maître en croisant les bras. Et là, le maître et le papa et la maman regardent Ernesto. Qu'est-ce qu'on va devenir, demande la maman. Sept. On en a sept. C'est un cas unique, soupire le maître, heureusement. Tu vois, dit le père à sa femme, c'est toujours ça. Le maître sourit. Perspicace, il vient d'avoir son idée. Donc, dit-il en marchant dans la classe, les mains derrière le dos, donc, nous nous trouvons devant un enfant qui ne veut apprendre que ce qu'il sait déjà. C'est ça, dit le père satisfait. Et j'en ai sept, monsieur l'instituteur. J'en ai sept et j'en ai marre, dit la mère. Ernesto, imperturbable, mastique son chewing-gum. Il a un air buté. Mais comment, continue le maître Finot, comment l'enfant Ernesto envisage-t-il d'apprendre ce qu'il sait déjà, hein? Tiens, mais c'est vrai, s'exclament admiratifs les parents. Ernesto fronce ses sourcils et répond en chachant. Qu'est-ce que c'est que ça? Demande le maître avec soupçon. Une nouvelle méthode, répond candidement Ernesto. Petit insolent, dit le maître. Je vais vous apprendre, moi. Je comprends rien, dit la maman. Et toi, Emilio? Perdu le fil, dit le papa. Le maître se rapproche maintenant d'Ernesto et s'est piqué au jeu. Et peut-on savoir ce que l'enfant Ernesto sait déjà? Rien, dit le papa concerné, rien de rien. Il n'avait qu'à le regarder. Puis en plus du reste, dit la maman, il est complètement miro. Et ça n'arrange rien. Le maître poursuit son raisonnement. J'ai posé une question, il me semble. Que savez-vous, enfant? Ernesto ne se fait pas, cette fois, ne se fait pas prier pour répondre. Non. Je sais dire non, et c'est bien suffisant. Le maître ne peut en supporter davantage, il lève sa main. Mais la maman bondit. Ah, y touchez pas ou je cogne, dit-elle avec feu. Le père la retient. Il se regarde désolé. Bon, dit le maître, bon, d'accord. Il revient s'assoit derrière son bureau, il sourit. La maman sourit aussi, le papa sourit. Ernesto sourit à sa maman. La maman sourit à Ernesto. Le maître, plus calmement, revient à la charge. Mais pourquoi? Oui, pourquoi l'enfant Ernesto refuse-t-il d'apprendre ce qu'il ne sait pas? Pourquoi? Réponds, Ernesto, dit le papa. Réponds si t'as compris. Pourquoi? Dit le maître, dans un sursaut de rage. Parce que c'est pas la peine, dit Ernesto. Au fond, dit la maman en haussant les épaules. Au fond du fond, reprend le papa d'un air penaud. Le maître se relève et se retourne vers Ernesto. Alors, comment l'enfant Ernesto saura-t-il lire et écrire et compter? Hein? Comment saura-t-il quoi que ce soit dans ces conditions? Je saurai, dit Ernesto. Oui, mais comment? Hurle le maître. Oh, fit Ernesto, par la force des choses. Ah, dit le maître, vous dépassez les bornes. Modérez vos expressions, vous allez me braquer. Et je ne vais plus répondre de ma colère. Vous pouvez rien, bah, Ernesto. Emilio, dit la maman, vont t'en venir aux mains, j'ai peur. Alors, calmez-vous, monsieur le maître, dit Ernesto. Ah oui, il vaut mieux reprendre le maître. Mais c'est pas le tout, dit la maman. Moi, j'en ai sept. J'en ai marre. Je veux savoir. Je rentre à la maison, dit Ernesto. ça suffit. Ernesto se lève et il sort en mâchant son chewing-gum. Alors, demande le père, alors, maintenant qu'il est parti, qu'est-ce que vous en pensez ? C'est un drôle d'oiseau, hein ? Le maître se tait. Il semble suivre dans le ciel le vol d'une cigogne ou d'une autruche. Il hausse les sourcils. C'est un cas imprévu, bien embarrassant. Oui, mais à part ça, dit la maman, c'est bien beau tout ça, mais c'est notre enfant. Qu'est-ce qu'on va en faire, dit le papa. C'est-il vrai que ça saura lire un jour, demande la maman. Lire et compter, dit le papa. Oui, lire et compter, et aller venir. Conduire et pas, boire et manger. Travailler encore. Se tromper et pas, et tout leur machin, et leur Saint-Frusquin. Le maître la regarde avec les yeux vides. Le papa d'Ernesto est au garde à vous. Hélas, dit le maître avec beaucoup d'emphase. Hélas, madame. Oui.
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0: C'est vous, Don Andrés?
1: Oui, c'est moi. Eh bien, vous êtes devenu raisonnable?
0: Tout à fait raisonnable.
1: Et vous m'adorez?
0: Je vous adore.
2: Tu vas voir, Don Andrés. Tu vas voir.
3: À moi!
2: À moi! Mais je suis fou, il n'y a personne. 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
0: Tu as raison, Don.

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1: L'agenda de Radio Radio Plus vous recommande la rétrospective consacrée à Billy Wilder à la Cinémathèque de Toulouse jusqu'au 28 juin. Une rétrospective qui fait partie de la programmation célébrant la réouverture de la Cinémathèque de Toulouse, réouverture au public des salles de cinéma situées rue du Thor, avec l'inauguration d'une nouvelle salle de cinéma de 100 places, qui vient compléter donc l'offre des 200 places de la grande salle. Billy Wilder est donc mis à l'honneur en ce printemps à la Cinémathèque de Toulouse, né en 1906 en Autriche. Il débuta sa carrière de journaliste à Vienne, puis à Berlin. Il a écrit plusieurs scénarios de films muets et parlants pour le studio allemand Ufa, notamment « Les hommes le dimanche », film réalisé par Robert Siodmak en 1929. Il a fui l'Allemagne d'Hitler après l'incendie du Reichstag, s'est installé aux États-Unis après avoir co-réalisé à Paris « Mauvaise graine » en 1933. Il devient scénariste à Hollywood, souvent en collaboration avec son complice Charles Brackett. On lui doit notamment des scénarios pour Howard Hawks et pour Ernst Lubitsch. Il écrit La huitième femme de Barbe Bleue et Ninotchka, un chef-d'œuvre de pure comédie. En 1942, la Paramount lui confie enfin la réalisation de son scénario Uniforme et jupon court. Jusqu'en 1951, ses films trahissent une noirceur teintée de cynisme. Il réalise alors notamment Assurance sur la mort, chef-d'œuvre de film noir, tourné en 1944, Le Poison, qui montre les ravages de l'alcoolisme et pour lequel il reçoit son premier Oscar en 1945, un film qu'il juge pourtant raté. En 1951, il réalise Le Gouffre aux Chimères, inspiré d'un fait divers, qui exhibe la grande foire commerciale et religieuse orchestrée par l'Amérique autour d'un accident qu'on s'efforce de prolonger au lieu de secourir la victime. Auparavant, il était retourné à Berlin, où il était chargé d'épurer le cinéma allemand à la Libération. Là-bas, il a tourné en 1948 La Scandaleuse de Berlin avec Marlène Dietrich. En 1950, sort Sunset Boulevard, Boulevard du Crépuscule, un chef-d'œuvre qui est une critique cinglante du Hollywood de l'époque. Nous écoutons un extrait de la musique de Boulevard du Crépuscule, composée par Franz Waxmann.

Extrait de la musique de Boulevard du Crépuscule, composée par Franz Waxman, film sorti en 1950. Stalag 17, deux ans plus tard, inaugure une période au cours de laquelle Billy Wilder s'affirme de plus en plus en tant que producteur de ses films. Son style de moraliste assume alors une misanthropie sur le mode de la satire et de la parodie, tel Sept ans de réflexion, qui ridiculise le mal américain tout en consacrant Marilyn Monroe et sa robe rebelle au-dessus d'une bouche d'aération du métro. Billy Wilder est doué d'un fabuleux sens du rythme et du trait d'esprit. Il enchaîne alors les comédies irrésistibles qui resteront gravées dans l'histoire du cinéma, comme Certains l'aiment chaud, où il retrouve Marilyn Monroe, entre Tony Curtis et Jack Lemmon, travestis en musiciennes dans un orchestre de jazz. Même si on a retenu les critiques du cinéaste envers Marilyn Monroe, dont il devait subir les retards, Billy Wilder louait pourtant le talent unique et inégalé de Marilyn pour la comédie et lui reconnaissait une spontanéité jamais observée chez les autres actrices qu'il avait dirigées ou qu'il avait vues travailler. Audrey Hepburn était pour Billy Wilder la seule à surpasser Marilyn Monroe dans ce domaine. Il lui offre deux merveilleux rôles dans Sabrina en 1954 et Ariane en 1956. Il admirait son charme et sa vivacité, appréciait sa conscience professionnelle et s'émerveillait de son inventivité. Billy Wilder a bien sûr écrit des rôles majeurs aux plus grands artistes de son temps, mais il confessera avoir été bluffé par la performance de Charles Laughton dans Témoin à charge en 1957 et a regretté de ne jamais avoir travaillé avec Cary Grant, son acteur préféré. En 1960, autre chef-d'œuvre, c'est La Garçonnière, un film sombre où il s'attaque à l'obsession de la promotion sociale chez les cadres et aborde le problème du suicide. Ce film restera l'une de ses œuvres favorites. Il écrit ensuite le très brillant La vie privée de Sherlock Holmes en 1970, dont il juge le montage saboté, ou encore Fedora 1978 avec son acteur fétiche William Holden, l'histoire d'une star déchue retirée sur une île grecque. Les films de Billy Wilder sont truffés de personnages obsédés par le sexe et surtout par la réussite, c'est-à-dire par l'appât du gain. Ces derniers films sont tournés vers le passé. Ils sont hantés par la mort et peuplés de scènes macabres, ce qui n'était pas le cas dans ses œuvres antérieures, davantage ancrées dans le présent et l'actualité, notamment 1, 2, 3 en 1961, qui a pour cadre le Berlin de la guerre froide. Je cite Jean-Pierre Coursaudon et Bertrand Tavernier, qui écrivent dans leur livre 50 ans de cinéma américain, « Billy Wilder est un auteur complet. Non seulement il est l'un des très rares réalisateurs à tourner des scénarios originaux, mais il les écrit lui-même, quel que soit son collaborateur. Avec ceux de Mankiewicz, ses dialogues sont les plus brillants du cinéma américain. Ceux de Boulevard du Crépuscule restent insurpassés. » Fin de citation. Boulevard du Crépuscule sera projeté en clôture de la rétrospective Billy Wilder proposée par la Cinémathèque de Toulouse. Ce sera le dimanche 28 juin à 18h. Voici un extrait de la bande originale du film Boulevard du Crépuscule, composé par Franz Waxman.

Musique de Franz Waxman, composée pour le film de Billy Wilder, Boulevard du Crépuscule, à l'affiche de la Cinémathèque de Toulouse, dans le cadre de la rétrospective consacrée à Billy Wilder. Le film sera projeté le samedi 20 mai à 21h et le dimanche 28 juin à 18h en clôture de cette rétrospective. Voici ce qu'écrit François Guérif à propos de Boulevard du Crépuscule. Selon Billy Wilder, Boulevard du Crépuscule est le film le plus sincère qui ait été réalisé sur Hollywood. C'est un mort qui raconte l'histoire d'un jeune scénariste qui rêvait d'avoir une piscine. Il en a une, son cadavre flotte dedans. À travers le personnage interprété par William Holden, Billy Wilder dénonce le mercantilisme du Hollywood moderne qui brise les ambitions créatrices. À travers les personnages interprétés par Gloria Swanson et Eric von Stroheim, il ne cache pas son respect du Hollywood pionnier, même s'il en reconnaît la mythomanie et le délire de grandeur. À William Holden, qui lui dit qu'elle était très grande, Swanson réplique « Je suis toujours aussi grande, ce sont les films qui sont devenus petits ». Le contraste entre les deux époques, écrit François Guérif dans Télérama, est souligné par le jeu emphatique de Swanson face à celui plus réservé de William Holden. Le sarcasme lutte contre la nostalgie, mais celle-ci triomphe lorsque Wilder, dans un final sublime, demande à Swanson et à von Stroheim d'être à nouveau ce qu'ils ont été et ne seront jamais plus, une star et un metteur en scène. Voilà pour la critique signée François Guérif dans Télérama à propos de Boulevard du Crépuscule, Sunset Boulevard en VO, film de Billy Wilder projeté dans le cadre de la rétrospective consacrée au cinéaste. Je signalerai les deux dernières projections de Boulevard du Crépuscule à la Cinémathèque de Toulouse, le mercredi 20 mai à 21h et le dimanche 28 juin à 18h en clôture de cette rétrospective. Nous nous quittons avec un nouvel extrait de la musique composée par Franz Waxman pour le film de Billy Wilder, Boulevard du Crépuscule.

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